0: Est-ce que ça t'arrive de t'ennuyer?
1: Non. Jamais.
0: Jamais, c'est vrai?
1: Non.
2: Ça n'est jamais arrivé?
1: Non.
0: De ta vie?
2: Même jamais.
1: De ma vie, je sais pas. Ça m'est peut-être arrivé. Non. Mais je peux rester longtemps sans rien faire.

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2: Bonjour à toutes et à tous. 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Il est 7h, et tout de suite le journal de Radio France Internationale.
3: Il est 5h en temps universel, 7h ici à Paris.
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3: Merci à tous d'être avec nous pour le début de ces 3 heures d'information internationale. RFI en apesanteur ce jeudi à bord de la Station Spatiale Internationale, puisque l'astronaute française Sophie Adnaud sera notre invitée exceptionnelle dans un peu plus d'une heure. Pour l'instant, le journal. Bonjour Arthur Ponchelet.
5: Bonjour à tous.
3: Et à la une, cette crue spectaculaire à la frontière entre le Népal et la Chine.
5: Un glacier s'est effondré, emportant sur son passage une avalanche de boue et de débris. Il y a au moins 165 morts et plus de 1300 disparus. On appelle notre correspondant régional dans un instant. Meta sort le carnet de chèques pour s'éviter un procès historique. La maison mère de Facebook et Instagram, accusée de dégrader sciemment la santé mentale des adolescents, va verser 18 milliards de dollars à de nombreux États américains pour mettre fin aux poursuites. Mais on l'entendra, c'est loin d'être la fin des démêlés judiciaires de la multinationale. La une, c'est aussi le gouvernement camerounais, pressé par la société civile d'accélérer la lutte contre les féminicides. La militarisation sans précédent de la lutte contre l'immigration clandestine à Mayotte, annoncée hier.

0: par Sébastien Lecornu et qui divise la classe politique française. Et puis Nick Cave, Lord, The Cure, défilé d'artistes tout le week-end au parc de Saint-Cloud près de Paris. Le festival Rock en Seine a ouvert ses portes hier.
1: Transformé en torrent de boue et des villages entiers rayés de la carte.
0: La vallée de la rivière Trishuli, à la frontière entre le Népal et la Chine, a donc été frappée par une impressionnante inondation. Une avalanche d'eau, de glace et de débris causée par l'effondrement d'un glacier. Le bilan est à l'image des terribles images. Au moins 165 morts et plus de 1300 disparus dans cette région très touristique. Bonjour Emmanuel Derville.
2: Bonjour.
0: Vous êtes notre correspondant régional en ligne avec nous de New Delhi. Les secours à faire pour retrouver des survivants. Emmanuel, quelle est la situation ce matin?
2: Ah oui, l'armée népalaise a mobilisé 2000 soldats et le balai des hélicoptères a repris ce matin pour atteindre les zones qui sont coupées du monde. La coulée d'hier, vous l'avez dit, a été très impressionnante, hein, balayant tout sur son passage. Des routes, des ponts, des quartiers entiers ont été noyés sous des mètres de boue, notamment donc à Trishuli dans le nord. Mais la région la plus touchée est celle de Rasuva, près de la frontière chinoise. L'Inde, les États-Unis, l'Union européenne et la Chine ont promis de l'aide humanitaire. New Delhi en a envoyé 10 tonnes hier soir.
0: Et cette catastrophe, Emmanuel, est loin d'être un cas isolé, puisque ces derniers mois, il y a eu plusieurs crues et des glissements de terrain dans des régions voisines de l'Himalaya.
2: Oui, ça a été le cas au Pakistan, dans la région du Gilgit-Baltistan, dans l'ouest de l'Himalaya. L'État indien de l'Himachal Pradesh, qui se trouve dans la même zone, a aussi été victime de ces phénomènes qui ont fait 200 morts en 2 mois. Et dans l'Assam, une région de l'est indien, des inondations ont fait 100 de victimes depuis 5 semaines. Alors toutes ces zones ont un point commun, elles sont traversées par des cours d'eau qui prennent leur source dans l'Himalaya, qu'on appelle d'ailleurs le château d'eau de l'Asie. Et le problème, c'est que le changement climatique a tendance à accélérer la fonte des glaciers. Ils ont perdu dans l'Himalaya et l'Hindou Kush voisin 12% de leur superficie entre 1990 et 2020. Combiné à la mousson, tout ça augmente l'érosion, le débit des rivières ou les lacs glaciaires. Et du coup, depuis 20 ans, les inondations semblent plus fréquentes et plus meurtrières.
0: Emmanuel Derville, correspondant régional de RFI en direct de New Delhi. Et face à l'ampleur de la catastrophe, la Fédération internationale des sociétés de la Croix-Rouge et du Croissant-Rouge annonce débloquer 1 million d'euros pour les équipes de sauvetage. Les États-Unis promettent, eux, 500 000 dollars d'aide.
1: Dans l'actualité également, c'est une procédure que beaucoup comparent au grand procès contre les cigarettiers dans les années 90.
0: Mais cette fois, c'est un géant de la tech qui est visé. Le groupe Meta a donc soldé à l'amiable son procès tentaculaire en Californie. La maison mère de Facebook et Meta, accusée d'avoir rendu les adolescents addicts aux réseaux sociaux, elle va verser près de 18 milliards de dollars à plusieurs États américains en l'échange de l'abandon des poursuites. Meta s'engage aussi à mettre en place certaines restrictions pour les jeunes américains. 2 heures de réseaux sociaux par jour pour les 13-17 ans, des vidéos bloquées la nuit et l'interdiction des filtres qui imitent la chirurgie esthétique. La multinationale échappe donc à une sanction colossale dans cette affaire, mais elle n'en est ni à son premier ni à son dernier procès, Antoine Camara.
3: En effet, au Nouveau-Mexique, Meta a aussi écopé d'une amende de plus de 900 millions de dollars pour avoir enfreint plusieurs milliers de fois la loi de l'État sur la protection des consommateurs. En mars, Meta et Google ont été condamnés à verser 6 millions de dollars de dommages et intérêts à une jeune femme devenue dépendante aux applications Instagram et YouTube lorsqu'elle était mineure. Et de nombreuses procédures initiées par de jeunes utilisateurs sont actuellement en cours aux États-Unis. Les plaignants reprochent à Meta d'avoir entraîné chez eux une addiction aux réseaux sociaux et d'avoir accentué des troubles psychologiques et du comportement. Mais l'entreprise de Mark Zuckerberg n'est pas la seule multinationale concernée dans ce genre d'affaires. Cette semaine, au Brésil, l'entreprise chinoise ByteDance, propriétaire du réseau social TikTok, a également été condamnée à verser près de 30 millions de dollars pour des irrégularités dans le traitement des données d'enfants et d'adolescents. Et pour les mêmes raisons, il y a 5 jours, le réseau social a aussi dû payer 400 millions de dollars dans son procès aux États-Unis.
0: Antoine Camara, un navire touché par un projectile inconnu dans le détroit d'Ormuz. C'est l'agence maritime britannique qui l'annonce, alors que le détroit est toujours en grande partie bloqué. Malgré tout, les discussions avancent entre l'Iran et Oman pour l'ouverture d'un couloir temporaire de navigation. Le Premier ministre du Qatar est lui attendu à Téhéran aujourd'hui. Abdullah Öcalan devrait jouer un rôle actif dans le désarmement des combattants du PKK. C'est en tout cas l'appel d'un député turc. Le chef du Parti des travailleurs du Kurdistan est emprisonné depuis plus de 25 ans près d'Istanbul. Le mois dernier, le Parlement turc ouvrait la voie à la réintégration des combattants kurdes. Une commission doit encore en finaliser les détails. Les forces kurdes de Syrie, elles, ont annoncé cette semaine leur dissolution. Le leader des forces démocratiques syriennes a conclu un accord avec le président Ahmed al-Shara. Accord décrit comme historique par les autorités kurdes, syriennes et l'envoyé spécial américain. Mais sur le terrain, Oriane Verdier, la population kurde, elle, est toujours dans l'incertitude.
4: Les annonces se succèdent sans que la population ne soit intégrée aux discussions, résume Alva Ali du centre AISMA pour la paix et les droits humains.
5: Les chefs kurdes discutent avec le gouvernement de Damas, mais ils ne représentent pas tous les Kurdes. Les gens n'ont pas confiance dans les autorités syriennes. Parmi elles se trouvent d'anciens groupes terroristes. Certains ont commis des violences contre les Kurdes. C'est une bonne chose que le dialogue ait remplacé la guerre, mais nous savons que les promesses ne suffisent pas. Nous l'avons expérimenté sous le régime de Bachar al-Assad.
4: L'une des promesses de Damas était de permettre le retour des dizaines de milliers de familles kurdes ayant fui leur foyer. Ces retours n'ont pas eu lieu, faute de garanties de sécurité. Peu importe la position de chacun concernant l'intégration des zones kurdes au reste de la Syrie, tout le monde partage la même peur, affirme Nishima Naji Mourad. La journaliste habite dans la ville à majorité kurde de Kobané.
6: C'est comme si vous marchiez dans le noir. Vous ne savez pas sur quoi vous pourriez marcher et vers où vous vous dirigez. Ça fait peur, surtout après les violences qu'ont subies les populations druzes et alaouites. Le futur est très incertain avec tous ces affrontements entre Syriens.
4: En attendant, les prix des biens de première nécessité ont doublé cette année suite à l'intégration des zones kurdes au reste du pays.
0: Oriane Verdier.
1: 5h08 en temps universel, c'est un fléau qui ne connaît ni frontières ni classe sociale.
0: Les féminicides font chaque jour des victimes partout dans le monde. Et si on en parle ce matin, c'est que les organisations féministes au Cameroun s'inquiètent d'une hausse des cas. 60 depuis le début de l'année selon les autorités, 80 selon la société civile, pour qui il est urgent d'agir. Le ministère de la Promotion de la Femme et de la Famille promet le dépôt d'une loi dès la prochaine session parlementaire. Richard Onanena.
7: Ces derniers jours, les réunions s'enchaînent au ministère de la Promotion de la Femme et de la Famille, confie Eliber Nangele au cadre de ce ministère. Les dénonciations s'empilent sur les bureaux. Problème, certaines victimes de violences hésitent à poursuivre leur bourreau.
8: Il y en a même qui dénoncent ces violences à notre niveau, mais ne souhaitent pas que les auteurs, qui sont parfois des époux ou des concubins, soient informés qu'elles sont venues dans nos services. Et le plus souvent, le malheur arrive parce que on a dénoncé et puis on renonce à la poursuite de l'auteur des actes de violence qu'on subit.
7: Si les femmes hésitent à dénoncer leurs agresseurs, c'est peut-être parce que la loi est trop laxiste à leur égard. Yvonne Akoa préside la CAFEJ, l'association camerounaise des femmes juristes, qui plaide pour une loi spécifique sur les violences basées sur le genre.
9: Cette loi devrait défier les violences basées sur le genre, les incriminer, les sanctionner, mais également les prévenir, avec la possibilité de saisir le juge pour des ordonnances d'éloignement.
7: Le député Kabra Libi, qui dénonce un ensauvagement de la société, milite pour une loi à caractère dissuasif.
10: Ce qui est en train de se passer au Cameroun, c'est de la sauvagerie pure et simple. C'est inacceptable. Je demande qu'il y ait une aggravation du dispositif répressif qui existe pour que ce dernier devienne dissuasif dès l'énoncé.
7: De son côté, la ministre de la Femme et de la Famille, Catherine Abena-Ondoa, a exprimé l'espoir d'un examen d'une proposition de loi lors de la session de novembre. Richard Onanena, Yaoundé, RFI.
0: Le gouvernement congolais suspend les cours et les inscriptions dans 11 universités de Goma et Bukavu. Le Nord et Sud Kivu, dont de larges zones sous son contrôle de l'AFCM-23. Le ministère de l'Enseignement supérieur annonce une prise en charge des étudiants en dehors des zones de conflit. La République démocratique du Congo, mais aussi le Rwanda, les Comores et 4 autres pays africains, sommés par la France d'en faire plus dans la lutte contre les passeurs. Le Premier ministre français Sébastien Lecornu, en visite à Mayotte, a annoncé conditionner l'aide publique au développement à une collaboration accrue contre l'immigration clandestine. Une mesure qui suscite la colère de nombreuses ONG humanitaires et qui est aussi loin de faire l'unanimité dans la classe politique française, Victorien Villaume.
11: À l'approche de la présidentielle, le sujet de l'immigration clandestine à Mayotte, qui cristallise la colère des Mahorais, revient dans le débat politique. La semaine dernière, Insoumis, le candidat Édouard Philippe, proposait de stopper net l'enregistrement des demandes d'asile. Ce mercredi, le Premier ministre propose lui de conditionner l'aide au développement à plusieurs critères. Lutte contre les passeurs, délivrance de laissez-passer consulaires et retour des étrangers en situation irrégulière. Sébastien Lecornu reprend les thématiques de l'extrême droite, dénonce chez les Insoumis le député Thomas Porte.
12: Le chantage à l'aide publique au développement est absolument inacceptable. Et encore une fois, vous pouvez faire tous les chantages du monde que vous voulez. Quand vous avez des gens qui aujourd'hui fuient parce qu'ils fuient la misère, ils fuient la faim, ils fuient les guerres, ils fuient les crises climatiques qui vont s'accélérer, tout cela ne fonctionne pas. C'est une politique d'accueil qu'il faut avoir, c'est une politique de diplomatie.
11: À l'extrême droite, on critique aussi la mesure, mais surtout pour dire qu'elle ne va pas assez loin. L'eurodéputée Reconquête, Sarah Knafo.
13: Il n'est plus l'heure de conditionner l'aide publique au développement, mais de la supprimer. C'est l'argent de notre peuple, c'est l'argent des Français et il en manque suffisamment.
11: Sébastien Lecornu, de son côté, défend son idée de conditionnement. Il est normal, explique-t-il, de donner plus à un pays qui se donne du mal pour répondre à nos attentes en matière migratoire.
0: Sébastien Lecornu qui achève cet après-midi sa visite à Mayotte. Après l'immigration, il doit aujourd'hui être plus largement question de la reconstruction un an et demi après le passage du cyclone Chido. La politique en France est à 7 mois de la présidentielle. Un premier débat pour 7 candidats organisé aujourd'hui par le MEDEF, principal représentant du patronat. Ils auront 2h30 pour présenter leurs projets respectifs pour l'économie devant des centaines de chefs d'entreprise réunis porte d'Auteuil à Paris. À quelques kilomètres de là, ce sont les artistes qui s'expriment. C'est le dernier grand festival de l'été en France. Rock en Seine a ouvert ses portes dans le parc de Saint-Cloud. Des milliers de personnes ont applaudi hier soir Mickey, Tyler the Creator ou encore Somber. Et dans la foule, il y avait aussi Savannah Ruelland et son micro RFI.
4: Après une édition 2025 marquée par les polémiques autour du groupe irlandais NICAP et de ses positions pro-palestiniennes, le festival maintient sa ligne et sa programmation diverse et engagée. Mathieu Ducot, directeur de Rock en Seine.
14: Ce qu'on cherche surtout, c'est à donner aux artistes de pouvoir performer, de pouvoir s'exprimer dans leur diversité encore une fois, avec des prises de parole parfois et des prises de position qui sont plus affirmées, parfois plus radicales entre guillemets. Il faut garantir effectivement la liberté de programmation et d'expression des artistes dans leur grande diversité.
4: Une liberté de programmer des artistes engagés comme le duo Compromat attendu ce soir ou le groupe Wet Leg prévu pour vendredi. Mais on retiendra aussi la diversité des styles et des concerts de pop, R&B, soul, électro, métal et punk qui vont s'y succéder.
14: Un peu plus de métal, de hardcore, de punk, voilà, on va sauter beaucoup dans la foule je crois, du hip-hop très léché de la part de Tyler the Creator et ça c'est aussi plaisant parce qu'on a envie de donner de la place à ces esthétiques sur le festival.
4: Et pour la suite, Nick Cave, The Black Keys et le concert particulièrement attendu de The Cure sont également au menu.
0: Savannah Ruelland, et c'est dommage, non, on ne pourra pas y être, Clotilde, mais le programme de ce soir est assez alléchant avec la chanteuse néo-zélandaise Lorde et l'américain Joe.
1: Merci beaucoup Arthur Ponchelet.
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1: 5h14 en temps universel. Les images sont impressionnantes. Une énorme vague de boue et de débris qui déferle dans les vallées du Népal et du Tibet. Plus de 1300 personnes sont toujours portées disparues au lendemain de cette gigantesque coulée de boue. RFI a pu joindre un habitant dans l'une des régions les plus touchées.
16: Ma famille est sauve, mais ma femme a perdu sa tante et sa cousine. Certains de mes cousins ont perdu leur maison. Il faudra prendre en charge les vivants, leur donner des vivres. De nombreuses personnes ont fui vers les hauteurs et se trouvent désormais à la rue. Il faut aussi leur porter assistance. Ils sont très pauvres.
1: Témoignage à écouter dans le journal de 7h, temps universel, dans RFI Matin. On va aussi revenir sur cette proposition de loi, sur l'organisation du référendum en RDC. L'opposition estime qu'elle pourrait, in fine...
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18: Tout de suite, un nouvel épisode de 180 secondes. 180 secondes, l'info culturelle en Occitanie.
19: Culture, écrire, semer, récolter, c'est le thème d'une résidence d'écriture qui vient de s'achever en Tarn-et-Garonne, sur le pays de la Française. Pendant 6 semaines, l'auteur Benoît Toccatielli a sillonné les routes du territoire avec son dictaphone à la rencontre des habitants pour recueillir leurs souvenirs et leurs témoignages. Des écoliers aux résidents d'EHPAD, plus de 200 personnes ont participé à cette aventure. Marie Bataillon est la directrice de l'association Confluence, porteuse du projet.
20: Culture au pluriel, écrire, semer, récolter. Et l'idée étant que l'écriture, en tout cas la médiation autour de l'écriture, du livre et de la lecture, peut être aussi une façon de semer des graines d'intérêt pour la littérature et l'écrit sans que ce soit quelque chose d'élitiste.
21: Avant, dans le village, il n'y avait que des agriculteurs. Maintenant, ici, c'est des retraités belges. Là, c'est un comptable. Là-bas, je ne sais même plus qui c'est.
22: J'avais un dictaphone quand même, parce que mine de rien, c'est très dense ce qui peut se dire juste en 20 minutes de discussion. Il y a beaucoup de phrases pépites. Et je tenais à ce que dans le recueil que je livre à la fin, là, bah, ce soit leurs mots et pas les miens.
23: Moi, je me rappelle, avant, en patois, pour tous les jours, il y avait un dicton. Pour la Saint-Barnabé, ceci. Pour la Saint-Machin, cela. Maintenant, les dictons, ils ne marchent plus. Et le patois, il disparaît en même temps.
20: Bah, ce qui est sorti de la résidence, il y a un objet concret qu'a fabriqué Benoît, c'est-à-dire une sorte de classeur qui compile la récolte de paroles.
23: Ma grand-mère, qui a vécu presque jusqu'à 100 ans, elle parlait que patois à tout le monde. N'importe qui venait, elle parlait patois. Elle parlait français, bien sûr, mais le patois, c'était sa langue.
22: En fait, soit c'était des agriculteurs ou d'anciens agriculteurs, et ils me parlaient de comment était l'agriculture avant, comment ils la voyaient maintenant. Et les gens qui n'étaient pas agriculteurs, ils me parlaient tous de vivre ensemble, en fait.
24: On voulait quelque chose qui ne se faisait pas, quelque chose de nouveau. On a été les premiers ici à faire un marché gourmand.
22: Il y a culture avec un S entre parenthèses dans le thème, et je me suis rendu compte, moi, qu'en parlant avec les gens, que la base de la culture avant tout, c'était de se poser ensemble et de discuter, et que la musique, la littérature, le cinéma ou quoi, tout ça, c'était juste des prétextes pour se retrouver.
19: Imprimé en 4 exemplaires, le recueil est aujourd'hui consultable dans les 4 médiathèques du réseau, La Française, Loubéjac, Vazerac et La Bastide du Temple. L'association Confluence porte déjà le nouvel appel à projet de résidence pour 2027, avec comme thème « Prendre soin, interroger ce qui nous lie, nous fait du bien ». Ce numéro de 180 secondes a été réalisé par CFM Montauban pour l'Assemblée régionale des radios associatives dans le cadre d'un partenariat avec la région Occitanie-Pyrénées-Méditerranée.
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29: mer. Bienvenue dans À l'océan, l'émission qui donne des nouvelles de nos océans, nos abysses, nos mers, nos littoraux, bref, de nos milieux marins et des merveilleuses créatures qui s'y trouvent. Mais aussi des menaces et des destructions qui pèsent sur ces écosystèmes. Pas de panique, je vous donne des petits outils pour lutter en faveur des océans. Je m'appelle Clotilde et je suis passionnée de biologie marine. Je vous invite à mettre vos palmes, votre tuba et plongeons ensemble à la découverte de notre planète bleue. Une fois n'est pas coutume, dans cet épisode, nous allons sortir la tête de l'eau pour nous intéresser aux oiseaux marins. Il en existe 305 espèces recensées dans le monde, soit seulement 3% de la totalité des espèces d'oiseaux. Pourtant, ces oiseaux ont l'espace de vie le plus vaste, avec plus de 361 millions de kilomètres carrés d'océan. Ils devraient donc être super nombreux, n'est-ce pas? Eh bien non, c'est ce qu'on appelle le paradoxe océanique. Bien que la surface des océans est immense, c'est un milieu assez uniforme, où les oiseaux se battent pour les mêmes ressources, ce qui limite leur cohabitation dans un même secteur. Il y a aussi peu de sites disponibles pour la nidification dans les océans. Ce manque d'espace explique pourquoi la grande majorité des oiseaux marins vivent en colonie. Mais bon, reprenons la base. C'est quoi un oiseau marin ou un oiseau de mer ? Pas facile de faire un profil type entre ceux qui ne volent pas mais qui nagent, ceux qui ne se posent jamais à terre sauf pour nidifier, ou encore ceux qui sont d'implacables chasseurs et d'autres qui sont des voleurs, ceux qui font des nids en cailloux, d'autres dans un terrier, ceux qui sont monogames et d'autres polygames, et je ne vous parle pas des différences de forme de bec, d'alimentation, de pattes, de plumage, bref. Les seuls points communs qu'ont toutes ces espèces, c'est qu'elles dépendent du milieu marin pour se nourrir et du milieu terrestre pour se reproduire. Il y a de nombreuses menaces qui pèsent sur ces espèces, des super-vilains. J'ai donc décidé de réunir une équipe de super-birds, des super-oiseaux aux pouvoirs et aux caractéristiques extraordinaires afin de protéger les oiseaux marins.
2: À l'aube d'un jour semblable à aucun autre, les héros les plus puissants de la Terre se trouvaient réunis face à un même danger. Ce jour-là, ils devinrent les Vengeurs.
29: Notre premier super-bird est bien évidemment Captain Albatros. Le plus grand oiseau marin, avec son envergure de 3,50 m et ses 12 kg, l'albatros hurleur est le plus grand des oiseaux du monde. Excellent planeur, il bat très peu des ailes pour se déplacer, alors que pourtant il ne touche terre que pour s'accoupler, soit une fois par an. Il passe donc sa vie littéralement au-dessus des océans. En plus de cette dimension extraordinaire, l'albatros possède un organe particulier, une glande sur le bec qui lui permet d'évacuer le sel issu de ses proies, mais aussi de dessaler l'eau de mer pour s'hydrater. Une véritable usine de dessalement portative. Avec son long bec de 18 cm, son sens de l'odorat est très poussé. C'est en partie grâce à lui qu'il peut repérer des bancs de poissons à des kilomètres à la ronde et s'orienter au-dessus de la surface des océans. D'abord, de plumage brun quand il est juvénile, il devient de plus en plus blanc à chaque mue après qu'il ait atteint l'âge adulte. Ce que vous venez d'entendre, ce sont les cris de joie des retrouvailles de notre capitaine Albatros avec sa compagne. Ils se sont jurés fidélité quand ils avaient 10 ans, après avoir observé leur aîné faire des danses de séduction et ainsi apprendre comment choisir son partenaire pour la vie. Ils n'auront ensemble qu'un seul œuf, une fois tous les 2 ans. Ils vont développer des cris de reconnaissance entre partenaires qui leur sont propres. À chaque fois, ils se retrouveront au même endroit, dans le même nid, après avoir passé plus d'un an en mer sans se voir. Les albatros ont une espérance de vie de plus de 50 ans. La plus vieille oiseau du monde, Baguet, est en effet une albatros de 10 ans, nommée Wisdom, qui a plus de 70 ans.

0: Notre deuxième membre de l'équipe est une espionne qui passe inaperçue avec son plumage de couleur noire, avec une ligne blanche au-dessus des ailes et une tache blanche sur le croupion. C'est l'Océanie Tempête ou encore Pétrel Tempête. Principalement nocturne, c'est la plus petite oiseau des mers européennes. Elle tient son nom du fait qu'on ne la voit près des côtes que lors des tempêtes, ces dernières l'empêchant d'aller au large. Les vieilles fables de marins la considéraient comme un oiseau de mauvais augure. Une autre croyance voulait que ces oiseaux rassemblés près des navires lors des tempêtes étaient l'âme des marins décédés en mer. Cela fait beaucoup à porter pour notre océanite qui ne pèse que 29 grammes et 39 cm d'envergure pour les plus grandes. Toutes les nuits, elle retourne à son nid, souvent en bord de falaise ou dans une cavité qu'elle retrouve grâce à son odorat très développé. Voici un extrait de son chant. Dans chaque équipe, il y a toujours un taré, qui est toujours le premier pour faire les 400 coups. Le nôtre porte bien son nom, c'est le foot bassin. Il vole jusqu'à une hauteur de 40 mètres avant de piquer dans la mer pour pêcher ses proies. À une telle hauteur, la surface de l'eau est l'équivalent d'un mur de briques. Mais notre super bird n'en a cure. Il s'enfonce comme dans du beurre dans la surface et plonge jusqu'à 10 mètres de profondeur pour attraper des poissons. Voici son cri. C'est un oiseau au plumage blanc, avec une coloration jaune dans le cou et surtout des yeux bleu clair caractéristiques. Il peut parcourir 450 km par jour pour trouver sa nourriture. Son bec puissant, en forme de poignard, sans narine apparente, lui permet de percer la surface de l'eau sans que celle-ci ne rentre dans son bec à l'impact. Il possède aussi une membrane oculaire qui va lui servir de lunette de plongée pour protéger ses yeux sous l'eau. Il peut vivre jusqu'à 20 ans et mange des maquereaux, des harengs ou encore des calamars. En France, il y a une colonie en Bretagne sur l'île de Rouzic, où en 2022, une épidémie d'une forme de grippe aviaire a décimé 80% des poussins de l'année. La Ligue de protection des oiseaux LPO, implantée historiquement sur le site, suit de très près l'évolution de la colonie. Bon, notre équipe de Superbird commence à s'étoffer. Mais pour le moment, nous n'avons que des oiseaux qui volent. Or, tous les oiseaux ne volent pas, certains nagent. Et il nous faut quelqu'un qui a de la vitesse pour se battre contre les super vilains et protéger les oiseaux marins. Voyons voir. Ah, oui, voilà. Le candidat idéal, le manchot papou. Ce petit pingouin d'Antarctique, de 80 cm tout de même, est aussi surnommé pingouin âne, du fait de son cri. Jugez plutôt. Avec leur costume noir et blanc, leur tache blanche au-dessus de l'œil et leur bec orange, ils sont très élégants. Cependant, ce n'est pas leur plumage qui fait chavirer les cœurs de mesdames les manchots papous. Non, ce sont les cailloux. Diamonds are a girl's best friend. Et oui, lors des périodes de reproduction, la colonie se transforme en roquerie, avec plein de nids formés de monticules de cailloux partout, patiemment amoncelés et offerts par le mâle à sa femelle. Mais ce n'est pas pour ses talents d'orfèvrerie que nous avons besoin du manchot papou dans notre équipe. Non, c'est plutôt sa capacité à faire des pointes de 35 km/h sous l'eau qui nous intéresse. Flash n'a qu'à bien se tenir. Pour lutter contre les menaces qui pèsent sur les oiseaux marins, nous avons besoin de tous les superbeurs. On ne peut pas se passer du plus grand des manchots, le manchot empereur. De plus d'1m20 pour presque 40 kg, ce Super Bird est un plongeur scaphandrier hors pair. Il peut descendre jusqu'à 560 mètres de profondeur pour chasser avec une apnée de 30 minutes. Son squelette est très solide pour résister à la pression et son sang est adapté pour fonctionner avec peu d'oxygène. On ne voit pas grand-chose à 560 mètres de profondeur, mais ce qui n'est pas un problème pour notre manchot empereur qui chasse à vue grâce à une pupille qui peut s'agrandir plus de 300 fois. Lui permettant de voir dans le bleu, le vert et l'ultraviolet. Nos deux manchots vivent en région froide, et ce depuis des millions d'années, car aucun fossile de manchot n'a été découvert sous les tropiques et encore moins à Madagascar. Il y a plusieurs théories sur le sujet. Déjà, l'eau froide réduit la mobilité des poissons. Ils nagent moins bien, donc sont des proies plus faciles. Et puis dans les eaux froides, il y a moins de prédateurs, comme les requins. Ce qui fait moins de concurrence sur le stock de poissons aussi. Au fait, connaissez-vous la différence entre un pingouin et un manchot ? Ben, c'est très simple. Chez les pingouins, il n'en reste plus qu'un, le petit pingouin Torda, qui vit dans l'hémisphère nord et qui peut voler. Alors que les manchots marchent, c'est un petit mémotechnique, et vivent dans l'hémisphère sud, en Antarctique. Bon, revenons à notre équipe de Superbird. Elle prend forme, hein ? Oh, bien sûr, elle est loin d'être complète, mais espérons qu'elle sera suffisante pour lutter contre les forces du mal qui menacent les oiseaux marins, car il y en a du monde. Voyez plus tôt.
1: Bienvenue au carnaval des super vilains du monde marin. Tout de suite, notre premier méchant. Il ne se dégrade pas, il a envahi toute la planète. Il diffuse des produits chimiques cancérigènes tout au long de sa vie, qui est très très longue. Dans les îles Hawaï, un poussin albatros retrouvé mort avait ingéré un morceau datant d'un avion abattu lors de la Seconde Guerre mondiale. J'ai nommé le plastique. Ensuite, ils sont nombreux, souvent de la même famille, échappent aux lois de restriction en changeant de nom grâce aux différents lobbies. On les utilise avant de savoir s'ils seront éliminés et en ignorant tous leurs effets toxiques. Certains sont éternels, j'ai nommé les polluants chimiques. Leurs effets sur les oiseaux marins sont multiples. Des œufs plus petits, non viables, des échecs de reproduction, une asymétrie des plumes, l'augmentation de la mortalité, la perturbation des hormones, la baisse du système immunitaire, le changement de comportement et surtout, mon effet préféré, l'amincissement de la coquille des œufs. Ce qui fait que quand une mère veut couver, elle casse et tue ses propres œufs. Elle ne comprend même pas pourquoi. C'est incroyable, c'est vraiment fantastique, c'est du génie. Les prochains, ils ont des dents, ils sont vifs, ils sont nos compagnons de vie et certains en possèdent même. Ils mangent les œufs, chassent les adultes, mangent les oisillons, ont une forte capacité de reproduction et des appétits voraces. C'est évidemment les rats et les chats qui sont sur les zones de nidification des oiseaux marins. Levez la main, ceux qui aiment le poisson. Eh bien, vous allez adorer notre prochaine super vilaine, la pêche industrielle. Cette géante des mers qui défonce tous les fonds sans distinction d'espèce et qui laisse traîner tous ses filets usagés entraîne une surpêche qui ne laisse plus assez de nourriture pour les oiseaux marins. Ces derniers se retrouvent aussi accrochés dans les filets en prise dite accidentelle ou alors piégés dans des filets abandonnés. Le plus grand de tous, celui qui est mondial, créé et entretenu par l'espèce humaine et ses industries pétrolières. Mesdames, messieurs, pour vous ce soir, le réchauffement climatique! Notre boss ultime entraîne de plus en plus de tempêtes tueuses d'oiseaux marins ou encore la migration des populations de poissons qui cherchent des zones plus froides et donc qui s'éloignent des colonies des oiseaux marins. Du coup, certains oiseaux ne peuvent plus se nourrir.
2: Je ne suis plus sûre que notre équipe de Superbird fasse le poids contre tous ces super-vilains en même temps. Peut-être que nous, on pourrait faire le poids. Car après tout, tout ça, ce n'est que des choix politiques. Eh oui, comme celui de la ministre de la Mer, Catherine Chabot, qui avait annoncé donner 400 tonnes des quotas de maquereau des navires-usines vers la pêche artisanale, et de modifier aussi le quota sur le thon rouge, et qui finalement passe des décrets où l'on parle que de 185 tonnes à peine, et rien sur le thon rouge, favorisant encore la surpêche industrielle et leur lobby, et condamnant ces espèces marines. Choix politique aussi, l'absence d'interdiction de l'utilisation des polluants éternels dans l'industrie des poêles de cuisine, ou encore la nouvelle possibilité d'autorisation des différents pesticides avec la nouvelle loi du plomb 2. Choix politique encore, l'inaction climatique pour laquelle la France a été condamnée en octobre 2021, entraînant aucune action concrète derrière pour réduire nos émissions de CO2, comme par exemple en valorisant pourquoi pas le train, en le subventionnant ou en imposant un prix plafond des billets, en rouvrant plus de lignes, au lieu de continuer à subventionner avec l'argent public les aéroports régionaux. Alors, au lieu d'attendre des héros, des héroïnes, des hommes et des femmes providentielles pour changer la situation, est-ce qu'il ne serait pas temps que ce soit nous, ces héros et héroïnes, qu'ensemble, on lutte contre ces menaces en allant chercher les responsables politiques et industriels, car n'oublions pas que nous sommes majoritaires à vouloir vivre juste sur une planète saine et non polluée.
3: Rassemblement.
2: Voilà, cet épisode d'Al Océan se termine. Je vous mets en description le lien vers la nouvelle pétition contre la loi du plomb 2, le site de la LPO pour les soutenir et la conférence TED de la biologiste marine Emeline Pétex qui m'a inspiré cet épisode. Je vous laisse avec la chanson populaire du groupe Rookin et vous fais des bisous salés bien sûr. Que

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1: Le journal international. Bonjour Marion Cazanov.
2: Bonjour Clotilde Dumay.
1: À la une, un bilan qui devrait s'alourdir dans l'Himalaya.
2: Au moins 165 morts et plus de 1000 disparus après cette violente et soudaine crue qui a tout ravagé à des kilomètres à la ronde. Entre le Népal et le territoire chinois du Tibet, le travail des secours s'annonce colossal. Un accord à l'amiable aux États-Unis. Meta, maison mère de Facebook, accepte de payer 18 milliards de dollars pour clore les poursuites dans son procès. Le groupe va aussi restreindre l'accès à ses réseaux sociaux pour les mineurs américains. Dans ce journal également, la suite de la visite de Sébastien Lecornu à Mayotte. Le Premier ministre français annonce une militarisation de la lutte contre l'immigration clandestine sur place. Les prétendants à la présidentielle sur le grill du MEDEF, l'organisation patronale, va les interroger aujourd'hui sur leur programme économique à 8 mois du scrutin en France.
1: Et puis Sophie Adnot va bientôt ressortir son scaphandre. Un astronaute français qui est à bord de la Station Spatiale Internationale refera une troisième sortie dans l'espace la semaine prochaine. Et elle est aussi notre invitée exceptionnelle ce matin. Elle va répondre à nos questions à 400 km au-dessus de nos studios après ce journal. Mais d'abord une avalanche de boue et de glace et puis plus rien.
2: En une poignée de secondes, des villages entiers rasés sur des dizaines de kilomètres entre le Népal et la région chinoise du Tibet. Cette crue meurtrière d'une violence inouïe a fait au moins 165 morts hier et plus de 1000 disparus au cœur de l'Himalaya, région touristique prisée des alpinistes et des pèlerins hindous. La Fédération internationale des sociétés de la Croix-Rouge et du Croissant-Rouge a débloqué plus d'un million d'euros pour aider les équipes de sauvetage et apporter de l'aide humanitaire. Tommaso Della Longa est porte-parole de l'organisation.
3: Dans l'immédiat, la priorité, c'est de fournir des abris d'urgence, de l'eau potable et des articles de première nécessité. Nous avons déjà distribué des bâches, des matelas, des trousses de premiers soins.

0: secours et une aide sanitaire. Il s'agit donc d'équiper les équipes de premiers secours pour qu'elles disposent de tout le matériel nécessaire pour venir en aide aux populations sinistrées. Il faut aussi établir ce que nous appelons les liens familiaux. Si des familles ont été séparées, il faut s'assurer qu'elles puissent se retrouver. Et nous réfléchissons déjà à la phase suivante, car il ne s'agit pas seulement d'une intervention d'urgence, mais d'une réponse à moyen et à long terme. Elle inclura très probablement une aide financière. Cela doit reposer sur une approche respectueuse de la dignité pour que les personnes, au lieu de recevoir un colis identique pour tout le monde, reçoivent plutôt le même montant d'argent et décident ensuite, en fonction des priorités de chaque famille, comment utiliser cet argent.
1: Thomas Sodella Longa, porte-parole des sociétés de la Croix-Rouge et du Croissant-Rouge. Les États-Unis, eux, ont dit débloquer $500,000 pour venir en aide aux sinistrés. Le Dalai Lama, chef spirituel du bouddhisme tibétain en exil en Inde, dit ce matin prier pour les victimes. Il espère que des mesures seront prises pour éviter que de tels désastres se reproduisent.
2: Et on va évidemment suivre l'évolution de la situation, le bilan aussi qui devrait probablement s'alourdir dans nos prochaines éditions. Plus de $18 milliards, c'est ce que va payer Meta, la maison mère de Facebook et Instagram.
1: Mais la facture aurait pu être bien plus salée si le procès avait été jusqu'au bout. Un accord a été trouvé donc aux États-Unis lors de ce procès. Le groupe est accusé d'avoir provoqué une crise de santé mentale chez les jeunes Américains. Cet accord, signé par presque tous les États du pays, prévoit aussi des restrictions pour ces adolescents dans l'utilisation des réseaux sociaux, comme l'interdiction des réseaux la nuit entre minuit et 6 heures. Les précisions à Washington de Vincent.
3: S'il fallait retenir l'une des mesures prévues par Meta, Daria Georgievich, psychiatre et spécialiste des interactions sur les médias numériques à Stanford, choisirait les likes sur les publications des adolescents. En vertu de cet accord, Instagram va désactiver par défaut ce système de validation pour les moins de 18 ans qui a de très profonds effets pervers.
4: Énormément d'insécurité et d'anxiété liées à la validation sur les réseaux sociaux de leurs photos, de leurs commentaires, beaucoup de dépression. En fait, ils sont toujours en train de se comparer à leurs compatriotes. Ça mène à des effets dépressifs.
3: Limiter les notifications pendant la nuit, restreindre la durée d'utilisation, très bien, mais Daria Georgievich insiste sur un autre point crucial. Meta, on est capable, mais ne veut pas le faire. Proposer des contenus adaptés à l'âge des utilisateurs.
4: Vraiment de modérer l'algorithme, que ça soit très différent pour un utilisateur qui a 12 ans versus un utilisateur qui a 25 ans.
3: La recherche montre, dit-elle, que les réseaux sociaux peuvent aussi être bénéfiques pour le lien social, à condition que les usagers et leurs familles reprennent le dessus. Vincent Souriau, Washington RFI.
1: Autre mesure prévue, l'interdiction des filtres imitant la chirurgie esthétique. Ces restrictions s'appliqueront donc sur les réseaux sociaux de Meta pour les adolescents des États-Unis, mais cela pourrait créer un précédent sur d'autres continents, mais aussi pour d'autres réseaux sociaux comme TikTok ou Snapchat.
2: Les cours du pétrole reculent légèrement, les marchés sont dans l'attente.
1: L'attente d'une détente dans le détroit d'Ormuz. L'Iran et Oman, riverains de ce passage stratégique, négocient pour l'ouverture d'un couloir temporaire, avec aussi une opération de déminage pour permettre un passage sûr, sous certaines modalités, donc dans le détroit. Téhéran conditionne sa réouverture complète à la fin de la guerre avec les États-Unis. La navigation dans ce passage, qui a été perturbée ces derniers mois par des bombardements iraniens, mais aussi de leurs alliés houthis du Yémen, ces derniers ont commencé à mener la même stratégie en mer Rouge, notamment dans le détroit de Bab el-Mandeb. Plus globalement, ce groupe rebelle étend son influence dans la corne de l'Afrique. C'est ce que révèle The Century Foundation dans un rapport. Or, ce groupe de réflexion américain détaille, Clotilde Hazard, le réseau d'alliés que développent sur place les Houthis.
5: Les Houthis renforcent leur réseau sur la rive africaine de la mer Rouge et du golfe d'Aden, en particulier en Somalie et à Djibouti. En Somalie, leur stratégie ne se limite plus à la contrebande d'armes. Ils cherchent maintenant à nouer des liens avec les Chebabs. Le groupe djihadiste contrôle à présent 20% du territoire somalien. Les Houthis leur fournissent armes et formations, en échange notamment de relais logistiques, de renseignements et de capacités pour étendre leur influence. À Djibouti, le groupe yéménite exploite surtout les infrastructures commerciales et les réseaux de transport pour faire transiter des composants et du matériel militaire vers le Yémen afin de contourner l'embargo sur les armes. Le port de Djibouti, situé à l'entrée du détroit de Bab el-Mandeb, est devenu une plaque tournante de ce commerce. Les Houthis sont parvenus à créer une cellule de contrebande. Plusieurs sociétés écrans reçoivent les marchandises par conteneur ou cargo. Elles sont ensuite réexpédiées vers le Yémen à bord de boutres pour compliquer pratiquer les interceptions maritimes. Selon le rapport, les Houthis cherchent aussi à s'implanter au Soudan et en Érythrée, signe de leur volonté de renforcer leur influence dans la Corne de l'Afrique.
1: Clotilde Hazard.
2: 9h07 à Mamoudzou, à Mayotte, où le Premier ministre français poursuit sa visite.
1: Sébastien Lecornu est arrivé hier dans cet archipel français de l'océan Indien, un an et demi après le cyclone Chido. Il a été question de la reconstruction, mais aussi de l'immigration clandestine. Le Premier ministre a annoncé une militarisation de cette lutte avec un recours aux drones, à davantage de navires intercepteurs et des annonces encore insuffisantes pour les élus locaux. Sur place, Lola Fourmi.
6: Installer de manière permanente un poste avancé au nord de Mayotte avec la Légion étrangère, utiliser des drones, l'intelligence artificielle ou encore de nouveaux radars et se doter de 4 bateaux intercepteurs de plus d'ici 2028. Autant d'ambitions auxquelles ne croit pas la députée Estelle Youssoufa, qui demande plus.
7: Du concret qui ferait qu'on démantèlerait le camp de Tsundu dans lequel aucun d'eux ne va aller mettre les pieds. C'est totalement le sujet du ministre de l'Intérieur de venir à Mayotte quand il est sur l'autre île et de traverser pour aller regarder le camp que son inaction a créé. Aucun de vous dans l'Hexagone ne veut les recevoir. Pourquoi est-ce qu'ils s'installeraient chez nous ?
6: Côté reconstruction, Sébastien Lecornu a reconnu qu'elle prenait du temps et propose des comités de suivi mensuels pour rendre des comptes sur l'utilisation des crédits. Mais justement, les crédits tardent à arriver, dénonce Benissa Ousseni, le président du conseil départemental de Mayotte.
8: 600 millions d'euros qui seraient inscrits, mais quand on regarde bien, c'est pas moi, ce sont les chiffres de l'État. Il y a seulement 55 millions d'euros aujourd'hui qui ont été affectés aux collectivités. Lorsqu'on leur a permis à l'ensemble des communes de se sortir des difficultés qu'ils connaissent aujourd'hui, de payer les factures aujourd'hui en attente, encore une fois, une seule commune. Et là, je parle d'une petite commune qui a 12 millions d'euros de factures impayées.
6: Cet après-midi, le Premier ministre doit réunir les maires pour avancer concrètement sur certains dossiers. Mais beaucoup ont l'impression qu'à 7 mois de la présidentielle, il est déjà trop tard. Lola Fourmi, Mayotte. RFI.
1: Autre annonce sur le sujet, Sébastien Lecornu va conditionner l'aide publique au développement pour 7 pays, dont les Comores et la RDC, à une meilleure collaboration pour lutter contre l'immigration illégale. Ce sujet a déjà été abordé sur l'archipel par plusieurs prétendants à l'Élysée, comme Édouard Philippe la semaine dernière ou Bruno Retailleau en mars.
2: Ils vont se retrouver justement aujourd'hui avec d'autres candidats à la présidentielle au stade Roland-Garros.
1: Pour des échanges, pas de balles de tennis, mais sur leur programme économique, Édouard Philippe, Bruno Retailleau donc, mais aussi Marine Le Pen, Jean-Luc Mélenchon, Raphaël, Gabriel Attal, Marine Tondelier, je les ai tous cités, Raphaël Glucksmann aussi, pardon, ils sont donc invités par le MEDEF, l'organisation patronale qui tient en ce moment ses universités d'été, et Raphaël Delvauvé, les patrons attendent en particulier la chef du parti d'extrême droite Rassemblement National.
9: D'habitude, Marine Le Pen revient de ses congés d'été dans son fief d'Hénin-Beaumont, mais cette fois, elle choisit d'entrer immédiatement dans le dur. Outre se mesurer à ses concurrents, elle se frotte aussi tout à l'heure à un MEDEF qui n'a jamais caché sa préférence pour le pro-business Jordan Bardella du temps où il était le potentiel candidat de l'extrême droite. Marine Le Pen devra donc convaincre un parterre de chefs d'entreprise la jugeant trop étatiste, notamment depuis un récent dîner avec les grands patrons. Et la tâche ne s'annonce pas aisée, tant sur les sujets clés, le parti à la flamme manque encore de précision. À ce stade, si la candidate RN promet de résorber la dette et le déficit ou de réduire les normes et les impôts, elle défend aussi des propositions coûteuses, comme l'abaissement de l'âge légal de départ à la retraite à 62, voire 60 ans dans certains cas, ou encore la baisse de la TVA sur les carburants. Favorite de l'élection et en quête de crédibilité sur le terrain de l'économie, Marine Le Pen joue donc déjà gros tout à l'heure face au patron et ses adversaires.
1: Et à quelques heures de cette rencontre, l'un des candidats à la présidentielle, Édouard Philippe, dit ce matin vouloir abaisser à 12 mois la durée de l'indemnisation chômage pour les moins de 50 ans.
2: C'est un roman post-apocalyptique adapté au cinéma, on parle plus de présidentiel, c'est à voir en ce moment en salle en France.
1: Et c'est The Dog Stars, la constellation du chien en français, roman culte de Peter Heller qui a donc inspiré pour le film éponyme Ridley Scott à 88 ans. Le réalisateur britannique revient avec ce long métrage de science-fiction dans lequel il préfère la poésie à l'action, un aperçu avec Elisabeth Le Quéret.
10: Dès le réveil, se défendre.
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1: Bonjour à toutes et à tous, Jérôme Bernard pour ce bulletin d'ONU Info. Au menu de l'actualité, l'ONU et la Croix-Rouge appellent à réglementer les armes autonomes avant qu'il ne soit trop tard. En République démocratique du Congo, cela fait désormais plus de 100 jours que l'épidémie d'Ebola se propage. Et au Myanmar, l'ONU dénonce une économie de prédation qui prospère sur l'effondrement de l'état de droit. Le secrétaire général de l'ONU, Antonio Guterres, et la présidente du Comité international de la Croix-Rouge, Mirjana Spoljaric-Eger, ont lancé mardi un nouvel appel urgent à l'adoption de règles internationales contraignantes sur les armes autonomes. À Genève, lors d'un point de presse, Laurent Gisel, responsable de l'unité Armes et conduite des hostilités au CICR, souligne que le problème représente une préoccupation pour le monde entier.
2: Je voudrais juste dire un mot de prudence pour ne pas imaginer que c'est que dans les conflits entre les armées les plus technologiquement avancées que le problème se pose. Il se pose déjà dans tout un certain nombre d'autres conflits et il se posera partout. C'est pour ça que c'est un problème pour l'humanité de manière générale. Toutes les armes ont proliféré. Toutes celles qui ont été créées ont toujours proliféré. Ce sera d'autant plus le cas avec l'autonomie dans les armes, puisque c'est finalement des sensors et des algorithmes. Et donc, ce sera une arme qui va proliférer facilement. Donc, une préoccupation pour le monde entier et tous les pays qui risquent d'être victimes de l'utilisation de ces armes, que ce soit dans des conflits ou que ce soit par d'autres manières, y compris hors dehors des conflits, si elles sont utilisées une fois qu'elles sont développées par des groupes terroristes. Et donc c'est vraiment une préoccupation pour l'ensemble de l'humanité à cet égard et c'est vraiment une préoccupation urgente puisqu'il faut justement que les normes soient établies avant que l'arme soit développée, sinon elle proliférera.
1: 100 jours après la déclaration de l'épidémie d'Ebola en République démocratique du Congo, la riposte a considérablement gagné en puissance. Mais le virus continue de se propager. Avec plus de 5300 cas confirmés et plus de 2550 décès, soit un taux de létalité de plus de 47%, l'épidémie est désormais la plus meurtrière jamais enregistrée dans le pays. Dans un entretien accordé à ONU Info, Dr Marie-Roseline Bélisère, directrice régionale des urgences de la branche régionale de l'Organisation mondiale de la santé en Afrique, observe que les enfants de moins de 5 ans sont particulièrement affectés.
3: L'ampleur et la vitesse de cette épidémie sont sans précédent en RDC et en une centaine de jours, elle a déjà enregistré plus de cas que la précédente épidémie. Les personnes touchées sont de tous les âges, mais cependant, il n'y a pas vraiment un groupe qui est linéaire. On trouve des groupes qui sont disproportionnellement touchés. Par exemple, les enfants de moins de 5 ans sont touchés à plus de 60%. Il y a plusieurs facteurs qui peuvent expliquer cela. En premier lieu, ça peut être un facteur d'immunité, de capacité immunitaire chez les enfants, chez les nourrissons. Il ne faut pas oublier non plus que nous sommes dans un lieu humanitaire de plus de 30 ans avec des conflits. Et c'est aussi un endroit avec un taux de malnutrition qui est très élevé. C'est vrai qu'on n'a pas des données encore pour pouvoir dire cela, mais ce sont peut-être des facteurs qui pourraient contribuer à ce qu'on ait ce taux de létalité si élevé chez les enfants.
1: Au Myanmar, la guerre civile ne se joue pas seulement sur le champ de bataille. Torture, recrutement forcé, travail des enfants, mais aussi extraction sauvage de terres rares. Dans un nouveau rapport, l'ONU décrit une économie de prédation qui prospère sur l'effondrement de l'état de droit et expose les minorités, notamment les Rohingyas, à des violences toujours plus systématiques. Le détail avec Fabrice Robinet.
4: 9 ans après l'exode massif des Rohingyas vers le Bangladesh, ceux qui vivent encore au Myanmar se retrouvent pris entre plusieurs forces armées. Longtemps persécutés par l'armée birmane, cette minorité musulmane subit désormais également les exactions de l'armée Barakan, un groupe armé issu de la majorité bouddhiste Rakhine. Dans un nouveau rapport, le Haut Commissariat de l'ONU aux droits de l'homme documente arrestations arbitraires, tortures, violences sexuelles, disparition, travail et recrutement forcé. Les enfants ne sont pas épargnés. Des témoins disent avoir vu des enfants de 6 ans défricher la jungle ou travailler sur des chantiers. L'un d'eux aurait été contraint de ramasser les os et les crânes des victimes d'un massacre. Mais derrière la violence armée se développe une autre économie de guerre. Depuis le coup d'état militaire de 2021, l'extraction de terres rares a

0: explosé. Dans l'état de Cacha, 302 nouveaux sites miniers ont été recensés, soit une hausse de 149%. Ces ressources, comme la drogue, la traite des êtres humains ou des centres d'escroquerie en ligne, génèrent des revenus qui alimentent réseaux armés et criminels. Pour le haut commissaire aux droits de l'homme, Volker Türk, le rapport révèle une souffrance et une cruauté à plusieurs niveaux dans tout le pays.
1: Voilà, fin du bulletin d'ONU Info. 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À bientôt.
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Bonjour à toutes, bonjour à tous, bienvenue sur Radio Alliance Plus 103.2 FM, DAB+, et notre site internet radioalliance-plus.fr. Voici Poussière et Granit, au micro Christian Delors et à la technique Louis Esparcel. Cette émission commence par de brèves annonces locales. Elle se poursuit avec l'annonce de divers événements, à commencer bien sûr par la prochaine Assemblée du désert qui aura lieu le 6 septembre prochain à Mialet, près d'Anduze. Vous pourrez aussi découvrir diverses manifestations, conférences ou expositions, ou encore des émissions de radio ou de télévision dignes d'intérêt. Information locale. La nouvelle a été publiée dans la presse il y a déjà quelques jours, mais il n'en a pas encore été question ici. Nous avons eu la grande tristesse d'apprendre, le 13 août, le décès, hélas prévisible, de notre sœur Sylvie Franchet d'Espéret, survenue à Paris le 12 août dernier. Sylvie Franchet d'Espéret a été pendant 4 ans, jusqu'en 2024, présidente du Conseil presbytéral de l'Église protestante unie de Nîmes. Elle a été inhumée dans l'intimité familiale à Saint-Christol-les-Alès le 21 août. Un culte d'action de grâce sera célébré à Nîmes au Petit Temple, 19 rue du Grand Couvent, le samedi 26 septembre à 11h. Maison du protestantisme. À Nîmes, la maison du protestantisme est située juste à côté de la maison carrée, aux 3 rues Claude Brousson. La réouverture de la maison du protestantisme aura lieu le mardi 1er septembre et jusqu'au 5 septembre, elle sera ouverte de 10h à midi. Les horaires normaux reprendront à partir du 7 septembre. Une soirée musicale au Petit Temple. Le jeudi 27 août à 20h30, nous sommes invités à une soirée musicale qui aura lieu au Petit Temple, à la rue du Grand Couvent. Cette soirée s'inscrit dans le cadre d'un stage pour organiste encadré par Olivier Virvas, professeur d'orgue et concertiste. Libre participation aux frais au profit de l'association OTPN, c'est-à-dire Orgue des Temples Protestants de Nîmes. Assemblée du désert. Comme vous le savez, la prochaine Assemblée du désert aura lieu le dimanche 6 septembre. Pour se rendre à l'Assemblée du désert, comme chaque année, l'Église protestante unie de Nîmes organise un déplacement en bus. Départ à 8h précises, devant le carré d'art, pour un retour prévu aux alentours de 18h. Prix du trajet aller-retour, 21€. Réservation des places à la Maison du protestantisme, contact 04 66 67 97 40 ou bien mdp.nim@free.fr. Comme vous le savez, cette assemblée aura lieu, comme d'habitude, au Musée du désert, à Mialet, non loin d'Anduze. Le thème sera cette année « Femme, foi, résistance ». Retour sur Marie Durand. Juillet 1776, il y a 250 ans, Marie Durand s'éteint après une vie passée pour plus de la moitié emprisonnée dans la tour de Constance. Arrêtée à l'âge de 19 ans, elle y restera 38 ans, refusant d'abjurer sa foi. Marie Durand sera identifiée à l'anonyme qui grava dans la pierre le mot « résister ». L'anniversaire de sa mort donne l'occasion d'un retour sur cette figure de proue des prisonnières de la tour de Constance. Voici le programme de cette journée. 10h30, culte présidé par la pasteur Sandrine Moreau,
de l'Église protestante unie de France à Paris-Bastille, foyer de l'âme. 14h30, allocution d'Ignès Kirch-Léger de l'Université de Toulon et de Patrick Cabanel de l'École pratique des hautes études. Le message final sera donné par Frédéric Chavel de l'Institut protestant de théologie de Paris. Voici les coordonnées du Musée du Désert. Téléphone 04 66 85 02 72. Adresse mail c'est musée@museedudesert.com et l'adresse c'est 30140 à Mialet. Réforme. Nous avons souvent l'occasion de mentionner l'hebdomadaire Réforme et de citer certains de ses articles. Si pendant ce mois d'août il n'y a pas de version papier de ce journal, le site internet continue de fonctionner tout à fait normalement. Il offre aussi de nombreux articles en rapport avec l'actualité internationale, religieuse ou non, ou l'actualité locale, par exemple, cet article sur une action peu banale. À Marseille, apprendre à nager pour s'émanciper. Il n'y a pas qu'une façon de se réinsérer dans la société. À Marseille, grâce à l'opération Eau Rison, des femmes accompagnées par l'association diaconale protestante Marhaban, ADPM, apprennent à nager dans les piscines de particuliers et bien plus. On peut très bien habiter à Marseille et ne pas savoir nager. Ce constat, l'association diaconale protestante Marhaban, ADPM, l'a fait en 2020. Cette année-là, en pleine crise sanitaire du Covid, Marhaban lance un projet d'aide alimentaire pour venir en aide à ceux qui ont faim. De nombreuses familles viennent alors frapper à la porte de l'association. À Marseille, beaucoup d'entre elles sont en grande précarité. Notre premier réflexe pour l'été 2023, ça a été d'amener les gens à la plage. Très vite, nous avons compris qu'il allait falloir s'organiser parce que les familles n'avaient pas de matériel de pique-nique, pas de maillot de bain, pas de bouée, ni de quoi payer des tickets de bus, explique Nina Raoul Duval, recrutée en 2023 sur le projet Enfance et Famille de l'ADPM. Le temps de s'organiser, quand la petite troupe est arrivée à la plage, l'équipe de Marhaban s'est aperçue que ni les enfants ni les mamans ne savaient nager. Vous trouverez aussi, sur le site internet de Réforme, un agenda très complet, une liste non exhaustive de rendez-vous culturels, historiques ou autres, programmés un peu partout en France. En commençant par exemple par une exposition qui aura lieu dans le cadre de l'Assemblée du Désert. Jacqueline Assael proposera une exposition intitulée « Aquarelles et poésie ». Cette exposition, conçue pour la bergerie du Mas Soubéran à Mialet, cherche à suggérer en 12 aquarelles et quelques textes l'atmosphère de 4 lieux habités par l'esprit du protestantisme. L'Assemblée du Désert elle-même, les Abbayères, Pomérole et l'ancienne église de Saint-Voix, animée par la communauté des diaconesses du Mazé Saint-Voix. On peut aussi mentionner une exposition qui a lieu à la Bambouseraie de Prafrance, à Générargues, sur la route qui va justement vers Mialet et le Musée du Désert. Chaque année, la Bambouseraie en Cévennes accueille l'exposition « Art et nature » qui mêle création artistique et beauté du vivant. L'exposition est à découvrir jusqu'au 15 novembre et met en lumière 4 œuvres conçues par des artistes plasticiens et sculpteurs inspiré et créé au sein de l'environnement de la Bambouseraie. Et puis il faut bien sûr mentionner à Saint-Jean-du-Gard le musée des vallées Sévenoles. Jusqu'au 2 mai 2027, une exposition particulière qui est l'exposition Père Lutschem, Samuel Bastide, le fameux colporteur d'images.
Cette exposition est consacrée aux protestants et natifs de Saint-Jean-du-Gard, Samuel Bastide, 1879-1962, photographe, dessinateur, mais aussi peintre et conteur, il a consacré sa vie à diffuser des conférences animées par des projections lumineuses. Avec une technique bien à lui, il réalisait les plaques de verre peintes que sa lanterne magique projetait tandis qu'il les commentait d'une voix dotée d'une intonation inimitable. Son œuvre représente environ 2500 plaques réparties dans différents thèmes s'adressant à des publics tant religieux que profanes. Ce protestant convaincu a sillonné les paroisses de France et de Suisse romande avec des séries bibliques et d'autres consacrées à l'histoire des Huguenots du XVIe siècle et surtout du temps du désert, après la révocation de l'édit de Nantes de 1685. Camisards, galériens, prisonnières de la tour de Constance, etc. Il a aussi mis en image différents contes et fables, Daudet, La Fontaine, Victor Hugo, Maupassant. Toute sa vie, il a été un infatigable militant de la lutte contre l'alcoolisme, présentant dans les écoles et les casernes ses montagnes, dénonçant l'abus d'alcool et faisant la promotion des jus de fruits. L'exposition s'ouvre sur l'histoire de la lanterne magique, cet ancêtre du cinéma qui fascinait petits et grands par ses projections lumineuses et narratives. Elle se poursuit avec la biographie de Samuel Bastide, puis sur trois tables thématiques qui dévoilent son processus créatif, ses sources d'inspiration, sa technique de fabrication des plaques illustrées et l'influence marquée du style Art Nouveau dans son œuvre. Au centre de la salle, une reconstitution immersive d'une séance de projection permet aux visiteurs de revivre l'émotion d'un spectacle d'époque. Enfin, l'exposition explore les six grandes thématiques abordées dans ces plaques. L'exposition mêle présentation d'objets, projection de documents et d'images. Cette exposition est donc visible jusqu'au 2 mai 2027 à la Maison Rouge, musée des Vallées Cévenoles à Saint-Jean-du-Gard. Le site internet de Réforme rappelle aussi certains programmes de la télévision. Il invite par exemple à regarder deux reportages sur les églises en Irak. Mossoul, de la poussière à la lumière, les chrétiens sont-ils de retour ? Mossoul, proclamée capitale du califat de Daesh en Irak, renaît lentement de ses cendres et le son des cloches des églises se fait de nouveau entendre. Après des années de silence, les cloches d'église sonnent de nouveau à Mossoul. La deuxième ville d'Irak retrouve peu à peu son identité plurielle après avoir été meurtrie par 3 ans d'occupation par Daesh, puis de guerre. Autrefois réputée pour la façon dont les communautés chrétiennes, juives, yézidis et musulmanes coexistaient, la ville proclamée capitale du califat de Daesh en Irak a rouvert 2 lieux de culte chrétiens. Les églises Al-Tahira et Mar Thoma, symboles du christianisme oriental, avaient été détruites par l'organisation État islamique. Entièrement restaurée, elle accueille de nouveau des fidèles. Mais alors que la ville comptait quelque 50 000 chrétiens avant 2003, la communauté reste clairsemée. Un court documentaire diffusé sur Arte et disponible en replay donne la parole à ceux qui ont préféré poser leurs valises au Kurdistan voisin. Il interroge le sens du retour en Irak. Les églises rebâties annoncent-elles une renaissance ? Les chrétiens reviendront-ils un jour ? Un autre documentaire consacré à la ville du nord de l'Irak met en avant la mobilisation d'experts venus du monde entier pour reconstruire son centre historique. Des travaux sont réalisés dans les monuments les plus emblématiques sous l'égide de l'UNESCO, de l'œuvre d'Orient et des autorités irakiennes. Un film porteur d'espoir qui suit la reconstruction de Mossoul et raconte comment l'ancienne capitale assyrienne Ninive, avec l'émergence des religions monothéistes, s'était imposée comme un lieu de coexistence pacifique entre les différentes communautés, et ce, dès les premiers siècles de notre ère.
de cette diversité confessionnelle sont nés des édifices emblématiques, comme la grande mosquée Al-Nouri, érigée en 1172, l'église Al-Tahira, lieu de culte de la communauté catholique syriaque, depuis 1862, l'église orthodoxe de Mar Thoma. Grâce aux efforts titanesques toujours en cours, Mossoul renoue aujourd'hui avec son héritage multiculturel qui lui a valu les foudres de Daesh. Seront-ils suffisants pour convaincre les chrétiens de rentrer ? Comment faire société autour du patrimoine ? Complémentaire, les deux films mettent l'accent sur la manière dont Mossoul passe de la poussière à la lumière. Ils racontent aussi l'histoire d'une mobilisation importante pour que l'interculturalité redevienne la signature de la ville, expliquant comment faire société autour du patrimoine et notamment des édifices religieux, le second documentaire met également en avant l'espoir qui accompagne les chantiers toujours en cours. Irak, le retour des chrétiens à Mossoul, durée 24 minutes, disponible en replay jusqu'au 19 mars 2029. Mossoul, renaissance d'une ville millénaire, durée 1h26, disponible en replay jusqu'au 15 janvier 2027. Je terminerai par l'annonce d'une conférence et d'une exposition qui auront lieu dans le Tarn, au musée du protestantisme de la réforme à la laïcité, au château de Ferrières, 235 hameau La Ramade, à Font-Rieu. La conférence aura lieu le samedi 29 août à 18h et aura pour thème « À leurs risques et périls, les routes des fugitifs huguenots après la révocation », présentation de quelques cas tirés de correspondances ou de mémoires de réfugiés. C'est l'historienne Marianne Carbonnier-Burkhardt qui donnera cette conférence. Quant à l'exposition « Papillon » par Payols, c'est une exposition de Didier Cros. « Ma recherche en peinture, dit-il, sera la transposition sur la feuille de papier et en harmonie parallèle à la nature de ce petit miracle, cette peinture toute faite qu'est le papillon. » La conférence aura donc lieu le samedi 29 août à 18h au musée du protestantisme et de la laïcité à Font-Rieu. Nous allons maintenant terminer cette émission. 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Au revoir.

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0: 10 morts. Dernier bilan du tsunami de boue, comme on l'a appelé à la frontière du Népal et de la Chine. Cette coulée meurtrière a tout emporté sur son passage et son bilan n'est que provisoire compte tenu du grand nombre de disparus. Le Kremlin rejette des histoires alarmistes. Moscou réagit aux informations des médias américains sur le récent déplacement du patron de la CIA. Il aurait tenté de dissuader la Russie de toute attaque contre un membre de l'OTAN. 27, rendez-vous est pris au stade Roland-Garros où se tiennent les journées d'été du MEDEF, le patronat français. Ils seront 7 candidats, non pas au filet, mais sur le grill. Les sauveteurs poursuivent leurs efforts alors qu'il est à la frontière du Népal et de la Chine où des coulées de boue meurtrières donc ont tout englouti. La catastrophe a fait au moins 270 morts. Dernier bilan officiel, très provisoire compte tenu du nombre de disparus. Environ 1300 disparus, dont des centaines de touristes étrangers. Hier, un puissant mur d'eau et de boue a submergé la région, emportant tout sur son passage, les habitations et leurs occupants. On ne sait pas encore tout sur son origine. Il aurait été déclenché par l'effondrement d'un glacier d'une violence telle qu'il a provoqué un séisme et de nombreux glissements de terrain. La Fédération internationale des sociétés de la Croix-Rouge et du Croissant-Rouge annonce avoir débloqué plus d'1 million d'euros pour aider les équipes de secours et acheminer l'aide humanitaire. On écoute Tommaso Della Longam, porte-parole de l'organisation.
1: Dans l'immédiat, la priorité c'est de fournir des abris d'urgence, de l'eau potable et des articles de première nécessité. Nous avons déjà distribué des bâches, des matelas, des trousses de premier secours et une aide sanitaire. Il s'agit donc d'équiper les équipes de premier secours pour qu'elles disposent de tout le matériel nécessaire pour venir en aide aux populations sinistrées. Il faut aussi établir ce que nous appelons les liens familiaux. Si des familles ont été séparées, il faut s'assurer qu'elles puissent se retrouver. Et nous réfléchissons déjà à la phase suivante, car il ne s'agit pas seulement d'une intervention d'urgence, mais d'une réponse à moyen et à long terme. Elle inclura très probablement une aide financière. Cela doit reposer sur une approche respectueuse de la dignité pour que les personnes, au lieu de recevoir un colis identique pour tout le monde, reçoivent plutôt le même montant d'argent et décident ensuite, en fonction des priorités de chaque famille, comment utiliser cet argent.
0: Un propos recueilli par Mélissa Barra. Dans cette zone frontalière, on est sans nouvelles de plus de 500 ressortissants étrangers, dont 4 Français. Cette partie du Népal est très prisée, des randonneurs et alpinistes du monde entier qui veulent notamment gravir l'Everest. Au Moyen-Orient, calme précaire au détroit d'Ormuz, un bateau a été touché par un projectile d'origine inconnue. Pas de victimes, mais un incendie à bord. Hier, le nombre de navires de transport 10 ayant emprunté le détroit a légèrement augmenté, tout en restant à un niveau très bas. Le secteur du transport maritime est dans l'attente du résultat de négociations. L'Iran et Oman, les deux pays riverains du détroit, discutent d'un accord cadre établissant un couloir temporaire et prévoyant une opération de déminage. Les gardes-côtes mauritaniens ont dû à nouveau intervenir pour secourir des migrants. Plus de 160 migrants, dont 17 enfants. Ils ont été secourus mardi après une panne de moteur. On ne l'apprend qu'aujourd'hui. Ces personnes à bord d'une embarcation de fortune étaient très éprouvées, d'après les témoins. Aux États-Unis, le groupe Meta, qui possède Facebook, Instagram et WhatsApp, a passé un compromis avec des dizaines d'États américains. Il va débourser au total près de 17 milliards de dollars pour mettre fin à des poursuites. Meta est accusé d'encourager l'addiction des plus jeunes à ses réseaux sociaux. Ce n'est ni son premier ni son dernier procès, Antoine Camara.
2: En effet, au Nouveau-Mexique, Meta a aussi écopé d'une amende de plus de 900 millions de dollars pour avoir enfreint plusieurs milliers de fois la loi de l'État sur la protection des consommateurs. En mars, Meta et Google ont été condamnés à verser 6 millions de dollars de dommages et intérêts à une jeune femme devenue dépendante aux applications Instagram et YouTube lorsqu'elle était mineure. Et de nombreuses procédures initiées par de jeunes utilisateurs sont actuellement en cours aux États-Unis. Les plaignants reprochent à Meta d'avoir entraîné chez eux une addiction aux réseaux sociaux et d'avoir accentué des troubles psychologiques et du comportement. Mais l'entreprise de Mark Zuckerberg n'est pas la seule multinationale concernée dans ce genre d'affaires. Cette semaine, au Brésil, l'entreprise chinoise ByteDance, propriétaire du réseau social TikTok, a également été condamnée à verser près de 30 millions de dollars pour des irrégularités dans le traitement des données d'enfants et d'adolescents. Et pour les mêmes raisons, il y a 5 jours, le réseau social a aussi dû payer 400 millions de dollars dans son procès aux États-Unis.
0: On en sait davantage sur le mystérieux déplacement du patron de la CIA mardi à Moscou. D'après le Wall Street Journal et la chaîne CBS, John Ratcliffe a tenté de dissuader la Russie de toute attaque contre un membre de l'OTAN. Des informations des services de renseignement montrent que Moscou cherche à mettre l'alliance à l'épreuve en lançant une attaque limitée. Réaction du Kremlin, il rejette, je cite, « des histoires alarmistes ».

0: À Taïwan, le Parlement approuve un budget de 7,6 milliards de dollars destiné à la fabrication locale de drones. Taipei cherche à renforcer ses défenses face à une éventuelle attaque chinoise. En France, un premier grand débat entre candidats à la présidentielle 2027. Il se déroulera tout à l'heure au stade Roland-Garros où se tiennent les journées d'été du MEDEF, le patronat français. Les chefs d'entreprise interrogeront sur leur programme économique 7 candidats à moins de 8 mois du premier tour, le 18 avril prochain. Qu'attendent les chefs d'entreprise de la prochaine présidentielle? Pierre Olivier leur a posé la question dans les allées du stade de la Porte d'Auteuil.
1: Les patrons l'assurent, ils écouteront les propositions de tous les candidats sans a priori, promettent-ils. Guillaume Hirondelle, PDG de la société Human Mob.
2: On a tous notre part de gauche et notre part de droite. On est là pour aider aussi nos salariés qui rencontrent des difficultés. On ferme pas la porte. Non, débrouille-toi, je t'ai donné un salaire, marche ou crève. C'est pas du tout ça. Dans chaque parti, il y a quelque chose de bon. Il y a toujours une idée qui traîne, qui est à développer.
1: Mais quand on demande aux patrons quelles mesures leur candidat idéal devrait prendre en premier, c'est très souvent la même réponse. Johan Briand, secrétaire général de Coinhouse.
3: On a une situation en France où, en effet, le coût du travail représente un poste de coût pour les entreprises qui est prépondérant. Évidemment, on ne peut appeler que les candidats à l'élection présidentielle à se pencher sur ce sujet. Un travail est nécessaire en la matière.
1: Moins de cotisations sociales, mais aussi plus de visibilité sur l'avenir. Pierre Chavanne, directeur général de Zindoc.
4: Contrairement à l'image que tout le monde porte, un chef d'entreprise, son alpha et son oméga, c'est de pouvoir payer ses troupes. C'est pas de faire du profit à tout craint. Et c'est là-dessus que les chefs d'entreprise ont la trouille, en fait. Parce qu'à partir du moment où vous changez les règles du jeu tous les 6 mois, parce qu'il n'y a pas de majorité à l'Assemblée ou au Sénat, parce que vous avez tel lobby qui est intervenu, on marche à vue, on a besoin de visibilité.
1: Une stabilité politique intérieure face à un monde de plus en plus imprévisible, voilà ce qu'attendent surtout les patrons du prochain locataire de l'Élysée.
0: Reportage de Pierre Olivier. Le Premier ministre Sébastien Lecornu, lui, poursuit sa visite à Mayotte, département français dans l'océan Indien. Sa deuxième journée est consacrée à la reconstruction de l'archipel après le passage du cyclone Chido en 2024. Devant la lenteur des travaux, Sébastien Lecornu veut créer, je cite, un choc de mise en chantier. Les nouvelles du roi de Norvège ne sont pas bonnes. L'état de santé du roi Harald, de 89 ans, s'est détérioré depuis son admission à l'hôpital. La maison royale à Oslo annonce que son état est désormais très grave. Monarque le plus âgé d'Europe et sur le trône de la Norvège depuis 1991, Harald est soigné pour une infection bactérienne du sang. On passe au football. Échec pour l'Olympique Lyonnais, battu en match retour du barrage de Ligue des Champions par Fenerbahçe, le club turc de Buzyn. L'OL va retrouver la Ligue Europa pour la 3e saison consécutive. Le football européen se retrouve aujourd'hui à Monaco pour le tirage de la phase de Ligue, de la prochaine Ligue des Champions. On connaîtra ce soir le programme des 36 équipes qualifiées pour ce premier tour qui comptera 8 journées. Mise en place en 2024, ce format qui remplace la phase de groupe comporte des règles parfois obscur. On essaye d'y voir plus clair avec Baptiste Leduc.
5: 36 participants et plus de 26 millions de combinaisons possibles. Le tirage au sort de la phase de Ligue de la Ligue des Champions est un véritable capharnaüm mathématique. Heureusement pour les anciennes gloires de la compétition qui viendront, comme de coutume, tirer les noms des clubs qualifiés, ils n'auront pas à les répartir manuellement. Un logiciel s'en chargera avec quelques règles à respecter. Pas d'affrontement entre équipes d'une même nation, cela va de soi. Et pour tout le monde, 4 matchs à domicile, 4 à l'extérieur contre 8 adversaires différents issus des 4 chapeaux pour une difficulté aussi équivalente que possible pour tous. C'est la 3e saison disputée sous ce format, c'est donc le moment de découvrir un nouveau paramètre introduit par l'UEFA pour éviter les répétitions au premier tour. Impossible que 2 équipes s'affrontent 3 fois de suite dans le même stade. Lors des 2 dernières phases de Ligue, Liverpool avait reçu le Real Madrid à Anfield. Si le tirage met de nouveau les Reds sur la route de Kylian Mbappé et des Madrilènes, ce sera forcément dans leur stade au Bernabéu.
0: Et rendez-vous est pris ce soir pour ce tirage auquel 3 clubs français prendront part, le Paris Saint-Germain, Lille et Lens. La rédaction internet de RFI vous proposera dès 18h un live spécial. Dans l'immédiat, il est midi et pratiquement 10 minutes, 2 heures de moins en temps universel. À tout à l'heure, 13h, pour un nouveau journal.
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7: L'industrie des jeux vidéo rapporte plus de 200 milliards de dollars chaque année.
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9: Et nous retrouvons tout de suite Jacques Jaume dans l'émission « Et si on parlait ?»

0: Madame, monsieur, je vous souhaite une belle journée. 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Et si on parlait de la Camargue, c'est l'émission sur, sur le régionalisme que vous écoutez. Je suis docteur Jacques Jean, je produis et j'anime cette émission avec un intervenant, un invité permanent, Saint-Gillois, Michel Durand-Roger, président de la Société d'Histoire d'Archéologie et de Sauvegarde, on m'a bien dit de dire « et de Sauvegarde de Saint-Gilles », qui conjointement à la ville et au bâtiment de France et a réhabilité la demeure du grand prieuré de l'ordre de Saint-Jean de Jérusalem à Saint-Gilles, qui dirigeait à cette époque l'ensemble des nombreux prieurés créés en Europe. C'était donc le lieu de première importance pour l'ordre et Michel Durand-Roger est aussi le président de l'Académie de Saint-Gilles et de la Camargue. Donc c'est une personnalité qu'il a adoptée. Bonjour à toi, Monsieur le Président. Bonjour à toi, Michel. Bonjour à toi, l'historien, le Camarguais. Merci d'être avec nous pour partager ta passion et l'histoire de ta ville, Saint-Gilles, et bien évidemment de la Camargue.
1: Bonjour, Jacques.
0: Pourrais-tu nous parler des origines historiques avant la légende de Saint-Gilles ?
1: Oui, alors, il y a plusieurs choses sur Saint-Gilles. Il y a, comme tu dis, la légende de Saint-Gilles, mais Saint-Gilles a existé. Ce n'est pas une légende. On en a la preuve.
0: Là, c'est un scoop, en fait. Saint-Gilles a existé.
1: Ce n'est pas qu'une légende.
0: Non, mais c'est une information, quand même.
1: Oui, mais par contre, on sait une chose. Par exemple, on sait qu'il a été un ermite. On sait qu'il s'est réfugié, on l'a dit, dans la Baume, mais on en retrouve.
0: N'en dis pas trop, quand même. Moi, c'était avant Saint-Gilles, parce que ma prochaine question, c'est qui est Saint-Gilles ? Ah. Donc, avant Saint-Gilles.
1: Avant Saint-Gilles.
0: Il faut que j'anime et que je.
1: Oui, mais Saint-Gilles était d'origine grecque, d'après ce qu'on
0: veut. Oui, mais avant lui.
1: Avant lui, eh ben avant lui, il n'y avait pas de Saint-Gilles.
0: Ce qu'on appelle Saint-Gilles, qu'est-ce que t'es Saint-Gilles avant qu'on l'appelle Saint-Gilles, avant que l'ermite vienne.
1: Il y avait plus ou moins, on le sait par ces sarcophages, une occupation romaine, mais on a fait des recherches, on n'a rien trouvé vraiment de romain à cette époque-là. On peut considérer, si tu veux, que Saint-Gilles a démarré à cause de l'abbaye de Saint-Gilles qui a été créée par Saint-Gilles.
0: Voilà. Donc, c'est ce que je voulais avant que tu le dises.
1: Mais c'est pas avant Saint-Gilles, c'était avant Saint-Gilles.
0: Je préviens les auditeurs qu'on prépare l'émission avant, mais que ça se passe pas comme on veut. Mais c'est là l'intérêt, parce que sinon ça serait trop monotone. Michel m'a montré une source où Saint-Gilles, dont on va reparler, venait prendre l'eau, parce qu'il faut boire. Hein, donc l'ermite peut jeûner, mais boire, c'est un peu difficile. Et là, près de cette source, il y a un ancien domus, une ancienne maison romaine, où il y a encore des petites tesselles.
1: Oui, les tesselles, ce sont les tesselles de mosaïque qu'on a
0: retrouvées. Donc, il y avait quand même une empreinte, c'est-à-dire que ce n'était pas le désert.
1: Non. Il y avait certainement une villa romaine, ce que tu dis, et c'est dans cette villa qui était en ruine, c'est dans cette villa que Saint-Gilles est venu se réfugier et devenir ermite à cause de la source.
0: Alors voilà, maintenant que tu as bien répondu à ma première question, que je suis satisfait, on va passer à la deuxième.
1: Ah.
0: Qui était Saint-Gilles ?
1: Alors, Saint-Gilles, d'après la légende, mais c'est plus qu'une légende, je crois que c'est autre chose, était d'origine grecque. Bon, il est venu dans la région...
0: L'époque ?
1: À l'époque des Grecs. Ben, je ne sais pas.
0: Mais après le christianisme. En
1: fait, non. Ah oui, quand est-ce qu'il est venu ? Oui, excuse-moi, j'ai dit une connerie. Il est venu au moment de Charlemagne ou avant de Charles Martel. En fait, on ne sait pas très bien. C'est là où ça coince.
0: 6e ou 7e siècle. Alors, il faut dire, on en a parlé notre première émission, que tu as écrit un livre sur l'histoire de Saint-Gilles, mais décoré.
1: Hein? Non, c'est un livre sur la légende de Saint-Gilles et les miracles de Saint-Gilles.
0: Oui, les miracles de Saint-Gilles.
1: Bon. C'est très amusant tout ça.
0: C'est
1: assez folklorique et très agréable à lire et à découvrir. En fait.
0: D'accord, donc on a une maison romaine et alors, on a un ermite qui vient vivre et rencontrer le Christ dans sa solitude et qui s'appelle Gilles.
1: Il s'appelle Gilles. En fait, il a commencé par être ermite du côté du Gardon avec un autre ermite qui s'appelait Véredem. Et il est resté un certain temps avec lui, il y a encore l'endroit où ils étaient. Et puis, je ne sais pas pour quelle raison, il a décidé de partir et de venir s'installer dans la forêt Flavienne.
0: Alors, en tant que Nîmois, tous les jeunes Nîmois dont j'étais allaient se baigner à la Baume.
1: Et bien, c'est
0: Gardon, donc il fallait on descendait à pied parce qu'on pouvait.
1: C'est ça.
0: Donc, il fallait avoir chaud pour pouvoir se baigner.
1: Voilà.
0: Et si vous... donc, on se baignait, puis il y avait l'ermitage de la Baume.
1: Voilà, tu pouvais remonter jusqu'à l'ermitage.
0: Oui, non, mais là, j'étais trop fatigué, puis j'étais jeune, donc je remontais pas. Et je me baignais. Et donc, non, mais tout ça, c'est un paysage extraordinaire. Et là, il y avait des ermites qui venaient chercher la solitude dans les gorges du Gardon.
1: Voilà.
0: Et donc, l'histoire dit que Saint-Gilles, en fait, est venu là avec notre ermite.
1: Véredem.
0: Et donc, évidemment, Véredem. Comme les conflits commencent à deux, hein, on le voit dans les couples, eh bien, il a dit peut-être que j'irai être seul ailleurs. Et d'après la légende, il y a une translation vers la Camargue. Donc, il a laissé les rochers pour pouvoir aller près des marais à l'endroit où la ville de Saint-Gilles sera bâtie.
1: Dans la forêt flavienne.
0: Voilà.
1: Et cette forêt flavienne, justement, il n'y avait pas de grotte. C'est pas possible quand on parle de la Baume. La Baume, ça veut dire grotte.
0: Oui.
1: Et en provençal, c'était pas une grotte, c'était une villa qui était en ruine. Voilà.
0: Oui.
1: Et cette villa romaine a existé, on en a des traces. Il y a des morceaux de mosaïque que l'on retrouve, des morceaux des tesselles, comme tu dis. Et malheureusement, ça a été très abîmé par des creusements qui ont été faits au moment de la mise en place du canal du Rhône à 7. Et puis après, ça a été encore plus abîmé par les Saint-Gillois parce qu'ils prenaient ces tesselles en considérant que ça préservait de la foudre. Donc on retrouve dans tout Saint-Gilles les gens qui ont des tesselles, qui viennent de ça, et qui en fin de compte les protègent de la foudre. Il n'y a pas beaucoup de foudre à Saint-Gilles, donc ça doit marcher, il faut croire, parce qu'on n'a pas trop mal à ce niveau-là. Mais par contre, ça n'a pas été bon pour la mosaïque en question. Et c'est cette mosaïque qui prouve que Saint-Gilles a dû être effectivement ermite à cet endroit-là.
0: Donc de cette maison, il ne reste rien.
1: Il reste encore, en cherchant bien, quelques tesselles par-ci,
0: voilà,
1: par-là.
0: C'est ça. Et à côté, il y a une source qui est...
1: Et à côté, il y a une source... Et donc, Saint-Gilles avait besoin de l'eau, il a trouvé que c'était très bien d'avoir cette source, et il s'est mis là parce qu'il y avait le gîte, et c'est pas le couvert, mais il y avait l'eau. Donc,
0: voilà.
1: C'était une bonne chose.
0: La légende de Saint-Gilles, la biche, etc.
1: Ou alors là, c'est autre chose. La légende, en fin de compte, c'est le roi des Visigoths qui est venu à Nîmes, et qui a décidé d'aller faire des chasses dans le coin, et entre autres dans la forêt flavienne.
0: Oui, c'est important parce qu'on a parlé d'une précédente émission qu'en fait la Camargue n'était pas toujours des marécages, il y avait des forêts.
1: Exactement.
0: Donc on chassait. Et donc il y avait des cerfs, puisque c'est Gilles, il y avait des biches.
1: Il y avait des cerfs, il y avait des sangliers,
0: voilà.
1: Tout ce que tu veux. Et en fin de compte, au cours d'une de ces chasses, soit lui, soit une personne de son entourage a voulu tirer une biche. Et cette biche était apprivoisée. Et elle s'est réfugiée auprès de Saint-Gilles, et c'est Saint-Gilles qui a reçu la flèche dans la main. Ce qui est fort désagréable, mais c'était pas épouvantable, parce qu'il a pu l'enlever facilement, donc il n'en est pas mort loin de là. Et donc, à ce moment-là, le roi Visigoth est venu, a découvert Saint-Gilles, et a décidé, pour se faire pardonner, de lui dire, nous allons faire une abbaye, et cette abbaye, en fin de compte, ce sera... le débarrage de l'abbaye de Saint-Gilles. Alors pourquoi il a considéré que cet ermite était très important et pourquoi il a fait ça? Eh bien peut-être parce qu'il savait ce que dit la légende, que Saint-Gilles était d'origine grecque et princière. Donc ça peut expliquer pourquoi, à partir du moment où il a eu en face quelqu'un qui était un prince en quelque sorte, il a eu cette déférence qu'il n'aurait peut-être pas eu devant un simple ermite.
0: D'accord. Alors il faut rappeler que les armoiries de la ville de Saint-Gilles, c'est sur un fond bleu. Il y a une biche avec une flèche.
1: Oui. Mais alors là, c'est la biche qui a reçu la flèche,
0: voilà,
1: sur les armoiries. Mais en fait, d'après la légende, c'est Saint-Gilles qui a reçu la flèche.
0: Voilà. Et alors, c'est bleu et jaune, un peu comme la couleur du drapeau ukrainien. Et donc, c'est le blason de Saint-Gilles.
1: Et je crois que c'était la mer et le soleil.
0: Voilà. Alors. Donc, le roi Visigoth lui donne sûrement des terres, il y a des gens qui viennent autour de lui, il cesse d'être ermite pour devenir...
1: Il a cessé d'être ermite, et il a suivi ce que lui demandait le roi, c'est-à-dire qu'il a créé l'abbaye. Et il s'est occupé de l'abbaye pendant toute sa vie, et puis un jour il est décédé.
0: L'abbaye, c'est une abbaye bénédictine.
1: À l'époque, c'était une abbaye.
0: Saint-Benoît.
1: Et donc, à ce moment-là, après, il a fini par mourir de sa belle mort. Et les gens disent, c'est la légende, qu'il a été pris par des anges et amené au ciel, ce qui est quand même assez sympathique.
0: Enfin, oui, c'est une ascension intéressante.
1: Intéressante, voilà.
0: Alors, mais malgré qu'il soit monté aux cieux avec les anges...
1: Il est devenu saint.
0: Mais ce qui était important, c'est que quand on va dans la crypte de l'abbatiale, il y a son tombeau. Donc quand même, il laissait quelque chose. Puisque c'est un tombeau, un sarcophage qui est quand même important. Et donc il y avait le corps du saint, comme on faisait. Hein, donc, alors ça, c'est une grande modification dans l'histoire des ensevelissements. Hein. Donc ce qui est peut-être intéressant, c'est de dire relique, que ça veut dire. Mais relique, il faut le dire quand même. Avec Saint-Gilles, c'est important parce qu'il va y avoir le corps dans l'abbatiale, dans le tombeau, qui va être pris, comme on l'a dit précédemment dans une autre émission, qui va être transporté à Toulouse pendant les guerres de religion, mais dont une partie est revenue depuis peu. Et tu es un père fondateur de cette translation. C'était en 2000 combien ?
1: En 2000, il y a 8 ans.
0: Voilà, donc il y a de nouveau des reliques de Saint-Gilles à Saint-Gilles.
1: Alors, elles sont revenues. Oui.
0: Voilà. Il y avait deux modes d'ensevelissement dans l'Antiquité romaine et grecque, parce que c'est pareil, il y avait ou un ensevelissement en terre classique, etc., ou la crémation. Alors, le moment de la crémation, il y avait un bûcher, évidemment, au niveau technique, quand on fait brûler un corps, on ne le fait pas brûler en cendres. On dit les cendres, mais ce n'est pas les cendres. Alors, c'est des os, de la chair desséchée, brûlée, imaginez, où c'est un steak pendant... donc c'est cramoisi. Donc, une fois que le bûcher était vraiment fini, il ne reste pas grand-chose. La famille récupérait ce qui restait, reliques, les restes, les reliques. Donc on récupérait ça, mais à l'époque, c'était pas la cendre. Actuellement, on broie tout ça, on ne va pas faire un cours là-dessus. Mais donc ces reliques, on les mettait dans des urnes, bien souvent en verre pour qu'on voit, qu'on appelait des reliquaires. Et ça, on les mettait dans une tombe à l'extérieur de la ville. Les chrétiens n'utilisent pas l'incinération pour la bonne et simple raison que le Christ est mis dans un tombeau. Donc ils sont mis dans un tombeau. Donc pour symboliser le tombeau, on fait des sarcophages. Qui est un mode d'ensevelissement chrétien, puisque les tombes romaines n'étaient pas forcément, quand ils n'étaient pas chrétiens, des sarcophages. Bon. Et surtout, c'est que les Romains, à l'intérieur de l'enceinte sacrée, la mort ne devait pas être présente, donc les cadavres étaient mis à l'extérieur, et les tombeaux étaient sur les routes, pour la bonne et simple raison que les noms étaient marqués et le nom restait éternel. Mais avec la christianisation, l'ensevelissement, les chrétiens veulent se mettre près des saints, parce qu'en étant près des saints, eh bien, on passe plus rapidement au paradis. Alors on le voit très bien aux Aliscans à Arles, où il y a là vraiment, il faut aller se promener pour voir Saint-Trophime, etc. Et donc, et Saint-Gilles, c'est pareil, dire que le corps de Saint-Gilles est dans un tombeau, dans un sarcophage, on construit l'abbatiale par-dessus dans la crypte, et l'église est sur le saint. Et les gens se commandent. C'est là où les cimetières prennent naissance, s'enterrent auto.
1: Alors, en ce qui concerne Saint-Gilles, d'abord, il y a eu, autour du saint, dans l'église basse, on a retrouvé des sarcophages. Donc, il y a des gens qui se sont mis autour du saint, carrément dans l'église basse.
0: Voilà.
1: Et après, il y a eu, autour de l'abbaye proprement dit, effectivement des restes qui sont qu'on a enterrés jusqu'au XVIIIe siècle.
0: Voilà, donc ce qui est important, c'est que le corps du saint est dans la crypte, l'abbatiale, l'église est au-dessus, et les cérémonies, la liturgie, est en rapport avec le saint, donc c'est important. 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

0: 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Il faut à présent que nous abordions l'engouement qu'il y a eu autour de la tombe de Saint-Gilles. On a expliqué la tombe, c'est surtout moi qui ai parlé. Enfin, il y a la tombe, mais alors tout d'un coup, un pèlerinage très important à Saint-Gilles. Est-ce que tu peux nous en parler, Michel ?
1: Oui, en fait, ce pèlerinage a commencé très tôt. Exactement quand, c'est difficile à savoir. Mais on sait que cette tombe existait déjà, non seulement dans la basilique actuelle, mais certainement dans des églises qui étaient, c'était Saint-Pierre, et en fait deux églises qui existaient, qui étaient à cet emplacement. Et on pense que la partie église basse centrale actuelle est un reste de ces églises qui étaient d'avant. Donc la tombe y est depuis très très longtemps. Oui. Alors la raison pour laquelle il a été connu, ce saint, il y a eu plusieurs. Premièrement, parce qu'il était très bien placé, étant donné que c'était un grand port et que ça amenait les pèlerins vers les lieux saints. Donc, toute l'Europe pouvait passer par Saint-Gilles pour partir vers les lieux saints. Donc, effectivement, il avait affaire à Saint-Gilles. Et puis, il avait une particularité, ce saint, qui est assez extraordinaire. C'est que quand on lui demandait quelque chose, eh ben, il donnait le résultat immédiatement. Ce qui est assez rare chez les saints, mais c'est comme ça. Alors, je ne sais pas, personne ne l'a.
0: Il y a des gens que je côtoie, comme ça, je leur demande immédiatement.
1: Donc je ne sais pas c'est pourquoi on a dit ça, mais effectivement, dans les miracles qu'on a relatés du Moyen-Âge, eh ben effectivement, le saint, il vient, quand il y a un prisonnier, il arrive, il se met dans sa cellule, il commence à enlever les menottes ou les fers, et puis après, il laisse sortir. Quand il est pendu, il s'arrange pour qu'il soit dépendu tout de suite. Il est comme ça, Saint-Gilles. Donc, ben, les gens aimaient bien ça.
0: Il est actif, voilà.
1: Il était très, très actif. Alors, après, est-ce là où on ne sait pas très bien ce qui s'est passé. Il y a Charlemagne qui a voulu confesser un péché inavouable. Bon.
0: Et Charlemagne a fait un péché, on l'apprend ça aussi.
1: Oui.
0: C'est le scoop. Charlemagne n'a pas fait qu'inventer l'école.
1: Il a fait un péché.
0: Il a fait un péché.
1: Inavouable.
0: Dans Vénière.
1: Alors, inavouable. Si, on sait plus ou moins. Enfin, on croit le savoir.
0: Dis-nous.
1: Je vais lui dire. Alors donc, il a fait un péché inavouable et il a voulu se le confesser à Saint-Gilles. Alors ça prouve quand même que Saint-Gilles était quand même, à l'époque, très reconnu.
0: Pourquoi il était renommé? Il était déjà renommé. En Allemagne.
1: Voilà. Okay, alors, le péché en question, il semblerait qu'il aurait fait un inceste avec sa sœur. Bon, ce serait ça.
0: Cela ne
1: nous regarde pas, nous n'étions pas là pour le savoir. Mais enfin, quoi qu'il en soit, et le fruit de cet inceste, ça aurait été Roland, qui est mort à Roncevaux. Donc, voilà ce qui se passe à ce moment-là. Et Charlemagne, pour pouvoir être sacré empereur, devait se confesser. Et ce péché l'embêtait beaucoup. C'est pour
0: ça. On le comprend quand même.
1: Il a demandé à Saint-Gilles. Et alors, chose extraordinaire, c'est qu'il n'a même pas avoué à Saint-Gilles, il n'y arrivait pas. Il a fallu que ce soit un ange qui vienne du ciel, avec un papier dans les mains. Et il a apporté sur l'autel à Saint-Gilles le péché. Alors,
0: j'adore les légendes, parce que ça facilite la vie d'une manière extraordinaire.
1: Ce parchemin, je me dis, c'est quand même un parchemin, est resté au puits jusqu'à la Révolution.
0: Au puits.
1: Dans la ville du Puy.
0: Au Puy en Velay.
1: Oui, au Puy en Velay. Et malheureusement, à la Révolution, eh ben, il a été détruit, il a été brûlé. Je trouve vraiment dommage.
0: Ça, c'est peut-être une bonne chose quand même,
1: Je trouve quand même, oui, ça serait une bonne chose pour Charlemagne, mais bien qu'on pense.
0: Toujours le doute.
1: Mais c'est quand même dommage d'avoir brûlé un autographe venu du ciel, parce que vu le prix des autographes, celui-ci vaudrait très très cher, je pense.
0: Donc la légende dit que Charlemagne serait venu à Saint-Gilles, alors.
1: Non. Ça s'est passé au puits.
0: Au puits. Ah,
1: C'est Saint-Gilles qui s'est déplacé.
0: Qui s'est déplacé pour voir Charlemagne, qui n'était pas encore empereur, donc c'est un vent.
1: Semblerait qu'il était obligé de confesser toutes ses fautes. Et il en avait quand même des fautes.
0: Ça aussi, c'est normal.
1: Pour pouvoir être nommé empereur officiellement.
0: Donc c'est Saint-Gilles du Gard qui a confessé le futur empereur pour qu'il soit sacré à Rome, je vous le rappelle.
1: Le grand Saint-Gilles.
0: À l'an 800, c'est une date facile à retenir en histoire. Oui, c'est le sacre de Charlemagne. Donc Saint-Gilles avait une renommée, quand même, cette histoire évidemment, bon, qui nous fait sourire, bien que le sujet est quand même très grave, c'est un peu bizarre, c'est un rire un peu particulier, mais enfin bon, puisqu'on a pardonné à l'empereur. Mais ce qui est intéressant, c'est que quand même Saint-Gilles avait une notoriété européenne, Et que la ville de Saint-Gilles avait une autorité européenne. C'est pour ça que je maintiens que c'était le cinquième lieu de
1: la chrétienté. Oui, parce que je pense que la raison de cette notoriété, c'est qu'énormément de pèlerins passaient par Saint-Gilles et donc amenaient la notoriété de Saint-Gilles partout où ils allaient après. Donc c'est ça, ça essaimait énormément au Moyen-Âge le nom de Saint-Gilles parce que Saint-Gilles était un port très important et un important lieu de pèlerinage.
0: Et oui, un lieu de confession, parce qu'évidemment, tout le monde venait de se confesser.
1: Oui, après ça. Après ça. Alors là, je fais quand même une parenthèse, parce qu'il faut dire les choses jusqu'au bout. C'est qu'on a dit qu'il avait confessé Charlemagne. Mais en fait, il y a un problème, c'est que s'il a connu Charlemagne, il ne peut pas avoir connu le roi Vambard, parce qu'il y a un problème de
0: date. Oui, il y a un problème de date.
1: Donc, à ce moment-là, on dit que peut-être il aurait confessé Charles Martel.
0: Oui.
1: Mais Charles Martel...
0: Là aussi, il y a des problèmes de date. Mais dans les légendes, ce qui était important, c'est que le gradient date n'a aucune importance.
1: Exactement.
0: On revient dans le passé. Ce qui est important, c'est la leçon de vie de la légende. Alors, une question personnelle, en fait, cet engouement que tu as pour l'abbatiale de Saint-Gilles, il faut savoir que tu es quelqu'un de très important à l'abbatiale et que tu fais beaucoup de choses. Eh bien, évoque-nous ce qu'il te plaît dans l'abbatiale. Pourquoi ?
1: Oui, non, je rectifie une chose. L'abbatiale, c'est quand même pas moi qui l'ai restaurée.
0: Oui,
1: c'est la mairie qui l'a fait, avec les monuments historiques.
0: Oui,
1: moi, j'adore l'abbatiale.
0: Oui, mais tu y es.
1: Et j'essaie, dans le promouvoir, de la faire... l'approuvoir le plus possible, en fin de compte. Ça, je le fais. Mais disons que c'est quand même la mairie et les monuments historiques qui l'ont remarquablement restauré et qui n'ont pas fini de le restaurer, puisque l'abbatiale en elle-même, la basilique abbatiale est restaurée, mais il y a tout
0: le côté
1: le cœur
0: et puis le cloître qu'il faut restaurer. Il y a quelque chose qui est exceptionnel dont on parlera une émission, parce que peut-être qu'on se permettra d'avoir des invités techniques ou techniciens. Je pense notamment à Béranger Aubamel pour évoquer le
1: bien
0: marquis
1: sûr.
0: Et donc avec toi évidemment c'est l'escalier en vis de Saint-Gilles qui est quand même un chef-d'œuvre où tous les maçons compagnons maçons viennent voir. Donc c'est en fait cette ambiance qui t'a plu et pour laquelle...
1: Oui, et puis après, il y a une chose qu'il faut reconnaître, c'est que dans le sud de la France, c'est considéré comme le plus beau portail romain qui existe.
0: Alors ça, c'est le roman provençal, on en parlera.
1: Oui, mais c'est la raison pour laquelle ça m'a intéressé. Parce qu'il y avait des choses à mettre en avant et qui étaient un peu endormies. Et je trouve que ça se réveille en ce moment.
0: Le roman provençal et le roman languedocien, il y a des nuances, mais là, on va partir sur autre chose. Donc ce qui m'intéressait, c'était quand même ton avis personnel et puis pourquoi tu aimes cette église qui est magnifique et qu'il faut aller voir, descendre dans la crypte.
1: Dans
0: je me permets de vous dire,
1: dans l'église basse,
0: mais une crypte quand même, et de voir le Christ qui sourit, en fait, ce que j'ai appelé lors d'une conférence, la Sainte Face de Saint-Gilles. On en reparlera. Mais alors, vous savez que j'aime les livres, et que j'aime les livres sur la Camargue, et que les éditions ES, éditions Sutton, a fait beaucoup de livres sur la Camargue. On a parlé de Frédéric Simien et les deux précédentes éditions, mais là, il y a un livre qui est épuisé, hein, mais qu'on peut retrouver, hein, de Bénard Duverger, hein, dans la collection Mémoire en images locaux, donc des éditions Sutton, sur Saint-Gilles. Hein, c'est un territoire, alors Saint-Gilles, la quatrième de couverture nous dit, territoire peuplé depuis la préhistoire. Saint-Gilles s'est construit autour de l'abbaye fondée par l'ermite Aegidius et a prospéré durant le Moyen-Âge, devenant un lieu de pèlerinage incontournable. Aujourd'hui, cette ville de tradition agricole s'étale entre les costières où se cultivent vignes et vergers, la Camargue humide. Entre 1900 et 1960, Saint-Gilles et ses commerces ont muté doucement, tandis que perduraient les fêtes votives, les amusements des classes de conscrits, les fêtes de la bouvine dans les rues et les arènes. Les cartes postales et photographies familiales réunies dans cet ouvrage offrent un voyage en images dans le passé de la commune, une escapade nostalgique entre tradition et modernité. Donc, si vous voulez avoir des documents, des vieilles photos sur Saint-Gilles, eh bien, il faut que vous procuriez ce livre « Saint-Gilles » de Bernard Duverger, qui, je vous le rappelle, est épuisé, mais qui était édité aux éditions Sueton. Eh bien, très cher Michel, merci infiniment pour ta présence dans nos émissions sur la régionalisation qui évoque la remarquable Camargue, sa beauté, lors de nos émissions. Et si on parlait de la Camargue, merci encore infiniment à toi, Michel, et à très vite pour une nouvelle émission. Et si on parlait de la Camargue ?
1: Eh bien, Jacques, merci beaucoup et à très bientôt, donc.
0: Et comme on dit en Camargue, hasta la vista.

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1: Bonjour à toutes et à tous, Jérôme Bernard pour ce bulletin d'ONU Info. Au menu de l'actualité, l'ONU et la Croix-Rouge appellent à réglementer les armes autonomes avant qu'il ne soit trop tard. En République démocratique du Congo, cela fait désormais plus de 100 jours que l'épidémie d'Ebola se propage. Et au Myanmar, l'ONU dénonce une économie de prédation qui prospère sur l'effondrement de l'état de droit. Le secrétaire général de l'ONU, Antonio Guterres, et la présidente du Comité international de la Croix-Rouge, Mirjana Spoljarić-Eger, ont lancé mardi un nouvel appel urgent à l'adoption de règles internationales contraignantes sur les armes autonomes.

0: pour le monde entier et tous les pays qui risquent d'être victimes de l'utilisation de ces armes, que ce soit dans des conflits ou que ce soit par d'autres manières, y compris hors dehors des conflits, si elles sont utilisées une fois qu'elles sont développées par des groupes terroristes. Et donc c'est vraiment une préoccupation pour l'ensemble de l'humanité à cet égard, et c'est vraiment une préoccupation urgente, puisqu'il faut justement que les normes soient établies avant que l'arme soit développée, sinon elle proliférera.
1: 100 jours après la déclaration de l'épidémie d'Ebola en République démocratique du Congo, la riposte a considérablement gagné en puissance. Mais le virus continue de se propager, avec plus de 5300 cas confirmés et plus de 2550 décès, soit un taux de létalité de plus de 47%, l'épidémie est désormais la plus meurtrière jamais enregistrée dans le pays. Dans un entretien accordé à ONU Info, Dr Marie-Roseline Bélisère, directrice régionale des urgences de la branche régionale de l'Organisation mondiale de la santé en Afrique, observe que les enfants de moins de 5 ans sont particulièrement affectés.
2: L'ampleur et la vitesse de cette épidémie sont sans précédent en RDC et en une centaine de jours, elle a déjà enregistré plus de cas que la précédente épidémie. Les personnes touchées sont de tous les âges, mais cependant, il n'y a pas vraiment un groupe qui est linéaire. On trouve des groupes qui sont disproportionnellement touchés. Par exemple, les enfants de moins de 5 ans sont touchés à plus de 60%. Il y a plusieurs facteurs qui peuvent expliquer cela. En premier lieu, ça peut être un facteur d'immunité, de capacité immunitaire chez les enfants, chez les nourrissons. Il ne faut pas oublier non plus que nous sommes dans un lieu humanitaire de plus de 30 ans avec des conflits. Et c'est aussi un endroit avec un taux de malnutrition qui est très élevé. C'est vrai qu'on n'a pas des données encore pour pouvoir dire cela, mais ce sont peut-être des facteurs qui pourraient contribuer à ce qu'on ait ce taux de létalité si élevé chez les enfants.
1: Au Myanmar, la guerre civile ne se joue pas seulement sur le champ de bataille. Torture, recrutement forcé, travail des enfants, mais aussi extraction sauvage de terres rares. Dans un nouveau rapport, l'ONU décrit une économie de prédation qui prospère sur l'effondrement de l'état de droit et expose les minorités, notamment les Rohingyas, à des violences toujours plus systématiques. Le détail avec Fabrice Robinet.
3: 9 ans après l'exode massif des Rohingyas vers le Bangladesh, ceux qui vivent encore au Myanmar se retrouvent pris entre plusieurs forces armées. Longtemps persécutés par l'armée birmane, cette minorité musulmane subit désormais également les exactions de l'armée Tarakan, un groupe armé issu de la majorité bouddhiste Rakhine. Dans un nouveau rapport, le Haut Commissariat de l'ONU aux droits de l'homme documente arrestations arbitraires, tortures, violences sexuelles, disparition, travail et recrutement forcé. Les enfants ne sont pas épargnés. Des témoins disent avoir vu des enfants de 6 ans défricher la jungle ou travailler sur des chantiers. L'un d'eux aurait été contraint de ramasser les os et les crânes des victimes d'un massacre. Mais derrière la violence armée se développe une autre économie de guerre. Depuis le coup d'état militaire de 2021, l'extraction de terres rares a explosé. Dans l'état de Kachin, 302 nouveaux sites miniers ont été recensés, soit une hausse de 149%. Ces ressources, comme la drogue, la traite des êtres humains ou des centres d'escroquerie en ligne, génèrent des revenus qui alimentent réseaux armés et criminels. Pour le haut commissaire aux droits de l'homme, Volker Türk, le rapport révèle une souffrance et une cruauté à plusieurs niveaux dans tout le pays.
1: Voilà, fin du bulletin d'ONU Info, que nous retrouvez sur Internet et sur nos comptes médias sociaux, X et Facebook. 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
10: Bon, alors attention, on est prêt, moteur, Pamela 24, deuxième.
11: Ça s'appelle le miroir de l'âme.

0: Bon, alors j'ai changé le titre, hein, parce que le miroir de l'âme, c'était pas possible.
1: Oh là.
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1: Oui, on a envie de voir, c'est sûr.
3: Bonjour. Bonjour à tous. Bernard Reynaud sourit. L'an prochain, on essaiera de faire un générique spécifique des écrans britanniques.
4: Il est très bien celui-ci, il est très bien, bonjour.
3: Mais il n'est pas en anglais. Bonjour non. Bernard.
4: Bonjour.
3: Donc président des écrans britanniques et irlandais, mm-hmm. C'est le 29e festival du 13 au 22 mars. Ça commence dans deux jours et si vous n'avez pas encore pris votre carte, il y a une permanence au sémaphore le jeudi 12 mars de 14 à 17h pour acheter la carte puisqu'il faut faire appel bien sûr, à ces cartes qui vous permettent de vivre,
4: absolument,
3: plus des subventions.
4: Absolument. Et vous pouvez aussi, tout simplement, depuis le confort de votre chez-vous, vous inscrire sur Hello Asso. Voilà. Et oui, effectivement, comme dit Sylvia, nous avons besoin de vous. La première force d'une association, ce sont ses adhérents. Voilà. Et donc, venez
3: donc,
4: nombreux.
3: Donc, vous êtes une belle équipe de bénévoles. Il y a des nouveaux, il y a des anciens. Mmh. C'est un énorme travail de faire ce festival, cette programmation, les aléas de dernière minute. L'invité d'honneur, Jim Sheridan, s'est fait attendre.
4: Il s'est manifesté à 10h du soir en appelant directement Isabelle Caz, la directrice technique, chez elle. Voilà. Bon. Alors qu'on devait rendre le programme 6 jours plus tard. Voilà. Donc il a fallu travailler. Et oui, voilà. Cette année, ça a été particulièrement compliqué.
3: Oh, je crois que vous nous le dites chaque année.
4: Oui,
3: Bernard.
4: Mais là, on s'est surpassé, là, oui.
3: Alors, 35 films, 10 inédits, 3 sous-titrés par vous, hein, parce que les écrans britanniques, il y en a plus que 3.
4: Oui, il y en a plus que ça, oui, il y en a même 5 maintenant. Voilà.
3: Oui, je crois que vous n'avez pas tout à fait fini.
4: Oui, dès que je termine ici, je retourne chez moi, oui, pour faire ça.
3: Donc, 120 ans de cinéma en une dizaine de jours, avec des thématiques et des invités, des hommages, des avant-premières. Des séances pour le jeune public, il ne faut pas oublier ce jeune public. Il y a tout ça. Et puis également des invités qu'on peut voir, que l'on peut rencontrer.
4: Donc 15 invités. Cette année, on a battu des records.
3: À deux vœux. Hein. Deux lieux, pardon. C'est-à-dire le sémaphore, là c'est au tarif donc, du sémaphore.
4: Au sémaphore, pardon, oui. Oui, bien sûr,
3: tarif du sémaphore. Mais avec la carte, c'est beaucoup moins cher.
4: Absolument.
3: Et sinon, c'est gratuit, donc au Carré d'Art.
4: Exactement.
3: Alors, on va un petit peu détailler cette programmation. Qui vous demande du travail? L'été, vous allez à des festivals, vous et Isabelle, vous cherchez.
4: Oui, oui.
3: Et l'Irlande vous a donné plus de travail, en fait, parce que c'est tout nouveau, malgré tout, troisième année.
4: Non, au contraire, l'Irlande nous facilite beaucoup le travail, en fait.
3: Ils sont très
4: volontaires. D'abord, d'une part, ils nous inondent de propositions de films. D'autre part, comme vous l'avez dit, je suis allé à Galway cet été. Donc, c'est toujours agréable, l'Irlande.
3: Bien sûr.
4: Après, il a fait un temps absolument superbe à Galway, voilà, qui est un festival très important. Hein, Galway, et en même temps adorable, très sympa, personne ne se prend la tête, c'est très bon enfant.
3: Bon.
4: Voilà, et si je suis allé à Galway, c'est parce que le ministère de la Culture m'a subventionné. Donc, ils sont quasiment couverts, bon, pas tout à fait, mais ils sont quasiment couverts, ils ont la majeure partie des frais de déplacement et de séjour là-bas.
3: Mais ça demande beaucoup de travail malgré tout.
4: Oui,
3: hein. Il faut être très attentif, il faut créer des liens. Et la page 12 et 13 du beau programme, c'est le nouveau cinéma irlandais. Mmh. Il y a 6 films, on ne va pas tout détailler, mais c'est compliqué de faire un choix. Vous suivez une thématique?
4: Non, c'est compliqué de faire un choix. Enfin, là, si vous voulez, la plupart des films qui sont là, ce sont des films que j'ai vus à Galway. C'est tout Galway. Et justement, l'intérêt de ce festival, c'est qu'il est extrêmement facile de rencontrer les interprètes, les réalisateurs, les réalisatrices. Et vous pourrez constater que sur les 5 films qu'on voit, donc 4 viennent de nous, parce que le dernier, Christique, effectivement, j'ai vu à Galway également.
3: Lui, ils sont tous inédits. Hein.
4: Lui est distribué, effectivement, donc c'est ce qui prouve que quand même il a intéressé les distributeurs. Mmh. Et là, tous ces films seront accompagnés de leur réalisateur, ou dans le cas de Honshu, de la productrice du film que j'avais également rencontré à Galway. Voilà, donc,
3: Alors, le film d'ouverture, c'est un film irlandais.
4: Oui.
3: Hein. C'est Loveland United.
4: Absolument. Oui, c'est effectivement le film d'ouverture qui sera présenté en présence de son réalisateur, Jack Thornton. C'est un premier film. Un premier long métrage, en tout cas.
3: Donc le vendredi 13 à 20h45.
4: Voilà, vendredi 13 à 20h45, après la cérémonie d'ouverture qui se déroulera au Carré d'Art, comme d'habitude, à 18h, en présence de l'ambassadeur d'Irlande, s'il vous plaît. Et donc, de Jim
3: Sherwin. Vous allez vous habiller comment? Vous avez une carnomie?
4: Non, j'ai pas de cravate, donc je vais pas en acheter pour l'occasion. Donc, en présence de l'ambassadeur et en présence de Jim Sheridan, qui sera déjà là, il sera là toute la semaine.
3: Toute la semaine.
4: En fait, il est là quasiment tous les 10 jours, lui. On dit toute la semaine, mais il est présent du vendredi au dernier dimanche.
3: Et j'ai vu qu'il présente beaucoup de films.
4: Ah oui, bien sûr.
3: Il commente.
4: Et donc, ce film, c'est Lovely United, c'est une comédie douce amère, on y rit. On n'y pleure pas non plus quand même, mais c'est une comédie douce amère sur une jeunesse dublinoise un petit peu paumée, où on retrouve quand même des thèmes qui font partie de l'histoire et de la société irlandaise. Il est pas mal question aussi des migrations déjà, à nouveau, je veux dire, parce que c'est un petit peu surprenant, parce qu'on voit l'Irlande comme un pays en pleine résurrection, à nouveau, hein, parce qu'il a été un moment le tigre celtique, et puis après, la crise l'a très très durement frappé. Mais là, le pays semble prospère à nouveau, et là, on voit quand même des jeunes qui sont en manque de repères, qui glandouillent, voilà. Et donc, l'un d'eux décide d'essayer de fédérer un petit peu tout ça, donner un petit peu un but en créant une équipe de foot, mais alors de bras cassés, quoi. Leur premier match, 11-0 quand même, contre eux, naturellement. Donc, c'est ça.
3: Donc, voilà, vous l'avez mis en séance d'ouverture, ça nous met dans l'ambiance, et puis ça donne vraiment une visibilité sur l'Irlande. Mais je rappelle que vous avez été longtemps à un festival des écrans britannique, et maintenant, britannique et irlandais, donc EBI.
4: C'est
3: important.
4: Ça,
3: voilà. Vous avez un site internet où tout est marqué. Mm-hmm. Vous avez un très beau livret, Facebook, Instagram, vous êtes partout.
4: On peut aussi sur les réseaux, effectivement. Voilà.
3: Une très belle affiche avec une belle mèche rousse.
4: Ces cheveux qui volent au vent et qui invitent au rêve, absolument. Voilà.
3: Voilà. Alors nous écoutons la bande-annonce.
1: You're not taking this a bit too seriously, no?
5: I'm worried about him.
6: Why don't you want to give it a go?
1: Just know I wouldn't be any good.
5: Do you ever get the feeling that you're losing time? You know, that you thought things would have stayed the same for longer?
1: I don't know. I'd love to spend some time somewhere else, in Australia or Canada or something.
6: This whole thing started off as something stupid. Like most of the things you do. But we've managed to make it this far. This has been one of the best things I've ever been a part of. Thought I should call around before you headed off.
1: Miss you too.
5: Comes a point in everyone's life where they have to move forward, move on.
3: Alors Bernard, l'invité qui est là les 10 jours, c'est rare tout de même. En général, les invités viennent 2-3 jours.
4: C'est ça, c'est ça.
3: Là, c'est qu'il est, il est partant et vous présentez 6 de ses films.
4: Ouais. Ouais,
3: moi, je ne connais pas beaucoup de ces films, j'en connais que 2. Présentez-nous Jim Sheridan, vrai Dublinois.
4: Ah oui, c'est un vrai Dublinois et on considère que c'est l'homme qui a régénéré le cinéma irlandais, si vous voulez.
3: D'accord.
4: Et entre autres, par exemple, avec son tout premier film, My Left Foot, qui a voulu un Oscar d'interprétation à Daniel Day-Lewis, puisqu'ils ont fait équipe dans d'autres films, Au nom du père, The Boxer, sont des films qu'on présente également.
3: 1989, My Left Foot.
4: Ouais. Et on présente également le film dont il est le scénariste et qu'il n'a pas réalisé lui-même, Le cheval venu de la mer en français. Mmh. Oui, donc oui, effectivement, c'est un cinéaste très important qui a marqué son époque, qui a marqué le cinéma. Et j'ai l'impression d'en donner l'impression plutôt d'en parler au passé. Alors qu'en réalité, il tourne toujours. Et comme l'a dit ce matin Isabelle en conférence, en fait, son dernier opus va sortir bientôt. Donc voilà, il est encore très actif et il a tourné. Donc ce film qui apparemment sort de post-production, mais n'est pas encore disponible. Voilà.
3: Donc c'est un véritable honneur hein, de l'avoir pendant une dizaine de jours. Oui. Et c'est toujours, on sait que chaque année, vous avez des invités prestigieux et c'est vraiment un vrai plaisir de discuter avec vous parce que le Festival des écrans britanniques et irlandais, c'est la proximité aussi. Hein,
4: c'est ça, tout à fait.
3: Pouvoir parler avec eux.
4: Exactement.
3: Ça ne s'adresse pas qu'aux anglophiles. Hein,
4: non, bien sûr.
3: Vraiment, il y a des interprètes et c'est toujours très
4: bien. C'est notre philosophie depuis le début. Hein, c'est très bien de montrer des films, de faire découvrir, enfin de revoir, si vous voulez, ou de faire découvrir des films importants du patrimoine et de même essayer de dénicher les talents de demain. Mais je trouve que ce n'est pas suffisant dans un festival et que donner au public la possibilité de rencontrer les artistes qui ont fait ces films, c'est très important. Et comme vous l'avez dit, on est un petit festival, c'est très, très convivial et très facile de rencontrer les interprètes, même dans la rue. Je me souviens, je ne sais plus combien de fois j'ai été arrêté sur le boulevard Victor Hugo quand j'amenais Terry Gilliam à Daudet pour une représentation.
3: Oui, j'allais parler de Terry Gilliam.
4: Voilà, donc oui, c'est très facile.
3: Peter Lord, moi je me souviens,
4: bien sûr.
3: Avec sa marionnette. Là,
4: exactement, recevant la médaille de la ville et faisant une marionnette, sa marionnette en pâte
3: à modeler. Oui,
4: bien sûr.
3: Il y a toujours des gens très, très disponible.
4: Absolument.
3: Alors, on va mettre deux bandes annonces très rapprochées, puis après, on continuera.
4: D'accord.
3: Parce qu'on a choisi My Left Foot, hein, le premier ouvrage de Jim Sheridan.
7: This is Christy Brown. My son. Genius.
8: A story of remarkable ingenuity becomes a triumph of the human spirit. My Left Foot. The true story of Christy Brown.
9: Go on, Christy. Go on, make your mark.
8: Born into a stricken body, Christy Brown made himself heard.
10: I don't fight crooks.
8: Within his world of pain and despair, he discovered the power of love and beauty.
11: Christy is simply a great painter, full stop.
8: My Left Foot. Starring Daniel Day-Lewis in a landmark performance. My Left Foot, one man's tribute to the celebration of life.
3: Alors sur Radio Alliance Plus, nous avons parlé donc de, enfin vous avez parlé Bernard de, comment dire, de l'aspect général de ce festival, de Jim Sheridan, et là on va passer aux hommages. Alors moi je le dis avec mon mauvais accent, Charles Crichton.
4: Crichton. Oui, Charles Crichton, dans le nom, je suis sûr, ne parle pas du tout au public. Mais lorsqu'on dit un poisson nommé Vanda,
3: alors
4: tout
3: là,
4: de suite, là, on connecte.
3: Et on rit.
4: Et on rit, bien sûr, et on rit. C'est un vrai bonheur que de revoir ce film culte qui a vraiment disparu. On a eu de la peine à le trouver, vous savez.
3: Bon
4: oui.
3: Ah, moi, je me souviens de John Cleese en caleçon.
4: Il est absolument extraordinaire.
3: Le poisson nommé Vanda.
4: C'est le dernier film, d'ailleurs. Je crois que c'est tout à fait le dernier film de Jim Sheridan. Jim Sheridan qui fait partie de ces cinéastes qui ont fondé ce qu'on a appelé de Healing Comedies. Healing Comedies, c'était dans les studios d'Healing. Et il y a eu toutes ces... comédie britannique, un peu débridée. Par exemple, Noblesse oblige, par exemple, Whisky à gogo, toutes ces choses-là, ça vient de... et de Lavender Mob Hill, Lavender Hill Mob, pardon, qu'on va présenter. Donc, toutes ces comédies font partie de la carrière de Jim Sheridan, pardon,
3: de
4: Charles Crichton, mais il n'a pas fait que ça.
3: Il est décédé en 1999. Oui,
4: donc lui, c'est un hommage un peu tardif, mais bon, mieux vaut tard que jamais.
3: Et alors, vous avez mis sa photo, fumeur de pipe et amateur de whisky.
4: Exactement, et très grand talent, parce que vous voyez, encore une fois, un poisson nommé Wanda, c'est son dernier film, et on voit qu'il avait gardé toute la verve de sa jeunesse.
3: Ouais.
4: Et en plus, ce n'est pas simplement quelqu'un qui faisait des films qui faisait des comédies. Il a aussi fait des films de guerre, il a fait des drames sociaux qui ont été de grands succès.
3: D'accord.
4: Donc c'était un homme au talent multiple.
3: Merci à vous de le remettre en avant.
4: Voilà, hein. Et donc on offre, si vous voulez, un aperçu de ce talent.
3: Non, quatre films.
4: Quatre films.
3: Quatre films, voilà. Dont le poisson nommé Vanda. Et puis présenté par Quentin Folk. Alors j'ai un très bon souvenir de Quentin Folk qui était déjà venu.
4: Oui.
3: Historien du cinéma.
4: Biographe.
3: D'une simplicité absolument extraordinaire et c'est un vrai plaisir
4: oui,
3: aussi.
4: Oui, il est très, très éclairant quand il parle des films. Voilà. Et donc, oui, nous sommes ravis qu'il revienne.
3: Et ça me permet de faire un petit coucou à Nicolas Botti, qui et
4: oui,
3: est malheureusement malade
4: oui,
3: et qui était là depuis des années et des années.
4: Absolument.
3: Et qui était le traducteur de Quentin Folk.
4: Absolument.
3: Et donc, un petit coucou à Nicolas
4: Botti.
3: Et
4: oui, Nicolas qui se remet d'une grave maladie. Et qui,
3: mais qui publie sur Cinéma de Rien.
4: Absolument, il continue à travailler, il continue à alimenter notre site, parce que c'est lui qui gère, qui est le maître de cérémonie de notre site, donc il le met à jour quand tu lui envoies des documents, etc. Oui.
3: Donc c'est important de citer.
4: Bien
3: Nicolas.
4: Sûr. Salut Nicolas, je ne sais pas s'il va nous écouter, mais bon, continue.
3: Si, on va lui envoyer le lien de l'émission.
4: Continue à faire des progrès, il est en rééducation en ce moment, et bon, voilà. On aurait bien aimé t'avoir avec nous, mais on compte bien t'avoir pour le 30e.
3: Voilà. Eh oui, 30e, c'est en 2027,
4: et oui,
3: il sera là.
4: Oui, il sera là.
3: Alors, deuxième hommage. Peter Watkins,
4: oui,
3: l'indomptable.
4: C'est un cinéaste très engagé, au style très particulier, que nous avions invité déjà, qui est venu à Nîmes.
3: Et il est décédé très récemment.
4: Oui, hein. il est décédé le mois dernier, en janvier, je crois. Ou,
3: 2025, ça doit être plutôt en décembre.
4: Oui, plutôt en décembre. Donc, il nous a quittés en décembre. On avait également organisé une rétrospective de lui. Donc, oui, tout à fait. Et là, nous allons présenter trois films, c'est ça, je crois. Trois films de lui.
3: Oui. J'ose pas prononcer en anglais.
4: The Forgotten Faces, Gladiator et Culloden.
3: Ah oui,
4: voilà.
3: C'est beaucoup mieux dit par
4: voilà.
3: Vous.
4: Voilà. Donc, oui. Qui donne un bel aperçu de son talent.
3: Oui. Les Gladiateurs, c'est pas l'Antiquité.
4: Non, pas du tout. C'est un film d'anticipation, en fait.
3: C'est pour ça que je ris, parce que les Gladiateurs, on imagine tout de suite.
4: Oui, tout à fait. C'est une sorte de dystopie, en fait.
3: Oui.
4: Donc, voilà. Hélas, le monde actuel, il se trouve qu'il lui donne raison.
3: Oui. On parle beaucoup d'Orwell, on parle beaucoup de 1984, mais il n'y a pas que lui. Hein,
4: non, il n'y a pas anticipé. Que lui. Il n'y a pas que lui. Venez voir The Gladiators et vous comprendrez. Voilà.
3: C'est vrai qu'aussi, on est en pleine élection municipale, on est dans un contexte de guerre, c'est vraiment compliqué.
4: Oui.
3: Et les cinéastes, les réalisateurs, ils sont là aussi pour nous faire réfléchir, et malheureusement, quelles que soient les époques. Alors, nous passons à la page 18, les séances spéciales.
4: Oui.
3: Et voilà le Blue Carbon dont vous avez parlé ce matin à la conférence de presse. Et ça m'a interpellée parce qu'il y a un invité français.
4: Oui.
3: Donc là, on a
4: Jean Jalbert, qui est directeur de l'Institut de la Tour du Valat.
3: Voilà.
4: Donc, un institut qui étudie donc les zones humides et travaille à la préservation des zones humides. Mmh. Et effectivement, Blue Carbon, et je vous avoue que j'ai découvert le terme, qu'il signifie, à l'occasion de lorsque nous a proposé ce documentaire, dont la productrice Sarah McDonald sera présente pour le présenter et en parler avec le public. Blue Carbon, c'est le carbone qui est capté précisément par les zones humides, par les mangroves, par les marais. Et dont il s'avère que, en fait, ces zones-là en captent beaucoup plus que, par exemple, les forêts. Et qui plus est, le garde prisonnier, le séquestre, beaucoup plus longtemps, parfois même pendant des millions d'années.
3: D'accord.
4: Donc c'est, comment dire, une piste intéressante. C'est quelque chose qu'on a découvert récemment. On l'appelle le bleu, non pas parce qu'il est bleu, mais parce qu'en fait, ça se passe sous l'eau, justement.
3: Sous l'eau,
4: voilà,
3: donc voilà.
4: Blue Carbon. Donc c'est une piste d'avenir et d'espoir.
3: Donc c'est très éclectique, vos séances spéciales, parce qu'on va de Blue Carbon à Jane Austen, à Gâcher ma vie, qui a eu beaucoup de succès.
4: Tout à fait, oui. Mais ça, c'est une nouvelle séance spéciale, c'est une nouvelle...
3: Le festival féministe.
4: Voilà, avec le festival et les amis, eux. IES du Prolet, voilà
3: du
4: tout prolet. À fait, c'est
3: on
4: nouveau.
3: On aura une émission aussi sur voilà. Les amis du Prolet et ce festival féministe.
4: Et deux autres séances spéciales où on reconduit des partenariats qui nous ont beaucoup satisfaits l'an dernier. Le premier avec le Club de la Presse.
3: Voilà.
4: Et cette
3: donc,
4: année...
3: C'est le dimanche 15 à 18h.
4: Exactement. Donc le film choisi, ça a été L'ombre de Staline.
3: Film remarquable.
4: Tout à fait. Et il sera présenté et commenté par Julian Collin, qui est un journaliste lui-même, et qui a été en poste à Moscou de 2015 à 2025, date à laquelle il s'est fait expulser par le gouvernement russe. Ce qui pour
3: donc,
4: moi
3: à mon avis, c'était un trop bon journaliste.
4: Voilà, exactement. Voilà. C'est un badge d'honneur.
3: Ce qu'il fallait pas dire.
4: C'est un badge d'honneur. Il sera parmi nous pour justement parler de ce film et parler de la Russie ou d'autres sujets liés à ça, au métier de reporter.
3: Donc c'est vrai que j'ai dit en introduction, et vous le mettez dans votre ces 120 ans de cinéma, ces 120 ça. Ans dans tous les genres. Oui. Vous rediffusez Mr. Turner.
4: Exactement.
3: Quel magnifique film. Oui. Et il y a une année où Timothy Spall était là.
4: Absolument. Ah, donc, il est venu l'année qui a suivi l'attribution qu'il a eue du prix de meilleur interprète à Cannes pour justement Mr. Turner. Et si nous. Si nous repassons Mr. Turner, c'est parce que c'est en partenariat avec le Musée des Beaux-Arts et Barbara Gouget, sa conservatrice, sera à nouveau parmi nous pour nous éclairer sur le film et sur l'œuvre de Turner.
3: Voilà. Donc je répète, il y a toujours, vous donnez toujours des clés de lecture avant, après des débats et c'est ce qui fait vraiment la spécificité de ce festival. Il y a une dernière séance spéciale, Hush by Baby.
4: C'est un film irlandais également dont la réalisatrice sera présente également, Margot Hawkins. C'est un film qui a marqué son époque, qui date de 1990 et il vient d'être remasterisé. C'est pourquoi nous le passons. Il a marqué son époque parce que il a traité de la question très difficile et très douloureuse à l'époque pour les femmes de l'avortement.
3: Oui.
4: Qui était illégal à l'époque en Irlande. Le pays avait même voté par référendum pour le déclarer illégal aux yeux de la Constitution. Voilà. Et donc c'est un film très sensible.
3: Tout à fait. D'actualité,
4: même. Et qui présente la particularité d'avoir donné un tout petit rôle à Sinéad O'Connor, qui est tout à fait jeune à l'époque, et qui a d'ailleurs un tout petit rôle dans le film également.
3: Alors il faudra être attentif, la reconnaître.
4: On la voit parce qu'elle a un petit rôle, mais elle apparaît dans plusieurs scènes. Donc Margot Hopkins sera là.
3: Alors le temps passe très vite dans ce programme très riche. Ciné-concert, là aussi c'est une tradition.
4: Oui, bien sûr.
3: Au Sémaphore, toujours. Virgile Goller.
4: Oui, voilà. Si vous êtes un familier du festival, un fidèle, vous le connaissez, Virgile Goller. Cette année,
3: Depuis au moins 15 ans maintenant.
4: Cette année, le film muet sera, les films muets, il y aura trois. Ce sont trois films récemment restaurés par le BFI, le British Film Institute. Donc trois aventures de Sherlock Holmes, le Golden Pensionnaire, le scandale, la dernière affaire, je crois, c'est ça, le dernier combat, et le scandale à la cour, je crois. Trois Sherlock Holmes.
3: Le mercredi 18 à 18h, donc au Sémaphore. Donc je répète, si vous prenez votre carte d'adhérent, vous avez des tarifs intéressants.
4: Absolument.
3: Au Sémaphore.
4: Absolument.
3: Alors, on va aller très vite sur les courts-métrages de la London Film School. Ce n'est pas que ce n'est pas important, mais...
4: C'est important, mais on n'a plus le temps. Mais c'est dommage.
3: On n'a plus le temps, mais on lit le livret qui est très, très détaillé. Parce que c'est aussi un travail résumer ces films.
4: Oui. Mais il faut souligner quand même qu'une fois de plus, le directeur de cette école, c'est quand même l'école, la plus ancienne école, la plus prestigieuse école de cinéma d'Europe. Elle a formé plein de talents. Et son directeur, Chris Otte, nous fait l'amitié de revenir cette année encore et il va donner deux masterclass, une pour le public en général, et l'autre pour des élèves. Ça se passera au lycée Camus d'ailleurs.
3: Donc c'est qu'il a été très content de votre accueil et puis de ce qu'il peut amener justement.
4: Et
3: vous avez déjà fait des séances aussi dans les lycées.
4: Absolument. L'an dernier, nous l'avions amené à L'Amour, au lycée Philippe L'Amour, où il a vu une rencontre très intéressante et très enrichissante avec les élèves suite à la présentation. Alors cette année, ce sera quatre courts-métrages des élèves de l'école, des courts-métrages que nous avons sous-titrés. Et des courts-métrages vraiment remarquables.
3: Aimez sous-titrer, c'est un
4: défi si vous voulez. Ça m'intéresse, mais c'est une.
3: Ça prend beaucoup de temps.
4: Oui, c'est très très très chronophage et en fait, on n'a pas le choix. On n'a pas les moyens de payer des adaptateurs, traducteurs professionnels. Donc, on le fait nous-mêmes. Voilà.
3: Bravo. Alors, page 22, 23, 24, 25, c'est toutes les avant-premières, les inédits, les versions restaurées.
4: Oui.
3: On cite tout ou on cite rien du tout.
4: Oui, c'est ça. Donc là, on y retrouve quand même beaucoup de films britanniques parce qu'on a l'impression qu'il n'y a que des films.
3: Non.
4: Il reste une majorité de films britaniques. Et là.
3: Et puis il y a le fameux Hamnet. Si vous ne l'avez pas encore vu, il faut le voir.
4: Il faut absolument le voir. Il y a une reprise intéressante de Blood, Sweat and Cheer, qui est un film que nous a proposé le British Council. Une aventure absolument remarquable d'une équipe de gymnastes handicapés et leur parcours vers le championnat du monde en Amérique, où ils ont obtenu quand même, je spoil un peu le film, la médaille d'or. Voilà.
3: Ah oui, mais ça donne envie justement d'aller les voir, parce que là, ça nous motive à aller voir le film.
4: C'est
3: au Carré d'Art. Hein,
4: c'est au Carré d'Art, oui, tout à fait.
3: Le 14 à 16h15. Sinon, voilà. Je vois que pour beaucoup de films, c'est les horaires du sémaphore. Il faut naviguer entre votre programme et le programme du sémaphore.
4: Ben là, il y a des films que nous avons amenés, nous, comme Icewire, que nous avions vu à Ajaccio avec Isabelle et qui nous a absolument séduit. Donc, l'histoire vraie de ce garçon, désormais un adulte malgré tout, atteint du syndrome Gilles de la Tourette, qui, comme vous le savez, non seulement provoque des tics irrépressibles, mais surtout, et c'est le plus dangereux pour sa victime, pousse à crier mais absolument n'importe quoi, des insanités, voire des injures, voire même des injures racistes, si vous voulez. D'ailleurs, il y a eu un incident au BAFTA, donc les Césars, si vous voulez...
3: Parce que ça a été mal interprété.
4: C'est ça, les Césars anglais, où le film a obtenu le BAFTA du meilleur acteur, et c'est son Jérôme Aromayo qui a obtenu ce BAFTA. Contre des gens comme DiCaprio, quand même, Timothée Chalamet, etc. Vous voyez,
3: donc c'est Icewire et c'est au sémaphore le samedi 14 à 20h45.
4: Et l'incident, c'est que le vrai personnage était là et qu'il a gueulé niggas, nègre. Et ça a été
3: très
4: pris
3: mal vécu.
4: Très mal vécu, mais alors qu'en réalité il n'y peut rien. Et c'est justement s'il est intéressé au point qu'on fasse un film, c'est que il a eu une reconnaissance nationale. D'ailleurs, il a été décoré de l'ordre du mérite OBI, Office of the British Empire, qui est juste en dessous de ça, par la reine elle-même, à qui elle avait dit fuck the Queen. Voilà, parce que justement il a passé une bonne partie de sa vie à expliquer sa maladie et expliquer que si quelqu'un criait niggas, c'est pas parce qu'il était raciste, mais qu'il avait cette espèce de compulsion qui s'en sortait, où il peut croiser des policiers, leur crier sale vache, vous voyez, donc ils sont retrouvés au poste. Voilà. Et
3: donc il a passé... c'est Icewire. C'est de Kirk Jones
4: qui devait venir, qui vient pas finalement. Et c'est pas Jérôme, c'est Robert. Et Dragonfly, que j'avais repéré à Dinard et à Galway, où il a été primé, Dinard a eu le Hitchcock d'or, Galway il a eu le prix du meilleur film étranger. Donc, et son réalisateur devait venir, mais il ne sera plus avec nous qu'en visio, parce que c'est les aléas du métier de réalisateur, si vous voulez.
3: Ben merci Bernard, merci à toute l'équipe des Écrans Britanniques, hein, parce qu'on voit toute cette équipe qui travaille la main dans la main, nos photographes aussi, absolument. Une exposition à l'Office de
4: Exactement,
3: Tourisme, une après-midi aux Galeries Lafayette, donc vous êtes partout.
4: On est partout, merci de m'avoir accueilli.
3: Merci à vous et bon festival, et puis rendez-vous pour le 30e, là on fera encore plus la fête. Merci Bernard.
4: Merci beaucoup, merci.
12: C'était Clap Cinéma, animé par Sylviane, et tout de suite, nous retrouvons Benoît Mutel pour All Records Never Die.

Bonsoir à toutes et à tous. Soyez les bienvenus à l'écoute de ce nouveau numéro de Old Records Never Die sur Radio Alliance Plus. Cet été encore, Old Records Never Die s'offre une parenthèse. En vacances, les émissions à thème, les sorties d'albums ou les disques mythiques, on y reviendra plus tard. Ça reste une émission musicale, alors on va écouter des titres que j'aime et que j'ai choisis parce qu'ils collent bien à l'histoire que je vais raconter. Une histoire originale, en ce sens où elle n'a jamais été publiée, diffusée ou lue auparavant. Celle d'aujourd'hui s'intitule « La Terre absorbe tout ». La Terre ici absorbe tout. Cette phrase apparaissait comme une évidence à Jean. Pourtant, c'était la première fois qu'il la prononçait. Alors, plus qu'une évidence, c'était une révélation d'une importance capitale qui peut changer la vie. Jean a toujours vécu ici. Il y est né, probablement dans cette maison. Il n'en a jamais eu confirmation. Sa mère ne lui a jamais parlé de sa naissance. Sa mère était économe de tout, de ses paroles, de ses gestes et de ses sous. Quand elle préparait le repas, les épluchures de ses légumes étaient si fines qu'on aurait pu voir au travers. Elle les déposait dans une bassine et les donnait ensuite aux poules et aux lapins de sa basse-cour. C'était une des tâches dévolues aux femmes. Les hommes s'occupaient des travaux plus durs, physiquement et plus valorisants. Pour l'argent, c'était pareil. Elle rangeait ses pièces dans des boîtes en fer blanc, calibrées en fonction de la valeur nominale des dites pièces. Les billets étaient réservés à son père. Il en sortait un de temps en temps de son portefeuille, le manipulait avec précaution. « L'argent, ça se respecte. C'est trop dur à gagner, » disait-il.

Les parents de Jean étaient de petits agriculteurs, fermiers du comte de Laclos, immense propriétaire terrien de la région. Ils habitaient un petit corps de ferme niché au creux d'un vallon naissant. Ce vallon continuait son chemin jusqu'au bas de la vallée et le faible courant d'eau qui l'alimentait venait grossir le lit de la rivière. Quand il pleuvait beaucoup, c'est-à-dire longtemps, ce petit cours d'eau prenait un peu d'ampleur, mais dans des proportions raisonnables. Avant d'atteindre la vallée, il traversait une forêt, cascadait entre les roches apparentes et les racines des arbres. Avec le temps, il avait creusé un canyon, à échelle très réduite, mais tout de même. Enfant, Jean aimait se promener et jouer dans cet endroit toujours frais, surtout quand il faisait très chaud en plein soleil. La pluie qui tombait sans discontinuer depuis des jours pénétrait le sol toujours humide. Il fallait qu'elle tombe vraiment abondamment pour former une espèce de ruisseau bien inoffensif. Ici, la terre absorbe tout. Elle en a besoin pour vivre, pour que l'herbe verte pousse, pour que les bovins la mangent et grossissent. Même les bouses, dépecées par les vaches, finissent englouties par la terre, un engrais naturel qui clôture le cycle de la vie. Ici, dans ce pays crayeux, la terre absorbe tout. Jean l'a compris aujourd'hui quand il est allé voir si quelques champignons des prés avaient poussé à l'orée du bois. Il ne s'y rendait pas souvent car cette pointe de prairie qui formait une espèce de virgule dans la forêt ne présentait que peu d'intérêt. Un sanglier, sans doute blessé par des chasseurs, était venu s'y réfugier et y mourir. La carcasse de l'animal donnait l'impression de s'enfoncer dans la terre sous l'action de la vermine qui consciencieusement la décharnait. Dans quelque temps, il ne resterait que le squelette. Ici, la terre absorbe tout, sauf les ossements dont elle ne sait pas quoi faire. Jean, comme tous les agriculteurs, aimait chasser. Cependant, il chassait seul avec son chien. Il ne le faisait pas pour le plaisir de tuer, mais pour agrémenter ses repas d'un délicieux gibier sauvage. Quand il en ressentait le besoin, il décrochait son fusil. Ce simple geste suffisait pour que le chien comprenne. Lui aussi appréciait cet exercice qui consistait à marcher au côté de son maître et de lui signaler de sa truffe la présence d'un lièvre tapi ou d'une perdrix prête à s'envoler. Jean était un très bon tireur. Sa pratique régulière et son entraînement contribuaient à ses succès. Il n'aimait pas quand il devait doubler son tir, car plus que tout, il détestait blesser le gibier. Un animal blessé s'en va mourir ailleurs, et ce n'était pas sa philosophie de la chasse. Si l'on doit tuer, autant le faire proprement. L'ancienne marnière qui se trouvait sur ces terres s'avérait un endroit particulièrement propice à l'exercice de sa passion. Depuis la cessation de son exploitation, on l'avait rebouché partiellement. L'extraction manuelle des blocs de craie destinés à amender les sols déjà fertiles appartenait au passé. Il ne restait que quelques vestiges de cette ancestrale activité minière et des sous-sols truffés de galeries dont l'étaiement se délitait au fil du temps. Une clôture faite de poteaux en châtaignier reliés par des fils de fer en interdisait l'accès. Avec le temps, des arbres avaient poussé et les ronces désormais dissimulaient la clôture dont il ne devait pas rester grand-chose. Mais surtout, c'était un refuge pour les lapins de garenne qui y avaient creusé leur terrier. Le chien, quand Jean l'y incitait, fonçait tête en avant dans cet entrelac de branches et de ronces, insensible aux griffures des épines, car tout à sa joie de dénicher un lapin qui s'enfuyait à toute allure. Jean le laissait prendre un peu de champ et l'ajustait de la pointe de son canon. En général, il touchait sa cible à la première cartouche et souvent en pleine tête.

Jean, depuis le décès de ses parents, gérait seul l'exploitation. Il y consacrait tout son temps, plus par habitude que par passion. Il faisait ce métier parce que son père l'exerçait avant lui. Ce n'était pas une vocation, juste une succession. C'est comme ça. Une vie sans se poser de questions, ça ne sert à rien de toute façon. On fait ce qu'on doit faire, du mieux qu'on peut, et voilà. La terre absorbe tout. Elle se nourrit de tout. Cette idée ne cessait de lui trotter dans la tête. Il y avait une conclusion à en tirer, mais laquelle ? Jean vivait seul. Jamais il n'avait eu la tentation de proposer à une femme de venir s'installer avec lui. D'ailleurs, il n'avait jamais rien proposé à aucune femme. Célibataire et puceau, ça devait être sa destinée. Il ne s'en plaignait pas, ne le regrettait pas non plus. Il ne pouvait pas éprouver le manque de ce qu'il ne connaissait pas. Quand le médecin lui a conseillé, presque ordonné, d'arrêter de fumer, c'est parce que ses poumons couraient un grave danger, il se souvenait que ça avait été particulièrement difficile. Aujourd'hui, encore, de temps en temps, il a envie de rouler une cigarette. Ça doit être pareil avec les femmes quand tu y as goûté. Tu dois avoir envie de recommencer. Alors que si tu ne l'as jamais fait, bah t'es tranquille. Et puis son travail l'accaparait assez comme ça. Après sa journée continue de travail, de l'aube au crépuscule, il n'aurait pas eu le temps de s'occuper d'une femme en plus. Il était convaincu que cette situation, pour inhabituelle qu'elle soit, lui avait épargné bon nombre de soucis. Pour preuve, son voisin Germain est marié. Les revenus de la ferme ne leur permettent plus de vivre correctement. Alors sa femme a pris un travail à la ville. C'est encore pire maintenant, parce qu'elle veut des trucs qu'elle a vus chez les autres. Des appareils électroménagers, qu'elle appelle ça. C'est pratique, qu'elle dit. Et puis c'est moderne. Le modernisme, ça sert à rien. C'est tout juste bon pour faire dépenser des sous. L'argent, ça se respecte, c'est trop dur à gagner. Même la coopérative laitière lui reproche de ne pas produire assez de lait. À les écouter, le pays est en pleine reconstruction maintenant que la guerre est finie. Il y a de plus en plus de gens à nourrir, alors il faut plus de blé, plus de lait, plus de viande, plus de tout. On incite Jean à faire plus, à agrandir son troupeau, à se moderniser et surtout à enfin vivre avec son temps. Un gars de la chambre d'agriculture est passé le voir un jour. Il lui a expliqué qu'il devrait construire un nouveau bâtiment, un grand truc pour mettre toutes ses vaches dedans, le foin et la paille aussi. Et puis plus haut, qu'on pourrait même rentrer dedans avec un tracteur. Oui, qu'il a dit, ça coûte de l'argent, mais on peut lui en prêter, et avec l'argent qu'il va gagner en plus, il n'aura pas de mal à rembourser. Jean ne veut pas de cette solution. Il va continuer de faire comme il a toujours fait. Les vaches, l'hiver à l'étable et l'été dans les prairies. On va les traire sur place avec la charrette remplie de brocs à lait, tirée par l'âne. Parfois, une vache renverse le seau de lait en donnant un coup de patte. La terre absorbe tout, le lait aussi. Ouais, sans doute qu'elle en a besoin aussi un peu.

Jean est têtu. Il a pris sa décision, il ne changera pas d'avis. Il est bien comme ça, il ne modifiera rien. Sa vie n'est pas triste, c'est sa vie. L'hiver dernier, Jean a été malade. Lui, si robuste, a pris froid. N'a pas accordé de crédit aux premières cannes de toux, ni à la fièvre qui le gagnait. Un soir, il est rentré fourbu et cassé chez lui. S'est couché sans manger et a passé une très mauvaise nuit à tousser, transpirer et délirer. Le lendemain, le médecin lui a prescrit de rester au chaud pendant quelques jours. Le risque de pneumonie était évident et les conseils du docteur furent accueillis avec circonspection, mais furent néanmoins respectés. L'entraide agricole joua à plein. Les voisins vinrent à tour de rôle soigner les bêtes et s'acquitter des travaux essentiels. C'est la femme de Germain qui lui rapporta les médicaments du bourg. Finalement, elle était gentille, aimable et se montrait soucieuse de l'état de santé de Jean. Elle revint plus souvent que de raison pour prendre des nouvelles et lui préparer une soupe chaude qui lui réchauffait la gorge quand il la buvait. D'ailleurs, il ne pouvait ingurgiter autre chose que ce breuvage bienfaiteur. Quand ils furent établis, Jean se fit un devoir d'aller la remercier en lui offrant une boîte de chocolat. L'intérieur de la ferme de ses voisins était propre, bien rangé, meublé avec goût, ce qui contrastait notablement avec le sien. « On voit qu'il y a une femme à la maison », confessa-t-il à son ami Germain. C'était tout à la fois un constat et l'expression d'un regret. Ses certitudes, ses convictions commençaient à vaciller. La vie qu'il menait ne lui convenait peut-être pas autant qu'il se plaisait à le dire. Au cours de ses journées passées chez lui, il s'était ennuyé. Sans son labeur quotidien, il ne savait que faire. Lire ne l'intéressait pas. Quand bien même il aurait été en peine de trouver autre chose que le catalogue Manu France et quelques exemplaires du Chasseur français déjà feuilleté un nombre incalculable de fois.

Lucie. C'est maintenant son prénom que Jean utilisait quand il pensait à la femme de Germain. Travaillait chez Maître Renaud, le notaire. Pas à l'étude, mais à son domicile. Elle y faisait le ménage, s'occupait du linge et préparait les repas. Digne de confiance, elle avait assez rapidement gagné celle des Renaud, des gens bien gentils sous leurs airs austères et distants. Madame Renaud et Lucie avaient à peu près la même corpulence. Et désormais, sa patronne lui faisait don des vêtements qu'elle ne portait plus. C'est pour ça que Lucie était très coquette. Elle s'épanouissait hors de chez elle, fréquentait des gens de bonne famille qui avaient de l'éducation. Son langage aussi changeait. Elle utilisait de moins en moins souvent ce patois cauchois si rude et si difficilement compréhensible, pour qui ne l'a pas pratiqué dès la naissance. Germain était un homme honnête et courageux, mais manifestement, ses vertus ne suffisaient plus à Lucie. Un jour qu'ils étaient à l'affût au sanglier, Germain s'en était ouvert à Jean. Sa femme lui échappait. Elle partait de plus en plus tôt et rentrait de plus en plus tard. Elle se plaisait chez les Renaud et elle n'écoutait pas Germain qui lui conseillait de rester sur ses gardes. « On n'est pas du même monde, tu n'as rien à voir avec eux. Méfie-toi, t'es pas de la même catégorie. Ils sont gentils, mais ils savent où est leur intérêt. » Sous n'importe quel prétexte, aussi futile soit-il, Lucie visitait Jean de plus en plus souvent. Lui, au moins, il parlait, contrairement à Germain, définitivement trop taiseux. Jean parlait effectivement beaucoup, comme s'il voulait combler toutes ces années de retard accumulées. C'était vain de s'adresser au chien qui jamais ne répondait, autrement que par le battement oscillant de sa queue et des aboiements de joie. Il se serait senti ridicule et confus si on l'avait surpris alors qu'il demandait son avis à son chien sur tous les sujets dont certains échappent aux préoccupations canines.

Germain ne prenait pas ombrage de la fréquence rapprochée des visites de Lucie à Jean. Au moins, elle demeurait à sa place, dans son monde. Et puis, il avait confiance en Lucie et en Jean. Son ami ne lui prendrait pas sa femme. Germain en avait l'intime conviction. À ce soir, après une partie de chasse, c'est elle, devant l'étalage des trophées, qui avait proposé de cuisiner un lapin et d'inviter Jean à le partager avec eux. Ils passèrent une agréable soirée. Ils parlaient tous les deux et Germain écoutait, ravi de voir la vie revenir en son logis d'habitude si silencieux.

Jean ne prenait pas la juste mesure de ce qui tramait dans sa tête et dans celle de Lucie. Elle non plus n'en avait pas une conscience affinée. Elle ressentait quelque chose d'indéfinissable, une attirance coupable envers Jean qu'elle découvrait plus subtil qu'il ne voulait bien le montrer. Il n'avait pas la culture et l'intelligence des Renoux, mais en ce domaine, il surpassait largement Germain. Fort heureusement, leur ferme voisine était éloignée des autres et personne ne jasait sur ces allées et venues de Lucie entre les deux logis. Les gens sont méchants et on aurait affublé Germain du qualificatif peu enviable de cocu si on n'avait pas évoqué un ménage à trois. Bien évidemment, rien ne s'était produit et rien ne se produirait jamais. Lucie et Jean ne se posaient même pas la question. Ils étaient heureux de se voir, de passer du temps ensemble. Le travail de Jean en souffrait. Son assiduité à accomplir ses tâches quotidiennes s'en ressentait. Il lui arrivait même de reporter au lendemain ce qu'il aurait dû accomplir ce jour. Il ne s'aperçut pas qu'une de ses vaches était malade, la laissa avec les autres, alors qu'elle aurait dû être isolée. Elle contamina tout le troupeau, dont le lait devint impropre à la consommation. La coopérative laitière rompit le contrat du jour au lendemain, expliquant qu'elle ne pouvait pas prendre ce risque. Une fois que tout serait rentré dans l'ordre, que toutes les analyses seraient à nouveau excellentes, on renouerait les accords, certainement à un prix moindre. Jean fut donc sans revenu pendant plusieurs semaines. Il n'avait même plus la possibilité de vendre quelques bêtes. Le vétérinaire qui venait souvent lui coûtait une fortune, surtout en médicaments. Jean piocha dans ses faibles réserves qui s'épuisèrent rapidement. Les conseillers de la Chambre d'agriculture lui suggéraient de vendre alors qu'il était encore temps. Le banquier, lui aussi, devenait moins aimable, menaçait de fermer les comptes si la situation ne s'améliorait pas et repoussait avant même qu'elle ne fût évoquée toute idée de crédit. Seule, Lucie continuait de venir le voir. Elle essayait de le réconforter par ses propos optimistes. Elle tentait de lui montrer qu'il existait toujours une solution et une autre voie que celle qu'on croyait unique. La pluie n'a cessé de tomber abondamment toute la semaine. La terre ne veut plus absorber l'eau. Le petit ruisseau si chétif s'est presque transformé en torrent. Au loin, on l'entend gronder quand il dévale dans le canyon forestier. Jean a envie d'aller voir. Il veut se rendre compte par lui-même de ce qui se passe. Machinalement, il prend son fusil, car les bécasses y trouvent souvent leur quartier. L'envol de cet oiseau est très rapide, et il modifie sa trajectoire à plusieurs reprises. Il faut un joli coup de fusil pour en toucher une. En plus, c'est un mets délicieux, une viande très fine, qui doit être cuisinée avec délicatesse. On ne sait jamais, la chance peut lui sourire. La pluie s'est arrêtée de tomber aujourd'hui, et la cascade est assez décevante. La petite gorge amplifie le bruit de l'eau, mais il n'y a rien d'exceptionnel, et pas une seule bécasse n'a montré ses ailes. Jean a l'idée de se rendre à la marnière. Il trouvera bien un lapin pour ses prochains repas. Son chien est intenable, frustré par tant de journées sans sortir, sans courir, sans chasser. Il obéit avec réticence aux ordres de Jean. Arrivé devant le bosquet, il s'engouffre dans le roncier, aboie comme s'il voulait déloger tous les lapins. Puis soudainement, un jappement différent des autres, plus qu'un jappement, un atroce hurlement de douleur. Jean se souvient qu'on a lancé une campagne contre la prolifération des renards. Le chien s'est certainement pris la patte dans un piège. Jean va aller le chercher, mais il n'est pas aussi agile que son chien et les épines des ronces lui déchirent la peau. Il doit protéger son visage et avance en se repérant à l'aide des hurlements du chien. Il progresse lourdement sur le sol détrempé, quand il le sent se dérober sous lui. Jean tombe dans la cavité de la marnière, une chute d'une hauteur suffisante pour qu'il se brise une jambe en touchant le sol, sans espoir de pouvoir remonter sans aide à la surface. Il est à moitié enseveli par les éboulements qui se produisent à intervalles plus ou moins réguliers. Il sait qu'il est loin de tout, que personne ne peut l'entendre appeler au secours, qu'il va mourir dans ce trou grignoté par le froid qui s'installe déjà, et rongé par la faim qui va le tirailler sous peu.
c'est désormais une certitude. La Terre, ici, absorbe tout.

Alors, pour illustrer cette histoire, on a écouté successivement Money de Pink Floyd, Country Boy de Robert Finlay, Get the Hell Out the Form de Nine Pound Hammer, Isolation de Jeff Beck et Johnny Depp, Love Lives Here de John Shaw Taylor, Happy House de Siouxsie and the Banshees et Don't Bury Me Before I'm Dead de Shalalise. Je vous souhaite une excellente fin de journée, une très très bonne soirée. À bientôt. Au revoir.

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0: 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Il est 17h20 et tout de suite le bulletin d'information de la radio des Nations Unies.
1: Bonjour à toutes et à tous, Jérôme Bernard pour ce bulletin d'ONU Info. Au menu de l'actualité, l'ONU et la Croix-Rouge appellent à réglementer les armes autonomes avant qu'il ne soit trop tard. En République démocratique du Congo, cela fait désormais plus de 100 jours que l'épidémie d'Ebola se propage. Et au Myanmar, l'ONU dénonce une économie de prédation qui prospère sur l'effondrement de l'état de droit. Le secrétaire général de l'ONU, Antonio Guterres, et la présidente du Comité international de la Croix-Rouge, Mirjana Spoljarić-Eger, ont lancé mardi un nouvel appel urgent à l'adoption de règles internationales contraignantes sur les armes autonomes. À Genève, lors d'un point de presse, Laurent Gisèle, responsable de l'unité armes et conduite des hostilités au CICR, souligne que le problème représente une préoccupation pour le monde entier.
2: Je voudrais juste dire un mot de prudence pour ne pas imaginer que c'est que dans les conflits entre les armées les plus technologiquement avancées que le problème se pose. Il se pose déjà dans tout un certain nombre d'autres conflits et il se posera partout. C'est pour ça que c'est un problème pour l'humanité de manière générale. Toutes les armes ont proliféré. Toutes celles qui ont été créées ont toujours proliféré. Ce sera d'autant plus le cas avec l'autonomie dans les armes, puisque c'est finalement des sensors et des algorithmes. Et donc, ce sera une arme qui va proliférer facilement. Donc, une préoccupation pour le monde entier et tous les pays qui risquent d'être victimes de l'utilisation de ces armes, que ce soit dans des conflits ou que ce soit par d'autres manières, y compris hors dehors des conflits, si elles sont utilisées une fois qu'elles sont développées par des groupes terroristes. Et donc c'est vraiment une préoccupation pour l'ensemble de l'humanité à cet égard et c'est vraiment une préoccupation urgente puisqu'il faut justement que les normes soient établies avant que l'arme soit développée, sinon elle proliférera.
1: 100 jours après la déclaration de l'épidémie d'Ebola en République démocratique du Congo, la riposte a considérablement gagné en puissance. Mais le virus continue de se propager. Avec plus de 5300 cas confirmés et plus de 2550 décès, soit un taux de létalité de plus de 47%, l'épidémie est désormais la plus meurtrière jamais enregistrée dans le pays. Dans un entretien accordé à ONU Info, Dr Marie-Roseline Bélisère, directrice régionale des urgences de la branche régionale de l'Organisation mondiale de la santé en Afrique, observe que les enfants de moins de 5 ans sont particulièrement affectés.
3: L'ampleur et la vitesse de cette épidémie sont sans précédent en RDC et en une centaine de jours, elle a déjà enregistré plus de cas que la précédente épidémie. Les personnes touchées sont de tous les âges, mais cependant, il n'y a pas vraiment un groupe qui est linéaire. On trouve des groupes qui sont disproportionnellement touchés. Par exemple, les enfants de moins de 5 ans sont touchés à plus de 60%. Il y a plusieurs facteurs qui peuvent expliquer cela. En premier lieu, ça peut être un facteur d'immunité, de capacité immunitaire chez les enfants, chez les nourrissons. Il ne faut pas oublier non plus que nous sommes dans un lieu humanitaire de plus de 30 ans avec des conflits. Et c'est aussi un endroit avec un taux de malnutrition qui est très élevé. C'est vrai qu'on n'a pas des données encore pour pouvoir dire cela, mais ce sont peut-être des facteurs qui pourraient contribuer à ce qu'on ait ce taux de létalité si élevé chez les enfants.
1: Au Myanmar, la guerre civile ne se joue pas seulement sur le champ de bataille. Torture, recrutement forcé, travail des enfants, mais aussi extraction sauvage de terres rares. Dans un nouveau rapport, l'ONU décrit une économie de prédation qui prospère sur l'effondrement de l'état de droit et expose les minorités, notamment les Rohingyas, à des violences toujours plus systématiques. Le détail avec Fabrice Robinet.
4: 9 ans après l'exode massif des Rohingyas vers le Bangladesh, ceux qui vivent encore au Myanmar se retrouvent pris entre plusieurs forces armées. Longtemps persécutés par l'armée birmane, cette minorité musulmane subit désormais également les exactions de l'armée Barakan, un groupe armé issu de la majorité bouddhiste Rakhine. Dans un nouveau rapport, le Haut Commissariat de l'ONU aux droits de l'homme documente arrestations arbitraires, tortures, violences sexuelles, disparition, travail et recrutement forcé. Les enfants ne sont pas épargnés. Des témoins disent avoir vu des enfants de 6 ans défricher la jungle ou travailler sur des chantiers. L'un d'eux aurait été contraint de ramasser les os et les crânes des victimes d'un massacre. Mais derrière la violence armée se développe une autre économie de guerre. depuis le coup d'état militaire de 2021, l'extraction de terres rares a explosé. Dans l'état de Cachin, 302 nouveaux sites miniers ont été recensés, soit une hausse de 149%. Ces ressources, comme la drogue, la traite des êtres humains ou des centres d'escroquerie en ligne, génèrent des revenus qui alimentent réseaux armés et criminels. Pour le haut commissaire aux droits de l'homme, Volker Türk, le rapport révèle une souffrance et une cruauté à plusieurs niveaux dans tout le pays.
1: Voilà, fin du bulletin d'ONU Info. Vous pouvez nous retrouver sur Internet et sur nos comptes médias sociaux, X et Facebook. Merci de votre fidélité. À bientôt.
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1: Bonjour, bonjour à tous. Seconde émission Osons la philosophie, l'approche du visage avec Françoise Jeannot. Bonjour,
2: bonsoir. Bonjour.
1: Donc, comme d'habitude, deux émissions. Donc, il va falloir résumer pour nos auditeurs qui ont écouté, mais on ne sait jamais, votre première émission.
2: Oui, eh bien, la première émission, d'abord le titre,
1: l'approche globale,
2: l'approche du visage. Pour la première émission, je vous ai proposé de lire un passage tout à fait important, je crois, du sociologue Simmel, sociologue du début du XXe siècle. Il s'agit d'un tout petit essai de quelques pages, essai dans lequel George Simmel essaie de résumer en quoi les traits du visage, la composition du visage, dans sa spécificité, peut prêter à la reproduction, au portrait. Avec évidemment toute une réflexion sur l'esthétique. L'esthétique du visage, en ce sens où cette esthétique se déploie dans le geste artistique du portrait qui est relativement tardif. L'art du portrait est relativement tardif. En tout cas, pour nous, dans l'Europe d'après l'Empire romain, mais pour nous. Parce qu'auparavant, nous avons quelques témoignages, et c'est sur ce point que j'avais insisté tout à fait à la fin, sur ce point que j'avais conclu, nous avons des témoignages qui ont survécu au temps, qui sont ce qu'il est convenu d'appeler les portraits du Fayoum. Mmh. C'est-à-dire que dans le delta du Nil, donc, nous trouvons des sarcophages, et au lieu d'avoir la sculpture du visage, nous avons à cette époque, c'est-à-dire dans les premiers siècles de notre ère, mélange peut-être d'hellénisme, de romanité, enfin, nous avons des portraits à l'encaustique, c'est-à-dire qui ressemblent énormément à ce que nous pouvons connaître aujourd'hui, qui figurent des personnages de la vie, pas forcément de hauts personnages, mais des personnages qui ont une certaine
1: élégance.
2: On voit, il y a des bijoux, il y a tout de même des coiffures extrêmement sophistiquées. Bon, mais nous voyons tout de même des gens qui ne sont pas de haute noblesse, c'est pas la haute. Et ces visages, pour moi, sont extraordinairement émouvants parce que j'ai l'impression d'y reconnaître mes ancêtres, vraiment. Oui. Et pour notre visualisation, nous avons choisi, c'est pour ça que je demanderai aux auditeurs que cela intéresse de consulter cette vignette. Nous avons en vignette donc un portrait du Fayoum, plutôt un portrait de femme, du reste, je crois. Bon, nous en étions à une approche esthétique du visage. À quelles conditions le visage, quoi du visage, peut être justement l'élément qui donne son schéme à une peinture. Bon, la peinture, en particulier, n'est pas simplement un dessin, c'est aussi un jeu assez puissant de couleurs fondamentales qui est tout à fait impressionnant et qui donne un effet de réalité, vraiment un effet de réalité. Nous avons vraiment de la mimétique, de la mimésis dans ces portraits. Alors, l'idée que j'avais, c'est d'opposer ou de contreposer, je ne sais pas comment on dit en italien, de contreposer, sans qu'il y ait d'ailleurs d'opposition violente, une approche esthétique du visage et une approche éthique du visage. Voilà. Alors, qu'en est-il de cette approche éthique? Eh bien, elle nous est donnée dans un grand livre majeur du XXe siècle. Ce livre s'appelle « Totalité et infini ». C'est la thèse d'État d'Emmanuel Lévinas. Je dis peut-être quelques mots d'Emmanuel Lévinas.
1: Oui.
2: Emmanuel Lévinas, est né dans l'Empire russe, mais Son nom d'ailleurs d'origine est lituanienne, hein, c'est un nom d'origine lituanienne. Il est venu en France assez tôt, en France d'abord à Strasbourg, ensuite en Allemagne et surtout essentiellement à Paris. Donc son œuvre est rédigée en langue française. Bon, ayant relu Lévinas, j'ai continué ces derniers jours, cette dernière semaine. Le moins qu'on puisse dire, c'est que son art littéraire, bon, je dirais de type baroque, et parfois il est excessivement difficile, c'est-à-dire le passage de ce style baroque à une conceptualité philosophique qui pourtant existe dans ce livre est assez délicate. Alors, quel est le thème ? Si le thème il y a, hein, parce que la notion de thème est évidemment critiquée, le maître mot de cette pensée d'Emmanuel Lévinas, dans le premier mouvement de sa pensée, bon, il est mort tardivement, hein, il est mort en... attendez, je regarde.
1: Je crois que c'est 1995.
2: Oui, c'est ça, 1995. Hein, il est mort à peu près à 90 ans.
1: Ouais.
2: Bon. Je traite de quelques passages, justement, de ce premier livre. La pensée de Lévinas a évolué, mais toujours par rapport à ce questionnement tout à fait radical et tout à fait nouveau, je crois, qu'il a sollicité dans la philosophie officielle, la philosophie d'origine grecque, et son champ d'analyse, son champ d'exploration, c'est celui donc de la relation à autrui. Et dans cette relation à autrui, qui prescrit l'éthique, joue l'apparition du visage. Un mot sur l'éthique, le mot éthique. Hein, l'éthique désigne précisément le rapport à autrui dans sa justesse et peut-être dans sa justice, par différence avec la morale. Hein. La morale désigne la moralité des mœurs, hein, c'est-à-dire les us et coutumes qu'il est convenu de pratiquer dans une société donnée. Il s'agit de normes morales. Or, justement, l'éthique de Lévinas ignore la norme morale, sinon le principe, qui justement relève de l'éthique plutôt que de la morale, le principe d'une « tu ne tueras pas, tu ne tueras point », enfin, comme on dit dans les traductions un peu vieillottes de la Bible hébraïque. Eh bien, le visage, revenons-y, le visage est le maître mot de cette réflexion. Le visage, donc, comme maître mot. Tout commence avec l'apparition du visage. L'apparition du visage d'autrui au sujet que je suis. Lévinas est l'héritier et du reste le diffuseur en France de ce qu'on appelle la pensée phénoménologique qui vient d'Allemagne, en particulier de Husserl. La phénoménologie est une recherche sur la manière dont le sujet que je suis, que vous êtes, hein, la manière dont la subjectivité, dit-on en philosophie, appréhende le monde. Hein. Le sujet vise le monde, par une orientation, par une sorte de geste de transcendance qu'on appelle aussi l'intentionnalité. Donc, qu'en est-il de la relation à autrui portée par ce mouvement donc de la...
1: C'est pas grave, allez.
2: Qu'en est-il donc de ce mouvement qui passe de l'intériorité du sujet à l'altérité de l'autre, puisque essentiellement le visage est présentation et phénoménalisation, enfin apparaître de l'autre. Lévinas emploie même le mot un peu religieux d'épiphanie du visage. Hein. Le visage se présente comme épiphanie, c'est-à-dire comme révélation, comme ouverture.
1: Je confirme, vous avez dit que c'était un peu difficile.
2: Mais toujours dans une transcendance telle que l'autre n'est jamais un autre moi-même. Mmh. L'autre, pour Lévinas, n'est pas un alter ego. Et en particulier, l'éthique ne se fonde pas sur la sympathie, sur l'empathie. Non, ce qui me caractérise dans ma relation de sujet à l'autre, c'est bien que l'autre est absolument autre. Il relève d'une altérité pure. Encore une fois, cela suppose un registre de l'éthique qui n'est pas celui, je dirais, des morales du XVIIIe siècle, qui sont des morales, par exemple, de la compassion,
1: oui, hein,
2: ou de la pitié. Encore que la notion de pitié peut tout de même filtrer dans les analyses ou les réquisites que Lévinas nous propose pour entretenir justement cette relation juste avec autrui. Donc, je reviens sur le thème essentiel, le visage. Le visage, donc, c'est lui qui en appelle à une exigence éthique de ma part, puisque tout se joue de sujet à sujet. Il ne s'agit pas, encore une fois, de la moralité qui a un espace, celui de la collectivité. Il s'agit d'une relation d'abord duelle entre le sujet que je suis et l'autre qui n'est pas moi, qui est tout autre, qui est absolument autre, vers lequel je ne peux tendre que par un mouvement de transcendance, c'est-à-dire un mouvement qui vise l'absolu, l'absoluité de l'autre. Tout va bien ?
1: C'est en cela. Merci de vous inquiéter, Françoise, mais cela explique peut-être l'émotion qu'on peut ressentir face à un portrait, par exemple, face à un visage.
2: Il est hors de question de parler de portrait. Nous sommes dans une relation de subjectivité à subjectivité.
1: D'accord.
2: Je voudrais justement, c'est pour ça aussi que j'ai introduit Jean-Christophe Bailly, c'est-à-dire la question du portrait du Fayoum. Jean-Christophe Bailly a présenté un très beau livre à ce sujet, dont je vous lirai peut-être certains passages. Non, justement, nous verrons comment le portrait, l'image, est au contraire une non-approche de la subjectivité d'autrui.
1: Ah, d'accord.
2: Enfin, l'image. Alors, les philosophes, j'entendais toute la semaine dernière, ou il y a quelques jours, Didier Huberman, c'est vrai que les philosophes ont quelque chose contre l'image, contre la représentation. Alors, j'espère pouvoir, à la fin de mon exposé, revenir sur cette question de l'image. Alors, n'oublions pas que Lévinas, tout de même, Lévinas, c'est deux traditions hébraïques tout à fait constitutives, et il partage avec la tradition hébraïque qu'il connaît parfaitement cette défiance vis-à-vis de l'image, et disons de tout le système représentatif. Parce que, justement, le visage qui se présente à moi ici et maintenant, dans son individualité, sa singularité absolue. Épiphanie du visage.

0: sur Radio Alliance Plus. Françoise Gernot, pour cette deuxième émission de l'approche du visage, a choisi comme musique que vous venez d'entendre Michael Levinas, et le fils
1: d'Emmanuel Levinas. Est le fils de son père, mais aussi de sa mère, musicienne.
0: Et vous avez choisi donc ce clameur pour orgue.
1: Clameur pour orgue, oui.
0: Alors, nous vous écoutons dans la suite de cette analyse d'Emmanuel Levinas.
1: Oui. Alors, j'en étais à disposer devant nous, si j'ose dire, cette apparition du visage. Or, immédiatement, le visage nous dit, le visage d'autrui, de l'absolument autre, nous dit Levinas, ce visage nous interpelle. Non seulement il nous apparaît, mais il nous interpelle et il nous oblige. Alors, quelle différence y a-t-il entre la visitation du visage et le regard sur un objet? Eh bien, la différence ontologiquement est totale. Oui. C'est-à-dire que l'objet peut être un objet de jouissance, l'objet peut être un objet formé par la technique humaine, c'est-à-dire un objet technique. Et là, on a donc jouissance et travail. Ici, il ne s'agit pas du tout, pas du tout de cela. Nous sommes dans un autre registre. Nous ne sommes pas dans le registre de la relation au monde, que ce monde soit donné ou travaillé par la main humaine, comme dirait Heidegger. Non, nous sommes en face d'autrui. Et comment autrui se présente-t-il? Eh bien, il se propose d'abord, d'une certaine manière, comme un obstacle à mon pouvoir, à ma puissance sur lui. Je vous propose une lecture. Vous verrez, ce n'est pas tout à fait commode. Hein. Le visage se refuse à la possession, à mes pouvoirs, à la différence justement des choses ou des objets techniques. Dans son épiphanie, dans l'expression, le sensible encore saisissable se mue en résistance totale à la prise. Donc le visage d'autrui, de l'absolument autre, me résiste. Cette mutation ne se peut que par l'ouverture d'une dimension nouvelle. En effet, la résistance à la prise ne se produit pas comme une résistance insurmontable, comme dureté du rocher, contre lequel l'effort de la main se brise, comme éloignement d'une étoile dans l'immensité de l'espace. Point. L'expression que le visage introduit dans le monde ne défie pas la faiblesse de mes pouvoirs, mais défie mon pouvoir de pouvoir. Annulation de la dynamique du pouvoir. Le visage, encore chose parmi les choses, perce la forme qui cependant le délimite. C'est-à-dire que si évidemment le visage a une forme, cette forme n'est pas le tout, n'est pas la totalité du visage. Ce qui veut dire concrètement, le visage me parle. Donc, dès la vision du visage, il y a une injonction. Et peut-être l'injonction précède-t-elle en droit l'apparition du visage. Alors je reprends la même phrase, le visage me parle et par là m'invite à une relation sans commune mesure avec le pouvoir qui s'exerce, fût-il de jouissance ou de connaissance.
0: Oui, ce que vous disiez sur l'objet.
1: Oui, jouissance, mais aussi connaissance. C'est-à-dire que la relation à autrui n'est pas fondamentalement une relation de connaissance. C'est donc une relation éthique. C'est donc une relation qui implique dans son intimité, dans son intériorité la plus profonde, la subjectivité que je suis par rapport justement à ce qu'il est l'autre, l'absolument autre. Surgit alors, de manière un peu intempestive du reste, la question de la possibilité du meurtre. Parce que le visage qui s'oppose à moi, la profondeur qui s'ouvre dans cette sensibilité, la sensibilité à un visage qui serait à la fois à la limite de la sainteté, ou peut-être de la caricature, la profondeur qui s'ouvre dans cette sensibilité modifie la nature même du pouvoir qui ne peut dès lors plus prendre, mais peut tuer. Donc, si vous voulez, le visage ne peut pas se saisir, mais le visage peut être anéanti. Le meurtre, plus loin, le meurtre seul prétend à la négation totale. Tuer n'est pas dominer, mais anéantir. Autrui est le seul que je puisse vouloir tuer. J'ouvre une parenthèse. Emmanuel Levinas est contemporain de la du massacre, enfin, de la Shoah, comme on dit aujourd'hui, puisque une grande partie de sa famille qui était restée en Lituanie n'a pas survécu. En revanche, sa femme et sa fille, oui, parce qu'elles ont été toutes les deux abritées dans un... c'est démonial, voilà. Articulons le surgissement du visage, l'appel que présentation du visage m'adresse, avec justement la possibilité du meurtre. Le visage, il m'oppose ainsi non pas une force plus grande, parce que ça, ce serait le duel, si l'on veut, une énergie évaluable, et se présentant par conséquent comme si elle faisait partie d'un tout, mais le visage me présente la transcendance même de son être par rapport à ce tout. Non pas un superlatif quelconque de la puissance, mais précisément l'infini de la transcendance. Alors, de quel ordre est-elle, cette opposition à moi du visage d'autrui? Eh bien, elle est de l'ordre, encore une fois, de l'infini, de la transcendance. L'autre est infiniment transcendant, ou l'autre est d'une transcendance infinie. La transcendance, nous savons ce que c'est ce qui dépasse le genre, ce qui dépasse tout. C'est la définition d'ailleurs scolastique. C'est ce qui dépasse le genre, c'est ce qui relève d'une absolue altérité. Cet infini plus fort que le meurtre nous résiste déjà dans son visage. Elle est son visage, elle est l'expression originelle, elle est le premier mot. Tu ne commettras pas de meurtre. Voilà. Donc le visage est à la fois, le visage qui se présente à moi est à la fois, il me dépossède en quelque sorte de ma possibilité d'agir sur lui, d'agir méchamment sur lui, et en même temps, il s'oppose à moi sous la forme, lorsque je le saisis, sous la forme du regard, il s'oppose à moi sous la forme de l'interdit. Alors, c'est évidemment l'interdit biblique majeur. Tu ne commettras pas de meurtre. Je vais peut-être lire la suite. L'infini paralyse le pouvoir par sa résistance infinie au meurtre, qui, dur et insurmontable, lui, dans le visage d'autrui, lui et lui, t, dans le visage d'autrui, dans la nudité totale de ses yeux sans défense, dans la nudité de l'ouverture absolue du transcendant. T majuscule. Bon, c'est une position extrêmement forte. Oui. Alors, l'appel, c'est bien sûr un appel éthique, un appel au souci de l'autre. Et je relis toujours, l'impossibilité de tuer n'a pas une signification simplement négative et formelle. La relation avec l'infini ou l'idée de l'infini en nous le conditionne positivement. L'infini se présente comme visage dans la résistance éthique qui paralyse mes pouvoirs et se lève dur et absolu du fond des yeux, sans défense, dans sa nudité et sa misère. La compréhension de cette misère et de cette fin instaure la proximité de l'autre. Alors, quelle est la parole éthique, presque d'avant la parole, le dire avant le dit, que formule le visage, la vision du visage, eh bien, ceci relève d'une obligation. Et cette obligation, cette sollicitation, elle concerne sa misère de sa hauteur. L'autre apparaît toujours comme, devant être secouru, devant être à la limite mon hôte. Je reviendrai peut-être sur la question de l'hospitalité qu'a travaillé Jacques Derrida à partir de ces textes. L'autre m'apparaît comme sollicitant de manière tout à fait instante, par son regard, un geste de ma part. Bon, vous allez voir, ce n'est pas très aisé. Je continue.
0: Je confirme.
1: toujours le même passage. Se manifester comme visage, c'est s'imposer. Par-delà la forme manifestée purement phénoménale, des expressions du visage, bien sûr, se présentait d'une façon irréductible à la manifestation, comme la droiture même du face-à-face, sans intermédiaire d'aucune image.
0: Oui, on revient à ce que vous aviez dit.
1: Voilà.
0: Oui.
1: Dans le désir se confondent les mouvements qui vont vers la hauteur et l'humilité d'autrui. Je passe quelques temps, et là, c'est un signal à l'actualité. À la page suivante, Emmanuel Lévinas introduit, comme parfois de manière plus que discrète, une formulation qui émane du Talmud, ici le Talmud du traité Sanhédrin. Je vous lis, « Laisser des hommes sans nourriture est une faute qu'aucune circonstance n'atténue, et à elle ne s'applique pas la distinction du volontaire et de l'involontaire. » Cette parole est de Rabbi Yochanan, donc dans le traité du Sanhédrin, traité talmudique. Alors je dis cela aujourd'hui, puisque aujourd'hui sont libérés, heureusement,
0: les otages
1: d'Israël qui ont survécu, dont nous savons qu'ils ont été affamés, et sont aussi libérés de la guerre, des bombardements et de cet effroyable massacre, anéantissement général, les gens de Gaza. Et nous sommes là encore à une fête, puisque nous allons de fête en fête. Nous sommes à la fête aujourd'hui, Simchat Torah, de la réjouissance de la loi. Voilà, c'est tout à fait symbolique. Mais c'était symbolique pour les Israéliens, bien sûr.
0: Alors, je vais vous demander de conclure, Françoise.
1: Alors, il faudrait conclure. J'ai souligné ceci, que la présentation de l'autre ne saurait se présenter à travers une image. Bon, alors, entre parenthèses, ce que j'ai oublié de dire aussi, c'est que la relation visage, ultérieurement, Lévinas la pense comme accueil et comme hospitalité. Je crois que je l'avais mentionné à propos de Derrida.
0: Oui.
1: Bien. Alors, j'insiste aussi sur cette idée que c'est bien, cette relation à autrui, elle est bien sans l'intermédiaire d'aucune image. Mmh. Et nous avons, à la fin du livre, une interrogation de Lévinas sur justement la peinture et sur la beauté. Sur la beauté du visage et la beauté féminine, parce que la beauté est évidemment l'apanage des femmes, n'est-ce pas ? Sur la beauté féminine, et il y a des phrases très très dures, et elles reviennent souvent dans son œuvre, contre l'art. Il s'agit de l'événement original de la beauté féminine, en ce sens éminent que la beauté prend dans le féminin, mais que l'artiste aura à convertir en grâce sans pesanteur, en taillant dans la matière froide de la couleur, ou de la pierre, ou de la beauté. Cela deviendra la calme présence, la souveraineté de l'envol, l'existence sans fondement, car sans fondation. Le beau de l'art invertit la beauté du visage féminin. Il substitue à la profondeur troublante de l'avenir que la beauté féminine annonce et cache. Une image. Il présente une forme belle, réduite à elle-même dans l'envol et privée de sa profondeur. Toute œuvre d'art est tableau et statue, immobilisée dans l'instant et dans son retour périodique. Voilà. La beauté devient une forme recouvrant la matière indifférente et non pas recelant du mystère. Vous voyez pourquoi les images, je dis bien les images, les représentations des portraits du Fayoum, contrairement à tout ce que dit Lévinas, là je suis extrêmement critique de Lévinas, hein, nous présente vraiment, je dirais, l'âme de ses défunts. Et les font survivre aussi, et les font survivre par rapport à nous. C'est un hommage extraordinaire à ces personnes qui témoignent véritablement, dans la peinture même, de leur individualité et d'un regard qui nous fascine.
0: Merci à vous.
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2: 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Il est 18h à Paris, 16h en temps universel.
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2: Bonsoir à tous. Les secours recherchent plus de 1400 personnes au Népal et au Tibet chinois voisins après la crue meurtrière qui a dévalé la montagne hier. Une attente interminable pour les proches des disparus. La Russie qualifie d'alarmiste, d'inquiétante les informations parues dans la presse américaine selon lesquels le directeur de la CIA s'est rendu à Moscou pour dissuader la Russie d'attaquer l'OTAN. Au Mexique, 7 journalistes ont été assassinés en 7 mois. Une quarantaine de médias et l'ONG Reporters sans frontières demandent à la présidente Claudia Sheinbaum d'agir. Et en Chine, les opérations de secours se poursuivent après la gigantesque crue qui a détruit plusieurs villages. Les secours ont extrait les corps d'au moins 360 victimes et plus de 1400 personnes sont toujours portées disparues. Pour ceux qui ont des proches de la famille dans les zones touchées, l'attente est interminable. Sunil Tamang a les yeux rivés sur son téléphone. Depuis 2 jours, ce doctorant népalais vit en Nouvelle-Zélande. Il désespère de ne pas avoir de nouvelles de sa famille et de ses amis qui vivent dans le village de Siafrou où vivait une centaine de familles avant la catastrophe.
4: Sur Facebook, tout ce que je vois, c'est qu'ils se sont connectés il y a des heures. On est sans nouvelles de nombreux proches, dont mon oncle. On pense qu'ils ne sont plus parmi nous. Ce n'est plus une localité, il ne reste plus qu'un tas de pierres. C'est horrible. À mesure que j'en apprends plus, je me rends compte qu'il y a bien plus de morts que de survivants.
2: Siafrou, le village où vit ses proches, est niché dans une vallée étroite sur les rives de la rivière Botekochi. Les crues sont fréquentes dans cette région. Un village plus au nord avait été rasé. Il avait été totalement détruit en 2015. Mais cette crue qui a eu lieu hier est bien plus impressionnante, bien plus dévastatrice que les précédentes. Une immense vague d'eau, de boue et de débris a dévalé la montagne à grande vitesse au Népal et au Tibet chinois voisin. À l'origine de cette catastrophe, il y a l'effondrement d'un glacier, un effondrement d'une telle violence qu'il a été enregistré comme un séisme. Écoutez les explications du glaciologue Étienne Berthier.
5: C'est un glacier qui s'est écroulé dans une vallée, mais ce que montrent nos dernières images, nos dernières données, c'est que au-delà du glacier, en fait, c'est tout un pan de montagne qui s'est écroulé, un bloc de montagne entier, de roches, sur lequel se trouvait un glacier. Et ça, c'est l'explication du côté dramatique de cette catastrophe, parce que cette glace va apporter l'eau, en fait, qui va rendre la coulée extrêmement fluide et liquide, et qui va faire qu'on a cette déferlante d'eau, de roches, de débris qui va pouvoir déferler dans la vallée à une vitesse prodigieuse.
2: Le glaciologue Étienne Berthier qui était l'invité de Paul Lancin-Spinelli ce midi sur RFI. L'ancien chef militaire des Serbes de Bosnie, Ratko Mladic, est décédé. Il avait été condamné à la prison à perpétuité par la justice internationale, notamment pour le génocide de Srebrenica en 1995, le massacre de 8000 hommes musulmans. Il était surnommé le boucher de Bosnie, arrêté en 2011 après 16 ans de cavale, de fuite. Il est mort dans un

0: CIA est venue dissuader les Russes d'attaquer un pays de l'OTAN. L'agence de renseignement américain estime que Vladimir Poutine pourrait lancer des opérations limitées dans les prochains mois, comme une cyberattaque ou même une incursion dans un État balte. C'est ce que révèle le Wall Street Journal. Ces derniers temps, plusieurs pays de l'OTAN ont déjà été inquiétés par des survols de drones, notamment. Durant cette visite à Moscou, le sujet de l'Iran aurait aussi été évoqué. La CIA n'a fait aucun commentaire. Donald Trump est resté évasif, parlant d'une visite de semi-routine. Quant au porte-parole du Kremlin, Dmitri Peskov, il a rejeté les informations de la presse américaine, les qualifiant d'alarmistes, affirmant qu'elles ne correspondaient pas aux intentions de la Russie. Il a accusé au contraire les pays européens d'agressivité. La dernière visite connue d'un patron de la CIA à Moscou remonte à novembre 2021. William Burns avait alors essayé de dissuader les Russes d'attaquer l'Ukraine, sans succès.
1: Muriel Paradon, dans un contexte de réarmement en Europe, la Suisse annonce vouloir doter son armée d'un bataillon de drones dès 2028. Le ministère de la Défense suisse souligne que les drones et la défense contre les drones sont devenus une priorité stratégique pour le pays, soulignant avoir constaté une augmentation du nombre de vols de drones au-dessus d'infrastructures militaires. Est critique en Suisse. Le pays dispose d'une armée de milices. Les hommes sont obligés d'accomplir leur service militaire et d'effectuer par la suite, pendant plusieurs années, des cours de répétition qui durent plusieurs semaines chaque année. Au Liban, l'agence de presse Annie fait état d'une femme tuée dans une frappe israélienne. L'armée israélienne, de son côté, a affirmé dans un communiqué avoir visé des infrastructures du Hezbollah dans le sud du pays. Ces derniers jours, Israël a intensifié les attaques contre le sud du Liban, notamment dans la région de Nabatieh. Au Mexique, une quarantaine de médias alertent sur les assassinats de journalistes dans le pays. Avec l'ONG Reporters sans frontières, ils ont interpellé la présidente Claudia Sheinbaum avec cette question. Combien de journalistes doivent encore mourir pour que l'État mexicain agisse? 17 journalistes ont été tués depuis qu'elle est entrée en fonction. En octobre 2024, Arthur Romeu est le directeur Amérique latine de RSF.
2: Nous nous sommes mobilisés avec des dizaines de médias mexicains pour lancer un appel commun au gouvernement de Claudia Sheinbaum sur les assassinats de journalistes. Le Mexique est de loin le pays d'Amérique latine où le plus de journalistes sont tués. C'est un problème structurel, historique, ce n'est pas nouveau, mais cette année, il y a déjà eu 7 assassinats de journalistes en seulement 7 mois. Rien n'indique que les choses vont s'améliorer. Nous sommes dans la deuxième année sur 6 du mandat de la présidente Claudia Sheinbaum. Pendant la campagne, elle s'était engagée à mener des actions pour renforcer la réponse des autorités pour la protection des journalistes. Mais on constate que ce n'est pas une priorité pour le gouvernement, alors que le Mexique, je le répète, est l'un des pays au monde dans lesquels le plus de journalistes ont été assassinés depuis 10 ou 15 ans.
1: Arthur Romeu, joint par Marianela Mayer de la rédaction en espagnol de RFI. Le Mexique est 122e sur 180 pays au classement mondial de la liberté de la presse de Reporters sans frontières. Plus de 160 migrants, dont 17 enfants, ont été secourus au large de la Mauritanie. Le moteur de leur bateau est tombé en panne. Parti de Banjul, la capitale de la Gambie, ils ont navigué pendant 8 jours en haute mer avant d'être repérés par les gardes-côtes mauritaniens. Le secrétaire général de l'ONU réclame 1 milliard de dollars pour lutter contre l'épidémie de fièvre Ebola en République démocratique du Congo. Les ressources dont dispose l'organisation actuellement lui permettent de tenir quelques semaines et non quelques mois. L'épidémie de fièvre Ebola progresse très rapidement dans le pays. Elle a déjà fait plus de 2700 morts. Un mot de football à présent, le football européen qui est rassemblé en ce moment à Monaco pour le tirage de la phase de ligue de la prochaine Ligue des Champions. Il s'agit d'établir le programme des 36 équipes qualifiées. Mise en place en 2024, ce format remplace la phase de groupe et vous pouvez suivre cet événement en direct sur notre site internet RFI.

0: www.sport.fr. Et puis le service des sports vous fera un résumé complet à 18h15 en temps universel dans le journal des sports de RFI Soir.
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8: La semaine dernière, dans Antiquissimo, vous avez fait la connaissance de Sophie Madeleine, ingénieure de recherche, directrice du Centre de la réalité virtuelle de l'Université de Caen-Normandie. Et nous vous avions annoncé sa venue au Forum du Livre Péplum. C'est chose faite depuis dimanche dernier et nous allons l'écouter à nouveau. Mais auparavant, son collègue et complice Philippe Fleury expliquera le pourquoi du comment de cette aventure de la restitution de Rome, dans les Nocturnes de Rome, on en a parlé, et cette aventure de la restitution, plus spécialement, du stade de Domitien. On l'écoute.
9: Vous vous demandez peut-être, je vous le disais, pourquoi à Caen on travaille sur la Rome antique, hein, ce serait plus naturel ici à Nîmes de travailler sur la Rome antique. Alors nous, on n'a pas de magnifiques arènes comme les vôtres, mais on a cet objet qui est tout à fait étonnant, tout à fait exceptionnel, qui est une grande maquette de la Rome antique. Quand je dis grande, elle fait 12 mètres sur 6. Et il n'y a que trois grandes maquettes comme ça dans le monde. Il y a celle-ci, qui a été faite par un architecte normand qui s'appelle Paul Bigot. C'est en fait un envoi de Rome. Il était Grand Prix de Rome en 1900, et comme tous les Grands Prix de Rome, il devait envoyer à la fois un état des ruines et une restitution des ruines, comme on disait. Alors généralement, ses collègues faisaient ça sous forme d'aquarelle, et lui, son sujet, c'est le grand cirque. J'en parlerai pas, le grand cirque, conduire à tout. Et son sujet, c'est le grand cirque, et il a choisi de faire d'abord une maquette du grand cirque, et puis ensuite, au lieu de rester 3 ans à Rome, comme tous les pensionnaires, il est resté 11 ans. Il est resté 11 ans, il a fait la ville entière. Et nous, on a hérité de cette maquette, je ne dis pas pourquoi tout de suite, mais donc maintenant, elle est à l'université de Caen. Il n'y en a que 3 dans le monde, au total, de maquettes comme celle-là. Il y a donc celle de Paul Bigot. À Caen, il y a une copie de celle de Paul Bigot à Bruxelles. Et une autre maquette qui a été faite quelques décennies plus tard par un Italien qui s'appelle Gismondi, qui est dans un musée à Rome, mais qui malheureusement fermé depuis très longtemps. Hein. Et qui aura du mal à Rome. Alors, cette maquette, en 1994, on a décidé de la remettre en valeur dans un nouveau bâtiment. Et à cette occasion, nous avons lancé la constitution d'une maquette virtuelle. Alors, la maquette de Paul Bigot ne sert pas de base pour faire cette maquette, n'est pas une base, mais c'était le prétexte. C'était le prétexte, on s'est dit, on met en valeur la maquette de Paul Bigot, mais les sciences humaines, on est capable aussi de refaire ce que faisait Paul Bigot il y a presque, il n'y a pas un siècle, quasiment un siècle. Et alors cette maquette, on l'a fait à la fois dans un objectif scientifique, c'est-à-dire pour continuer à poursuivre les études sur l'architecture, l'urbanisme de Rome, mais également dans un objet pédagogique pour montrer aux étudiants, aux élèves, au grand public, ce qu'était cette ville de Rome, en choisissant la même époque que Paul Bigot, le 4e siècle après Jésus-Christ. Cette maquette ne vient pas remplacer hein, celle de Paul Bigot, qui est magnifique, qui est un objet d'art qu'on met en valeur aussi, qu'on présente, mais elle vient en complément, sachant avec deux intérêts. D'abord, on peut la corriger, on peut corriger la maquette. C'est que la maquette de Paul Bigot, c'est l'état des connaissances en 1930, en gros, hein, puisqu'il a travaillé dessus jusqu'à la fin de sa vie, mais bon, la connaissance, c'est celle des années entre deux guerres. Hein. Donc on peut, et on n'a pas envie d'y toucher, c'est un des historiques. Puis c'est bien aussi de conserver l'état des connaissances sur Rome à cette époque-là, puis l'objet est magnifique. Donc ça c'est la première chose, et puis d'autre part, dans la maquette de Paul Bigot, souvent quand on félicite aux élèves, on demande si est-ce qu'on peut rentrer, est-ce qu'on peut marcher dessus, ben non, on ne peut pas marcher dessus, hein, bien sûr que non. Par contre là, dans la maquette virtuelle, on peut rentrer dedans. Alors aujourd'hui, on ne va pas vous présenter tout Rome, il nous faudrait plusieurs jours pour le faire. Hein. On va simplement vous présenter un monument qui était extrêmement rare dans le monde occidental romain, qui est même unique dans les tables de connaissances actuellement, un stade. Un stade construit par Domitien. Domitien, on en dira un mot, c'est un empereur qui est très mal connu, parce que comme Néron, sa mémoire a été condamnée, mais il a joué un rôle dans l'urbanisme et l'architecture de Rome qui est tout à fait exceptionnel. Et Sophie vous le montrera tout à l'heure aussi dans la vie virtuelle, ce monument est absolument extraordinaire, non pas seulement parce qu'il est unique, mais extraordinaire aussi dans sa conception architecturale. Et vous allez voir tout le rapport qu'il a avec l'Otium. Hein, c'est vraiment un édifice créé pour le loisir, dans un secteur de loisir que le Champ de Mars. Alors je vous propose, en cinq temps, de voir d'abord ce qu'étaient les Jeux du Stade dans l'Antiquité, de voir pourquoi Domitien a fait ce stade. Voir aussi comment les Romains, dont on dit qu'ils ne se sont pas beaucoup intéressés à l'athlétisme de type grec, ce qui est faux, mais de voir à quel point ce sont eux finalement qui ont monumentalisé les stades dans le monde, dans l'ensemble du monde qui était devenu romain, mais dont une partie était grecque à l'origine. Vous dire quelques mots si vous avez envie, enfin, vous connaissez certainement déjà la place Navone à Rome, mais si vous avez envie de voir les restes du stade de Domitien à Rome, vous montrez où on les trouve, et puis Sophie vous emmènera bien sûr visiter ce stade dans son état du 4e siècle. D'abord, qu'est-ce que c'est qu'un stade en Antiquité? Un stade, le mot stadion, qui a donné stadium, enfin ce qui a été calqué en latin avec le mot stadium, c'est une mesure de longueur. En gros, c'est 200 mètres, à peu près 200 mètres. Et, point de vue architectural, ça désignait une piste de course de 200 mètres. Alors, un stade, on en trouve dans tous les sanctuaires panhelléniques. Les sanctuaires panhelléniques, c'était dans le monde grec, des sanctuaires où toutes les cités grecques, se retrouvaient à des périodes définies, généralement tous les 4 ans. Et là, on organisait ce qu'on appelait des jeux qui comprenaient à la fois des concours hippiques, pour ça il fallait un hippodrome, qui comprenaient des courses, la course à pied, et là il fallait un stade, et différentes compétitions athlétiques également, et puis pour certains jeux, des concours musicaux, donc il fallait un théâtre. Donc dans ces sanctuaires, que ce soit Delphes, que ce soit Némée, que ce soit Épidore, ben vous trouvez toujours l'hippodrome. On le voit pas souvent parce que comme il était très grand, et puis bon, il a souvent disparu, mais vous trouvez toujours le stade, vous trouvez le théâtre, et vous trouvez le stade et l'amphithéâtre, en tout cas le stade, pardon, et le théâtre. Alors qu'est-ce qu'on y faisait dans ces stades? On y faisait de la course à pied, on y faisait du lancer de javelot et de disque, on y faisait du saut en longueur, de la lutte et de la boxe. On a une très belle mosaïque qui vient de Tunisie, qui a été trouvée près de Kafsa, à Batan Zamour, qui date du début du IVe siècle et qui offre un panorama partiel de ce qu'étaient ces jeux du stade, avec, alors elle est très abîmée, vous voyez en haut la course, hein, vous voyez les coureurs là, qui sont sur la ligne de départ, hein, Sophie vous le montrera tout à l'heure, hein, ils tiennent la barre de départ, on va pas qu'ils partent tous en même temps. Vous remarquez là, je vais dire ça pour faire plaisir à Jean-Paul, qu'on a à la fois des vieux et des jeunes qui courent. vous voyez les deux extraits, les deux personnages qui tiennent la barre à l'extrémité, ils ont chacun un petit cirrus sur la tête, une petite choupette. Alors ça, d'après Jean-Paul, je pense qu'il a raison, c'est le signe des juniors, des jeunes. Par contre, celui du milieu, il a la barbe. C'est un vieux, il n'a pas sa choupette. Alors il y a deux moments de la course, on voit le départ à gauche, puis à droite on voit la course elle-même. Puis il y a aussi la course en armes, hein, où on portait à la fois le bouclier, et le flambeau et le casque. On a la lancée du disque, ça c'est traditionnel. On a la lutte, avec des prises qui sont très très compliquées, on a du mal à voir comment les jambes s'enchaînent les unes avec les autres, puis toujours l'arbitre, bien entendu, qui contrôle. Le pancras, qui est un mélange de lutte et de boxe. Et puis le pugilat, qui est une boxe, oui, cruelle, hein, avec, enfin, sanglante. On voit d'ailleurs le personnage de gauche, vous voyez, qui saigne, qui a été blessé, puisqu'on a des gants avec des parties en fer, hein, des parties métalliques. C'est très, très brutal. Bon, voilà. Alors, c'est très différent du stade moderne. Hein, d'abord, parce que aujourd'hui, dans l'athlétisme, vous n'avez plus ni boxe, ni lutte. Hein, ça ne fait pas partie de l'athlétisme, et puis c'est dans des bâtiments qui sont à part. Et puis, une différence aussi importante, c'est que aujourd'hui, quand on fait la course, on la fait autour du stade. Hein, alors que dans l'Antiquité, en fait, on faisait ça au milieu. Voilà, c'était au milieu, on avait une piste de départ, une piste d'arrivée qui était au bout du stade. S'il fallait faire plus de 200 mètres, on faisait plusieurs allers-retours en faisant demi-tour à chaque fois. Alors, vous voyez qu'à Olympie, en fait, le stade, il est très simple. C'est une piste. Hein, il n'y a pas de gradin maçonnier. Comme maçonnerie, il y a juste la loge des juges à droite et puis un petit hôtel à Déméter à gauche. Eh bien, à Rome, donc là, on est dans l'état du stade du 5e siècle, il y en avait un qui était bien antérieur à ça. À Rome, non seulement vous n'avez pas de stade maçonnet, mais vous n'avez même pas d'emplacement fixe pour le stade, jusqu'à Domitien. Pourquoi ? Alors, il revient à Jean-Paul d'avoir... lutter contre une idée reçue, mais qui est toujours active malgré tout, hein, qui consiste à dire, mais parce que les Romains ne connaissaient pas l'athlétisme. Ils l'ont connu, en tout cas, ils l'ont connu très tardivement, ils l'ont connu à partir du IIe siècle avant Jésus-Christ, sous l'influence grecque. Mais c'est faux. C'est faux, il existait à Rome ce qu'on appelle des ludi publici, des jeux publics, qui ressemblent un petit peu au grand jeu de la Grèce, sauf qu'à Rome, il se tenait tous les ans, et non pas tous les 4 ans. Il y en avait plusieurs, les plus célèbres, c'est les Magni Ludi, les grands jeux, qu'on appelle également les Ludi Romani. Et il revient à Jean-Paul d'avoir bien montré qu'il fallait prendre au sérieux ce texte de Denis Halicarnasse. Denis Halicarnasse, il date de l'époque d'Auguste, donc on a souvent dit, bon, il fait un anachronisme. Parce qu'il raconte des jeux qui ont eu lieu au 5e siècle avant. Et regardez ce qu'il dit. Lorsque les épreuves hippiques sont terminées, ceux qui luttent avec leur propre corps entrent alors en piste, à savoir les coureurs, les boxeurs et les lutteurs. Donc il y avait bien, dans les jeux romains, dès le 5e siècle, donc dès l'origine, des combats athlétiques également. Et ce n'est pas en contradiction avec ce texte d'Euclide qu'on prend souvent comme référence pour dire que les Romains n'ont connu les jeux athlétiques qu'à partir du IIe siècle. Euclide nous dit « Beaucoup d'artistes, alors il s'agit cette fois de jeux célébrés en 186 avant Jésus-Christ, fin deuxième. Euclide nous dit « Beaucoup d'artistes vinrent de Grèce pour l'honorer, un concours d'athlètes, Athletarum Captamen, fut aussi donnée en spectacle aux Romains pour la première fois. Mais ce n'est pas contradictoire. Parce que ici, les athlètes dont il est question, ce sont des vedettes. Ce sont des spécialistes qu'on fait venir de Grèce qui viennent pas, qui viennent en plus des jeux qu'on donne traditionnels pour donner du spectacle. Comme si aujourd'hui, on faisait venir pour une expédition, pour une épreuve sportive particulière, des grands spécialistes renommés pour un match d'exhibition.

0: On continue d'écouter Philippe Fleury, professeur de latin et directeur du Centre interdisciplinarité de réalité virtuelle de l'Université de Caen. Il nous présente cette famille de trois empereurs qu'on appelle les Flaviens, Vespasien, Titus, Domitien.
1: Famille passionnée par le spectacle. Vespasien, c'est lui qui a fait construire le Colisée. Titus, c'est lui qui l'a terminé. Et Domitien, lui a fait les aménagements. C'est Domitien qui a fait les sous-sols, notamment du Colisée. Et on sait qu'il était passionné par le spectacle. Mais là où c'est surtout important pour le stade, c'est qu'il a réinstitué ce qu'on appelle les Jeux Capitolins. Et regardez ce texte, il est très important. Il institua également l'honneur de Jupiter Capitolin, un concours qui avait lieu tous les 4 ans. Il était triple, à la fois musical, équestre et gymnique. À ce concours prenaient part en effet des écrivains de prose grecque ou latine, et pour la course du stade, jusqu'à des jeunes filles. Il le présida, vêtu d'une toge de pourpre de façon grecque. Là, vous n'en voudrez pas ici à Nîmes de faire un petit peu de latin. On en a fait ce matin d'ailleurs, hein, parce que ce texte, il faut bien le comprendre, il faut bien le prendre au sens propre des mots. Alors d'abord, instituit, la suétone est inexacte. Il n'a pas institué les Jeux Capitolins, il les a réinstitués. Ils existaient déjà depuis le 4e siècle avant Jésus-Christ, c'est Camille qui, pour remercier Jupiter d'avoir protégé le Capitole de l'invasion gauloise, avait institué les Jeux Capitolins, en l'honneur de Jupiter Capitolin, mais ces Jeux étaient tombés en désuétude. Ensuite, ce qu'a fait Domitien, c'est qu'il a institué un concours, Cartamen. Un concours, c'est l'équivalent du mot grec agon, qui se donne tous les 4 ans. Alors, oui, il faut faire attention à l'interprétation du mot quinquennal. Hein, quinquennal, c'est qui revient à la 5e année, donc c'est tous les 4 ans. Ah oui, mais les Romains même avaient du mal à comprendre. Vous savez, quand César a institué les années bissextiles, il a dit que c'était quinquennalis, qu'il fallait la 5e année ajouter un jour. Et les prêtres ont mal compris. Ils l'ont fait tous les 5 ans. Voilà, ce qui fait que ça c'est. Donc là, c'est bien tous les 4 ans. De toute façon, quand vous comptez si vous avez 2 jours en 2000, quand vous êtes en 2004, c'est la 5e, c'est la 5e année. Donc ce ne sont pas les ludi publici, ce sont des jeux qui sont donnés tous les 4 ans. On y a fait courir des jeunes filles, in stadio vero cursu et tiam virgines. Mais ce n'est pas un fantasme ni une exhibition. C'est parce que, dans le monde grec, lors des héraïas, lors des fêtes en l'honneur de Junon, eh bien, on faisait courir des jeunes filles. Et donc là, on est dans un concours grec, donc on fait courir des jeunes filles aussi. Et pour bien montrer que c'est un concours grec, Amictus toga graecanica, il est vêtu d'une toge à la grecque. Alors ce jeu capitolin, d'après le programme qu'on peut en reconstituer, de course à pied, course en armes, sport de combat, pentathlon, course de femmes. Mais ce qui est surtout bien important de comprendre, c'est que Domitien a eu un programme édilitaire qui est très cohérent. C'est-à-dire qu'il a d'abord fait reconstruire le temple de Jupiter Capitolin qui avait été détruit par un incendie en 80. Il a refait le grand cirque pour les courses hippiques qui étaient données aussi lors des Jeux Capitolins. Il a fait construire un odéon pour les spectacles musicaux. Et il a fait construire le stade pour la partie gymnique. Et ce qui est... On ne peut pas dire que la monumentalisation des stades dans le monde romain date exactement de Domitien, puisque à Missa, en Turquie, les ingénieurs romains, probablement à la fin du 1er siècle avant Jésus-Christ, on n'est pas trop sûr de la date, avaient déjà fait un stade extraordinaire en pleine montagne, dans un ravin, en occupant les deux côtés du ravin. Donc en faisant des substructions pour porter la piste et au-dessus du vide avec le torrent qui continuait à couler en dessous. Mais il est remarquable que c'est après Domitien, donc à l'époque romaine, que les grands stades grecs, du monde grec, ont été monumentalisés.
0: Après après ce petit jingle dont vous allez peut-être devenir accro et qui est la marque des Nocturnes de Rome que vous pouvez voir sur le web, eh bien, il est temps pour conclure d'entendre une dernière fois Sophie, Sophie Madeleine. Au revoir.
2: Alors, je pense qu'il est maintenant temps d'aller faire un petit tour sur la piste quand même pour voir comment les athlètes pouvaient percevoir ce stade de Domitien. Et là, vous voyez, nous avons disposé des tables avec différents agrès correspondant aux épreuves d'athlétisme dont Philippe vous a parlé tout à l'heure. Vous avez ici le système d'IPEX, alors qu'il existe avec différentes variantes, mais ici, on a représenté le système avec une corde. Donc, on a un personnage qui va se mettre ici à l'arrière, qui va maintenir la corde sous tension, ce qui fait que les poteaux vont pouvoir être tenus verticalement, et au moment où il va lâcher la corde et où les athlètes vont pouvoir partir, cela va éviter les faux départs. Et puis nous avons également ici, c'est surtout des prétextes pour afficher la documentation, pour vous faire voir la mosaïque de Gavsa, pour pouvoir parler de toutes les sources iconographiques qui sont à notre disposition, que nous avons installé tout ce matériel-là. C'est autant de prétextes que l'on peut utiliser pour expliquer ce qui se passait dans ce stade. Pour terminer la visite, je voudrais vous faire part d'une hypothèse, elle aussi, à manier avec prudence, mais qui me semble quand même assez pertinente. C'est une hypothèse qui a été proposée par Paola Cianciorossetto et par Jean-François Bernard il y a quelques années, qui se demande si cet édifice de spectacle n'a pas été conçu dès le départ comme un édifice hybride, pouvant accueillir d'autres types de spectacles que les spectacles d'athlétisme. Trois arguments vont dans ce sens. C'est pas parce qu'on est formé à trois parties à l'université, hein, il y a trois arguments, il aurait pu en avoir deux ou quatre, mais là encore, il y en a trois. Bon, la première chose, c'est la largeur exceptionnelle de la piste du stade de Domitien. Je vais vous donner deux chiffres. La largeur du stade de Delos, 17,50 m. Retenez ce chiffre, 17,50 m. La piste du stade de Nissa, que Philippe vous a fait voir tout à l'heure, on est quand même dans du très monumental, hein. C'est le stade qui est installé dans un vallon. 43 mètres de large, c'est déjà pas mal. Mais le stade de Domitien a une piste, alors je vais chercher la documentation, a une piste qui est large de 52,90 m. Et comme par hasard, quand je dis comme par hasard, c'est parce que je crois qu'il n'y a pas du tout de hasard, 52,90 m, c'est la mesure correspond quasiment à l'identique au petit côté de l'arène du Colisée. Il n'y aurait donc peut-être pas de coïncidence dans ces mesures. Le stade de Domitien aurait peut-être été conçu dès le départ pour pouvoir accueillir, dans certains cas, des combats de gladiateurs ou des chasses. Le deuxième argument, qu'il faut à mon avis manier avec un petit peu plus de prudence, c'est cette monnaie, très discutable, mais certains proposent d'y voir des gladiateurs armés sur la piste, il faut voir. Mais le troisième argument, qui lui me semble quand même très important, c'est que le stade de Domitien est pourvu d'un haut podium. Sa hauteur, le podium c'est le mur qui se trouve juste à la jonction de la piste. Sa hauteur a été estimée par Poligny au moment des fouilles à 3 mètres. Or, à quoi cela servirait pour des spectacles d'athlétisme? Sachant que le podium du Colisée, que je vous montre ici avec le même personnage pour la comparaison des échelles, le podium du Colisée a une hauteur de 3,60 m. Le rôle de ces hauts podiums dans les amphithéâtres est d'éviter que les animaux sauvages ne puissent monter dans les gradins pendant les chasses. Mais on voit beaucoup moins bien quelle serait l'utilité d'un podium de 3 mètres pour le stade de Domitien. Ah, peut-être. Enfin, ça va être le dernier élément de l'enquête. Nous savons qu'en 217 après Jésus-Christ, sous Macrin, des jeux sanglants ont bien été organisés au stade de Domitien parce que le Colisée avait été endommagé suite à un incendie. Donc, quelques mots de conclusion. Il nous semble important, dans ces journées consacrées à l'Outillium, de rendre ces lettres de noblesse au stade de Domitien en termes d'aboutissement de l'architecture de spectacle. Ce stade est d'une originalité remarquable, sans précédent. Il a marqué un véritable tournant dans l'architecture des stades, qui ont été construits un petit peu plus tard dans la partie orientale de l'Empire. Deux points font finalement difficulté et se combinent pour expliquer que on n'ait pas reconnu plus tôt tout le génie distillé dans cet édifice de spectacle. La première difficulté, c'est la Damnatio Memoriae de Domitien, qui n'a pas arrangé les choses, prononcée par le Sénat. Et le second, c'est le peu d'intérêt des Romains pour les spectacles athlétiques. Mais finalement, et j'espère que cette courte présentation vous en aura convaincu, ce stade a su s'insérer doublement dans la ville de Rome, et ce, en dehors des compétitions d'athlétisme. Les circulations sous les gradins, lumineuses et aérées, offraient un magnifique lieu de promenade couvert aux habitants de Rome, parfaitement abrités du soleil, et donc en complément des autres espaces verts du Champ de Mars. Et si on ajoute à cette dimension oisive sa capacité à suppléer le Colisée en cas de besoin, et bien sûr le cadre idéal qu'il offrait aux Jeux à la grecque, il nous semble que ce stade de Domitien est un des joyaux encore trop méconnus de la Rome antique.
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0: Bonsoir.
1: Bonsoir.
0: C'est assez Victor. Particulier comme émission. Moi, je suis très content. Donc, c'est le Musaïd Club. Musaïd Club, donc sur Radio Lens Plus, donc sur 103.2 FM. Rage Radio sur le 102.5 Nîmes et 90.3 Avignon. Très content de cette soirée parce qu'elle est un peu particulière. Il y a les copains. Les copains, c'est leur première fois.
2: Ils sont là.
0: À la radio. Alors, pas pour certains, je crois, mais on s'en en parlera tout à l'heure. Donc, autour de la table, on a qui? Donc, je vais me présenter déjà. Christophe du Musaïd. Ensuite,
3: Instagram.
1: Il y a Robin.
0: Robin.
1: Un ami de longue date.
0: Clairement, oui.
1: On est en famille.
0: On est sur la petite vingtaine d'années, je crois.
1: Ouais. Pas loin.
0: Ensuite, on a aussi.
2: Cyril.
0: Ouais.
2: Pareil. Un peu moins longtemps, mais pas mal non plus.
0: Ouais, on n'est pas très loin.
4: Et Mathieu.
0: Et Mathieu aussi.
4: Ça fait 20 ans.
0: Ouais. Ouais, une vingtaine d'années. Et donc là, c'est une soirée, en fait, c'est une soirée entre amis où on s'est dit, mais pourquoi pas, on va faire, en fait, on va immortaliser ce moment sur la radio. Donc un moment radiophonique tous ensemble. On va commencer à balancer du son. Donc je sais pas qui commence, mais je crois que c'est toi.
2: Peut-être
0: Robin.
2: C'est
0: toi, Robin, ouais.
1: C'est moi qui commence.
0: Ouais, tu vas commencer.
1: Allez,
0: à nous balancer ton
1: parti.
0: Premier son.
1: D'accord.
0: Tu peux nous en parler maintenant ou même après, c'est comme tu le souhaites.
1: Je peux vous en parler maintenant, moi, si vous voulez.
0: Allez, go.
1: Alors, ça commence par Jeff Beck, c'est ça, hein? Ouais, qui fait une reprise A Day in the Life, désolé pour l'accent, qui est un morceau des Beatles. Ça doit dater des années 60, je pense. Et Jeff Beck, il a repris ce morceau, mais évidemment, il ne reprend pas les paroles, parce que Jeff Beck, c'est un guitar héros. C'est un des derniers. Il est mort il y a 2 ans, je crois. Voilà, et moi je suis très attaché, tu le sais, à un instrument, la guitare, c'est fabuleux. Et Jeff Beck, il a une particularité, un peu comme Mark Knopfler, il joue avec les doigts. Et donc, il y a une sensualité incroyable dans son jeu. Moi, c'est ça qui m'a rendu amoureux de sa musique. Et il y a ce morceau qui est très particulier, parce qu'en fait, il ne l'a joué qu'en live. Il n'existe pas enregistré en studio. Et donc c'est chaque fois un peu comme Alien, tu sais, le 8e passager, un morceau qui revient. Ouais. Chaque fois qu'il revient, il est différent. Et là, moi, ce qui m'a touché, donc c'est le live de 1999 à Tokyo. Là, dans ce live-là, il est plus rock que d'habitude. Il l'a repris plusieurs fois et parfois c'était un peu plus folk ou un peu plus raffiné. Là, c'est très couillu, si je peux me permettre le terme.
0: Tu peux.
1: Et voilà. Et on est vraiment sur un son très électrique, c'est très rock. Et ça va chercher un peu vers le Queen, parfois vers le Pink Floyd. Enfin, moi, je trouve, hein, c'est avec, avec ma perception à moi. Et c'est un morceau qui me fascine depuis longtemps. Et voilà, je me suis dit, tiens, s'il y a un morceau à choisir, j'avais envie de vous le partager.
0: On va écouter ça.
1: C'est parti.
0: C'est parti.

0: Super.
1: Tu dis super, tu me disais que c'était pas ta cam.
0: Alors en fait, oui, mais on a le droit de tout se dire. En fait, c'est une émission radio, donc je t'expliquais en fait le contexte. C'est une bande de potes qui se retrouvent autour d'une table. On est là, on est là pour parler de nos échanges, de nos goûts musicaux, de nos univers musicaux. Moi, honnêtement, c'est vrai que je ne suis pas sensible, pas du tout.
2: Bah, t'aimes pas la guitare.
0: Tu me parlais de référence tout à l'heure de Pink Floyd. Moi, Pink Floyd, ben, j'avoue, ça ne me touche pas. Mais Queen ne me touche pas. Ce ne sont pas des groupes de rock qui me touchent. Mais ça
2: fait pas la guitare.
0: Bon. Alors j'adore la guitare, j'adore Jimi Hendrix, j'adore des choses comme ça. Mais voilà, c'est des choses qui ne me touchent pas. Mais ça nous appartient. Et voilà. Et
2: toi, par électro, t'aimes quoi
1: de... Pas de jugement, pas de jugement.
0: Non, j'aime le rock, j'aime plein de choses. Mais le post-punk, par exemple, mais plein de musique. Mais c'est vrai que ça, non. Mais voilà. Mais par contre, je retrouve le côté Kali, en fait, et je le reconnais toujours. Il y a le côté Kali. Est-ce que tu as en fait bien décrit, je le ressens, mais ça me fait pas plus. Okay. Mais voilà.
1: Tu vibres pas à ce...
0: Exactement. Mais c'est moi. Ce rock, c'est mon ressenti. Le ressenti est personnel.
2: Non, mais Robin, il est
1: important.
0: Et c'est la culture.
2: Il aime que la musique électronique, ce garçon. C'est à part les Teriyaki Boys, il y a rien d'autre, quoi.
0: Clairement. Voilà, en parlant de musique électronique, ben, tu vas nous proposer quelque chose, Mathieu. Parce
2: c'est vrai.
0: Et oui, parce qu'on n'est pas très loin. Parce que Jimmy, oui, ben, oh mince, j'ai teasé, mais non, oui.
2: C'est pas grave, Jimmy Somerville.
0: Ouais, tout à fait. Il est aussi DJ aussi, donc actuellement, donc il fait quand même pas mal de choses. Voilà. Mais
2: tu m'as demandé de choisir un son. Et écoute, j'ai regardé dans ma playlist que j'avais écouté dernièrement et j'avais ce titre. Small Town Boy du groupe Bronski Beat, et effectivement c'est Jimmy Somerville qui chante.
0: Ouais.
2: Et pourquoi j'ai choisi ce son, parce que c'est y a une mélodie super entraînante, voilà, il y a un super son. Et puis derrière tu m'as dit mais tu connais l'histoire, et donc non, je connaissais pas l'histoire.
0: Et l'histoire, elle est vraiment sympa, histoire en fait. Bon, on va la faire rapide, mais c'est ce qu'on disait tout à l'heure ensemble autour d'un verre, c'est que l'histoire en fait, c'est voilà ce côté atypique d'un jeune garçon qui se retrouve en fait dans un petit village où il y a pas cette atypicité qui est reconnue, on va dire, et qui va être identifiée, peut-être un peu écartée. Et lui, il a besoin d'un grand espace où il va se noyer dans la masse. Et donc, c'est un peu cette histoire-là. Mais cette atypicité, ouais, donc, non, lui, c'est sur, effectivement, c'est

0: son aspérité sexuelle, mais ça peut être autre chose et tout. Donc elle est vraiment profonde cette chanson, et moi elle me touche beaucoup, j'aime beaucoup cette chanson.
1: J'adore cette chanson, je connaissais pas l'histoire, ouais. Donc du coup, et on comprend pourquoi cette chanson nous touche, parce qu'il y a une force.
0: Clairement, ouais,
1: ouais, ouais.
0: Clairement.
1: Ouais, on est d'accord.
0: Et on va l'écouter de suite, si t'es d'accord.
1: Ah ben, c'est parti.
0: C'est Allez. Parti.

0: Alors, tu as aimé ?
1: Bah oui, clairement. Bah oui, oui, j'adore ce morceau.
0: Ah, c'est ton
1: j'adore
0: son,
1: Bronze Kibitz. Ouais. J'adore Bronze Kibitz, j'adore Jimmy Somerville. Mais c'est un vrai artiste. En plus, il... bon, alors, je suis pas une personne qui s'attache à la voix. C'est pas ma cam. Mais il a une, quand même une voix.
2: Ah, bah tu vas pas être déçu avec ma chanson alors.
1: Ouais, clairement. Je pense aussi. mais voilà, non, c'est vraiment un super artiste
3: on
1: et tout.
3: On a tous dansé là quand même. Hein.
1: Et on a tous dansé. Parce que c'est un morceau, bah oui, quand même. Non, super bien années 80. Ouais. Mais en plus, qui ne vieillit pas. Qui est toujours actuel. Ouais.
2: Non,
1: très, très bon choix. Bon. Très bon choix. Merci Mathieu.
0: Je sens que ça peut finir au Lulu ce soir.
1: Super. Bonne nouvelle.
0: On est à côté, on est à côté.
1: Nous, on va continuer. On continue toujours. Donc, on a quand même. Donc, qui vient de se rapprocher de nous sur le plateau, c'est
3: Olivier.
1: Olivier. Donc, pareil, Olivier, un ami de longue date.
3: Ah, on se connaît depuis très longtemps.
1: Ouais, depuis très longtemps, depuis une vingtaine d'années aussi. Et fait plaisir de te retrouver là. Te retrouver là avec ton âge avancé quand même qui est voilà c'est pas évident quoi.
2: On t'entend moins bien.
3: C'est quoi mon surnom déjà?
1: Papy. C'est Papy ton surnom. Ouais. C'est okay. Papy. Donc du coup.
3: Bon, Papy est là.
1: Papy est là. Qu'est-ce que tu vas nous proposer Papy ce soir?
3: Ah c'est à moi?
1: Ouais,
3: c'est...
1: Non c'était à qui? C'était à toi ou
2: je crois que c'était à moi.
1: Oh pardon Cyril donc c'est à toi donc excuse-moi Cyril.
2: Si c'est Kazokins c'était à moi.
3: Tu perds
1: ouais,
3: le fil,
1: c'est ça.
3: Christophe.
1: Non oui pardon c'est Kazokins ouais tout à fait. C'est à toi donc Kazokins. Tu peux nous en parler un peu?
2: Je peux t'en
1: moi,
2: parler.
1: Moi, perso, je connais pas.
2: Mais il n'y a pas grand monde qui connaît.
1: Eh ben, vas-y.
2: C'est pour ça que j'ai
1: balance.
2: Choisi cette chanson. Kazokins, moi, ce qui me touche, c'est vraiment sa voix. Je pense qu'on m'entend beaucoup mieux que lui.
1: D'accord.
2: C'est pas non, en fait, j'écoute énormément de musique. Je marche beaucoup à l'émotion. Et elle, je trouve que sa voix, il y a une émotion énorme. Et l'anecdote, c'est que je l'ai contactée, on lui a envoyé un petit message, et que j'ai discuté avec elle pendant pas mal de temps, justement, sur
1: ouais.
2: Sa musique. Ouais.
1: Ah bien.
2: Et je trouve ça exceptionnel.
1: Elle est,
2: donc,
1: elle
2: c'est
1: est...
2: vraiment pour la faire découvrir que j'ai choisi ce morceau, et sa voix, je la trouve magnifique.
1: Mais elle est française, elle est...
2: Pas du tout.
1: Mais ouais, de quel pays?
2: Aucune idée.
1: D'accord, ok.
2: On parle en anglais.
1: D'accord.
2: Tout simplement.
1: Ok.
2: Ces musiciens sont énormes, et, ouais. Et franchement, à découvrir.
1: Elle a sorti des albums, des autres.
2: Oui. Mais elle est beaucoup moins connue que les deux chansons qu'on a entendues avant.
1: D'accord. Bah écoute, on va écouter ça.
2: Vas-y.
1: On écoute ça et on en parle après. Comme ça, je pourrais
2: c'est
1: bien
2: parti.
1: Te massacrer.
2: Oui, si tu veux.

0: Et voilà.
1: Bah, c'était très beau.
0: Ah.
1: Ouais, magnifique.
2: Très une. Mais pour ma part, en fait, c'était une agréable surprise. Surprise, pardon. Je connaissais pas du tout. Je me suis bien moqué au début de toi.
1: Comme d'habitude.
2: Et comme d'habitude. Et vraiment, ouais, presque bah, des petits poils sur les bras qui se hérissent.
0: Voilà, c'est le but.
2: Ouais, la voix, l'intonation, le couplet tel qu'il est fait. Enfin, il y a vraiment y a un truc là, et la guitare et tout, c'est ouais. Je m'attendais pas du tout à ça. Donc merci en tout cas pour ce petit moment.
1: Merci Cyril.
0: Voilà.
2: Merci
0: Cyril. Content de vous avoir fait découvrir une artiste exceptionnelle.
2: Ouais, c'était vraiment sympa. Non, vraiment. Cool. Vraiment, c'est des découvertes. À toi, papy. Qu'est-ce que tu vas nous faire écouter? Alors, du métal avec des perruques de caniche
1: Du tout. Un morceau qui me tient vraiment à cœur.
2: C'est vrai.
1: Et ça part de loin. Je pense que le film Good Morning Vietnam, si vous connaissez.
2: Un peu, Robin Williams, je crois qu'on a entendu parler.
0: Je l'avais dit.
2: Un peu, ouais.
1: Il y a une très belle scène à un moment donné. Et puis, c'est. La scène est magnifique et c'est Louis Armstrong qui interprète What a Wonderful World.
2: Oui, très joli.
1: Et donc c'est quelque chose qui me un film que j'ai vu et revu. Bon, j'ai habité au Vietnam. Je pense que
2: oui, on va pas parler du Vietnam.
1: Voilà,
2: ouais. on a trop peu de temps.
1: Il y a un lien certain avec ça.
2: Ouais, plein de choses. Il y a plein de liens.
1: Et un grand groupe punk que j'adore moi depuis toujours, c'est les Ramones. Et donc quand Joey Ramone a fait une reprise de What a Wonderful Life, et ben j'ai forcément adoré. Donc voilà ce que je vous propose.
0: Life ou World?
1: World. Ah, j'ai dit une bêtise.
0: Merci.
2: Bah, c'est son accent anglais, c'est comme ça.
1: Excusez-moi.
2: On va écouter ça?
1: C'est parti.
2: Go.

0: Bah, bien.
1: Ça vous a plu?
0: Bah, on connaissait un peu.
1: Tu
0: donc
1: connaissais?
0: Je connaissais, oui. Oui,
1: non, Joey Ramone, je pense c'est... pas.
0: Tu penses que
1: Joey Ramone... Ah, tu connaissais
0: c'est... ce morceau, bah, clairement, oui. Que, ah, oui, ouais, même, je t'avais dit, oui, c'est quand même un morceau, je me rappelle qu'il était très court, et Joey Ramone, c'est quand même, je connais un peu, oui.
1: Okay.
0: Même si je suis parti sur la veine post-punk, mais oui, le, quand même, le punk, c'est, je connais un peu, les bases. Mais très sympa, en tout cas.
1: Très sympa.
2: Sans, donc, sans condescendance aucune, hein, bien sûr.
0: Clairement, non, il n'y a aucune condescendance, mais non. Pourquoi tu ressens une condescendance, Robin?
2: Non, mais tu connais le punk et tout ça.
0: Bah, je connais un peu le punk, et après, moi, je suis effectivement sur, plus sur une mouvance post-punk parce que voilà, c'est plus ma cam. Mais
1: peu importe, c'est une affaire d'émotion. Cyril l'a dit, c'est une affaire d'émotion.
0: Voilà,
1: et moi, ça me transporte.
2: Il vient, il ouvre.
0: Tout à fait.
2: Et
0: voilà,
1: il y a plein de
0: la
1: choses
0: Cyril,
1: en moi qui.
0: Cyril nous a fait effectivement ce cadeau avec cette merveilleuse chose qui était voilà, cet artiste et que je connaissais pas et Kaz Hawkins, je sais bien ça. Ouais. Et voilà, donc c'est, voilà, notre émission c'est que ça, c'est que des cadeaux et on se fait des cadeaux comme ça et ça plaît ou ça plaît pas. Mais c'est subjectif, la culture est subjective. Toujours, se le rappeler.
2: Toujours.
0: Il faut que ça, voilà, il y en a pour tout le monde. On continue avec notre nouvel ami. Pareil, d'une vingtaine d'années, qui s'appelle
3: Sylvain.
0: Sylvain. Ah,
1: Sylvain.
2: Tout jeune, parmi
0: tout jeune, notre ami Sylvain.
3: C'est ça.
0: Qui va nous proposer un morceau.
1: On ne sait pas, hein. Ça va être une surprise.
0: Mais peut-être que si, peut-être que non, mais je ne sais pas. Je crois que oui, quand même.
3: Donc, il s'agit d'un morceau de la bande originale de Star is Born, réalisé par Bradley Cooper, avec Lady Gaga. Voilà, donc c'est un film que j'ai découvert parce que c'est le remake d'un film que je connais, que j'aimais bien, voilà, qui s'appelle Une étoile est née, un film des années 50 avec Judy Garland. Voilà, donc j'ai découvert le film comme ça par curiosité et j'ai adoré la bande originale. Voilà, composée. Oui.
0: Vas-y, continue.
3: Composée donc principalement par Lady Gaga. Voilà, et donc j'ai choisi le morceau Shallow.
0: Il faut juste savoir qu'en fait, que tu es quand même de la bande de copains autour de la table, tu es quand même le plus signifié d'entre nous. Donc c'est pour ça, en fait, c'est pas non plus anodin le morceau que tu nous proposes. Tu es quand même le plus signifié d'entre nous, je pense. On peut le dire.
3: Oui.
0: Avec Olivier. Je me sens seul là. Donc,
3: avec Olivier.
0: Pas, voilà, donc, ouais,
3: avec Olivier.
0: Olivier, il est sur ce cinéphile, tu penses? Même sur le cinéphile sur lequel...
3: Année 80.
0: Ouais,
3: 80.
0: On est plus sur années 80, ouais, 80, avec des prénoms qui commencent par Steven, des choses comme ça quand même.
2: Et qui finissent par Seagal. Ouais.
0: Voilà. Est-ce qu'on peut appeler ça cinéma?
1: Il y a des très bonnes sons.
0: Je
1: aussi,
0: sais
1: hein.
0: pas. Sur Steven Seagal?
1: Je crois.
0: Ah ouais? Il y a des très bonnes sons. Ouais, super. Ben, on va plutôt écouter ton morceau. Voilà. Je pense que...
2: Ouais. Du coup.
0: Ouais, voilà. Du coup, c'est ça. Allez, go, c'est parti.

0: T'as pleuré, t'as pleuré?
1: Non, j'ai pas pleuré. J'ai pas pleuré parce que je connaissais le film, très émouvant. On parlait en fait, on parlait pas de, moi je parlais pas de ça. Je parlais de Lady Gaga. Lady Gaga que je veux pas non plus. Je connaissais pas son monde. C'était pas ma came musicale encore une fois. Mais que quelqu'un que je respecte, que j'ai appris à connaître, et c'est quelqu'un en fait dans la pop dans laquelle elle évolue. C'est quelqu'un de très très. Enfin, c'est une personne qui est très exigeante et très professionnelle. Et elle est artistiquement. Même si c'est pas le truc, encore une fois, on reparlait de Pink Floyd, des choses comme ça. Je reconnais le côté un peu qualitatif et que je reconnais chez Lady Gaga, qui me transperce pas, mais en tout cas, voilà. Je pense qu'on est vraiment sur des personnes, en fait, des artistes qui sont vraiment top level. Quoi.
0: Mais voilà. Tu as vu le film
2: hors norme, quand même.
1: Oui, je l'ai vu le film. Oui, tout à fait.
2: Elle a une voix hors norme, quand même.
1: Ouais, tout à fait. Ouais, elle a une voix hors norme. Ouais. Et elle se sent, mais elle a pas un malaise, cette meuf. Ouais, il y a pas un truc où elle se sent pas belle ou quelque chose comme ça.
3: Ouais,
1: elle a...
3: Oui, elle cachait son visage.
1: Elle a ce truc-là. Ouais,
2: c'est évoqué fait, d'ailleurs dans le film.
1: Et pourtant, c'est elle est magnifique. Elle est super belle.
2: Ouais, très complexée par son physique, son poids et son nez aussi.
3: Elle montrait jamais son visage au début.
1: Ouais, c'est ça. Ouais, du coup, j'avais pas. Moi, j'avais du mal à comprendre parce que je la trouvais très jolie et tout. Bon, après. En tout cas, très bon choix.
3: Et oui.
1: On va continuer sur quelque chose de différent, quelque chose qui me, ben c'est à moi,
4: c'est à ton tour.
1: Juste rappeler qu'on est quand même sur Rage et Radio Urgence Plus. On est donc sur Radio Urgence Plus sur la fréquence 103.2 FM, sur Radio Rage Nîmes sur du 102.5 et du 90.3 pour Avignon. Donc faut voilà, on est diffusé sur les deux radios. Juste que le Musaille Club, donc on répète que c'est le Musaille Club qui... On a aussi, on fait des concerts, on fait des événements. On a aussi une campagne d'adhésion qui attaque donc en 2025. Donc adhérer à notre association, c'est super important pour nous.
3: Pub.
1: Voilà, ça commence par des petites sommes qui sont à 5 euros. Même vous, les enseignants, vous pouvez en fait vous lâcher sur 5 euros.
4: Ouais, ça
1: vous fait un crédit Sofenco sur 18 mois, donc vous pouvez le faire. Il n'y a pas de souci. Et après, vous avez aussi même des passes à 25 euros, des passes VIP qu'on appelle ça.
4: Wow.
1: Et ça vous permet en fait d'accéder à tous les événements de l'année 2025 gratuitement. Ouais, tout à
4: c'est
1: fait. Pour 25 euros, c'est que dalle.
4: C'est pas grand-chose.
1: C'est vraiment, ouais, il faut le faire. Donc, et ça permet de soutenir toutes les associations qui portent en fait voilà, des actions culturelles. Sur le territoire, enfin, sur tous les territoires, et nous en l'occurrence, sur le territoire de la ville de
3: Nîmes.
1: C'est
3: bon, tu as fini ?
1: Ouais, j'ai fini.
3: Allez, mets-nous ton titre là, de David Guetta.
1: Donc, non, je vais pas vous mettre David Guetta, c'est pas du tout ça. Je vais vous mettre un groupe. En ce moment, c'est un peu. En ce moment, c'est pas que je me cherche. Mais j'étais vraiment sur en ce moment j'ai un peu une saturation sur tout ce qui était un peu rock, post-punk, des choses comme ça. J'ai l'impression que il y a beaucoup de mimétisme sur en ce qui se passe. Il y a des veines en fait musicales qui sont vachement à la mode. Et en ce moment je me suis un peu lassé. Mis à part en fait certaines choses, particularités, un gros coup de cœur d'ailleurs qu'on a programmé à Paloma et qui m'a tenu à cœur. Mais là je cherche en fait des groupes qui me rejoignent sur un peu la pop. J'aime beaucoup la pop en ce moment. J'aime beaucoup la new wave. J'aime toujours le rock. J'aime toujours le côté rock, un peu grunge, choses comme ça. Et j'ai découvert en fait ce petit coup de cœur qui s'appelle Sweeping Promises. Un petit groupe, un duo qui est pas très vieux. Ils ont sorti un premier opus, je crois, en 2020. Et là, ils ont sorti un autre opus en 2023. Et on va écouter un morceau ensemble et vous me direz ce que vous en pensez.
4: Allez, c'est parti.

0: Et voilà.
1: D'accord.
2: Très bon choix.
1: Est-ce que tu peux nous en parler? Parce que moi, j'ai du mal à entrer dans cet univers-là, justement.
0: C'est-à-dire? Mais quel univers?
1: J'entends une musique qui est très ronde, où tout est mélangé. Il y a, j'entends pas un instrument ou une voix qui ressort comme on a entendu sur le morceau.
0: C'est exactement ça. Ouais, tout...
1: voilà. Et j'ai du mal à entrer dans cet univers-là. Est-ce que tu peux m'expliquer ce qui, toi, t'attire?
0: Alors moi j'aime bien la nouveauté, j'aime bien le melting pot, j'aime bien les nouvelles vibrations, tout ce qui peut apporter en fait. Je me dis qu'en fait n'importe quel artiste peut faire en fait élargir le style musical. Là tout à l'heure en fait je parlais de lassitude au niveau du post-punk. Là je me dis ils tiennent quelque chose, ils peuvent tenir un truc. Là je ressens de la new wave, de la pop indie, donc c'est assez. Oui. Ouais, on peut un truc. Ce morceau-là aurait pu sortir dans les années 90. Je trouve ça.
1: Exactement. Et oui.
0: Mais sauf qu'on vit une époque où en fait on est très stéréotypé. On a toujours cette musique qui va matcher et marcher en fait de plus en plus. Et on manque en fait d'originalité. Et le seul truc, si je reprends en fait, alors un groupe que j'ai peut-être que vous connaissez pas, qui s'appelle les Crying Losers, c'était mon gros coup de cœur 2024. Et j'ai un coup de cœur dans l'année. C'est vrai, hein, c'est véridique, j'en ai pas mille, j'en ai qu'un. Les Crying Losers, en fait, c'était vraiment, c'est ce qu'on dit, eux, ce stéréo. Et alors, ils avaient une étiquette qui s'appelait No Wave. Pour moi, c'est du post-punk. Et ils avaient cette chose, en fait, qui avait vraiment hallucinante, avec du cuivre, des choses qui permettaient, en fait, de sortir cette musique et ce vecteur au-delà du post-punk tel qu'on le connaissait. Et moi, j'aime bien en fait toutes ces nouvelles choses, parce que ces nouvelles choses, en fait, c'est des petites briques qui vont arriver en fait à un nouveau son. Et ça immisce en fait quelque chose, en fait. Voilà, c'est
1: des nouvelles choses qui renvoient aux années 90.
0: Alors, il n'y a pas que, ça peut aller plus loin, en fait, ça peut faire évoluer, parce qu'on reprend toujours les bases pour aller plus haut. C'est la base.
1: D'accord.
0: Là, si tu veux, maintenant, quand on parle de rock alternatif, je vois les groupes émergents. Mais c'est intéressant ce que tu dis, Robin. C'est vraiment intéressant. Les groupes émergents, actuellement, ils s'inspirent en fait de Nirvana. Des choses qu'on connaît, en fait, qu'on a connues. Parce qu'on avait cet âge-là, on avait cet âge avec, à l'adolescence. Et ils s'inspirent de ça, mais ils font autre chose. Ils font quelque chose de différent. Et je trouve ça, voilà, toujours intéressant. On s'inspire toujours de ce qui a été fait pour aller un peu plus haut. J'aime bien cette musique-là. Donc voilà, ce sont des bases. Est-ce que j'ai répondu à ta question?
1: Complètement.
0: C'est parfait.
1: On est d'univers différent.
0: Tout à fait. Oui, non, mais oui, voilà, un univers différent avec... alors, il faut savoir aussi qu'on consomme la musique de manière différente. Moi, je consomme énormément de musique, et voilà, de manière quotidienne aussi. C'est... on peut en faire un débat, mais je pense que nos auditeurs, nos auditrices, en fait, voilà, mais la musique, vous la consommez de telle manière, vous pouvez réécouter un morceau 10 000 fois par jour, c'est pas un souci, mais vous pouvez écouter aussi 10 000 nouveaux morceaux par jour. Donc c'est chacun, en fait, à la manière de consommer sa musique. C'est tel que je le vois.
1: D'accord.
0: Voilà.
1: Merci.
0: On continue avec qui? Avec toi.
1: Avec moi, il me
0: avec
1: semble.
0: Avec toi, ouais, avec toi.
1: Alors, que tu moi, je vais vous parler de Brown Sugar, qui est un morceau de ZZ Top. Et bon, l'histoire est courte, hein, pour le coup. C'est le miracle des algorithmes. On a tendance à critiquer les nouvelles technologies et l'IA.
0: On a longtemps parlé.
1: On a fait un débat ce soir.
0: Voilà. Bon, ouais, on va épargner nos auditeurs.
1: Là, là c'est un petit miracle, c'est-à-dire que j'entends ce morceau comme ça qui survient dans une écoute qui était aléatoire. Et basé sur, a priori, sur mes goûts. Et ça a matché, pour le coup. Et j'écoute ce morceau. J'étais en pleine année d'école jazz à Montpellier, qu'on appelle le Jam. Voilà, super école.
0: Une salle qu'on connaît très bien, parce qu'ils passent de très, très, très... Oui, ils ont une très belle programmation, en plus.
1: Ouais, ils sont super. Bref, mais c'est quand même pas eux qui ont programmé ZZ Top ce jour-là. Mais j'étais dans une année comme ça, et là j'entends un blues qui me paraît venir du fin fond des âges, mais avec un son très, très propre. Et donc je suis surpris, je tends l'oreille, et il s'avère que, voilà, Brown Sugar de ZZ Top.

0: Bah super, très bon choix.
1: Pas mal.
2: T'as fini
0: pas mal. Pas mal, pas mal.
1: Ça rejoint un peu plus tes goûts.
0: Ça rejoint mes goûts, mais en plus, c'est rigolo parce que c'est. J'en parlais juste avant le morceau que tu passais. Jimi Hendrix, ça te parle ?
1: Je vois pas trop, non, je connais pas bien.
0: Et j'ai trouvé en fait la musicalité, la narration, enfin la chanson. On revenait en fait sur du Jimi Hendrix. J'ai retrouvé ça en fait.
1: D'accord.
0: C'est assez rigolo. J'écoutais, j'ai fait mais waouh, j'étais en train d'en parler et là je ressens en fait du Jimi Hendrix sur ce morceau que je connaissais pas du tout en fait de ZZ Top parce que c'est pas non plus.
1: C'est pas un morceau référence. Non.
0: Mais vraiment très bon, ouais. Très bon.
1: Ok. Ça t'a fait plaisir.
0: Ouais. Donc ils se sont bien inspirés, je pense. Et voilà. Mais en tout cas, ça m'a fait penser à ça. Donc ouais. Ouais. Donc du coup, je reviens sur ZZ Top aussi. Voilà. Merci. Merci pour ça.
1: Avec grand plaisir.
0: Mais très bon morceau. Très bon. Il n'y a plus de voix, il n'y a plus personne qui parle.
1: Aussi, on peut parler.
3: Mais non, mais bon, non, à un moment donné, on aimerait bien aller boire un coup en ville, quoi.
0: Ouais, clairement. Clairement. C'est vrai que le temps est quand même chronométré. C'est vrai qu'on est soirée entre copains.
3: Ouais.
0: Non,
3: vraiment,
0: c'est deux heures. Je crois que c'est à deux heures.
4: Et je suis seul à ne pas avoir vu de Jimi Hendrix dans la chanson.
0: Non, ouais. Moi, j'ai senti Jimi Hendrix.
1: Moi, je laisse Christophe parler.
4: D'accord.
1: Pour qu'il puisse s'exprimer.
4: Tu peux donner aussi ton opinion.
0: Mais oui. Bon, après c'est mon ressenti.
1: Elle était pas requise.
0: C'est que dalle. On va passer à Monsieur Cyril, hein. Cyril qui va continuer avec un morceau. Tu vas nous proposer quoi?
4: Alors la chanson. C'est une chanson de Mano Solo.
0: Ouais, Mano Solo. On a déjà diffusé à Musite. Beaucoup.
4: Oui.
0: Je pense, plusieurs fois même.
4: Qui est venu dire au revoir à ce concert à 7 où j'étais avec une très bonne amie qui m'a fait découvrir cet artiste. Et le pauvre est mort pas longtemps après, donc il y a beaucoup d'émotions dans cette chanson. Et dans cette chanson, il explique le parcours de sa vie et il venait dire adieu à son public. Voilà.
0: D'accord.
1: Waouh.
4: Manu oui, c'est encore beaucoup d'émotions.
0: Merci de nous plomber la soirée, super. Ben, on va écouter
2: c'est le frère de Bruno Solo, alors, c'est ça?
0: Pas du
1: ça,
0: tout.
1: C'est très bon, ça, c'est très bon.
0: Merci Mathieu pour ce moment. C'était. On écoute.
4: Allez. Go.

0: très touchant.
1: Bah, c'est magnifique.
0: Ouais, très touchant, et ça va toucher aussi mon pote Rémi, donc du Musaïte, parce que je sais qu'il aime beaucoup Mano Solo. Et donc voilà, mais je pense qu'on l'a passé beaucoup plusieurs fois. Merci Mathieu. Toujours très discret. Mais ouais, on l'a passé plusieurs fois à la radio Mano Solo. Donc
1: ce titre.
0: Alors pas ce titre, mais Mano Solo, oui. Mano Solo, plusieurs titres de Mano Solo qui a qui rappelle certaines choses à certaines personnes. Donc qui est important. On va se quitter, malheureusement. Désolé, on va se quitter.
2: Ah, et là,
0: on
2: dit
0: oh, on va se quitter.
2: On va boire, on se régale.
0: Ouais, vous régalez ou pas?
3: Ouais, oui,
0: on
3: aurait
0: pu prolonger cette radio. Alors, c'est votre première, en fait, faut aussi se le dire.
2: Toute la nuit,
0: fait.
2: On peut rester.
0: C'est vrai. Ah, oui, c'est super à la radio. Hein. Donc, on peut se dire, on peut se faire plein de choses et tout. On peut se raconter plein de choses, passer plein de musique, débattre sur plein de trucs. Donc, c'est vraiment l'idée, en fait. Voilà, une bande de potes. On se raconte des choses, on se passe des morceaux et ces morceaux nous parlent, voilà. Et donc et c'est ça qui est super important.
3: Échange.
0: Il y a vraiment un échange, ouais. Et c'est ça qui est important.
3: Merci pour cette invitation, Christophe.
0: Ben l'invitation, elle s'est faite naturellement, je pense. C'était aussi immortaliser un peu notre amitié. C'était super important à mes yeux, en tout cas. Et voilà. Donc du coup, je trouve que le pari, il est là et il est gagné. Et moi, je suis super heureux parce qu'on va pouvoir se repasser cette bande son dans 20 ans.
4: Tu te rappelles et tout. T'as passé ma deux solos et moi, j'ai passé.
0: Bah oui, excellent.
4: Et voilà. Donc ces trucs.
0: Voilà. Moi, j'aime bien.
2: Ben, si tu pouvais retrouver la bande son qu'on a passée déjà il y a 10 ans avec Olivier, ce serait bien.
0: Alors ça, on peut inviter aussi nos auditeurs et nos auditrices à nous retrouver en fait sur musicalclub.fr, sur notre page Facebook. Voilà. Donc il y a tous les podcasts. Donc il y a toute l'historique et voilà, ils peuvent retrouver tous ces sons qu'on passe. On va se quitter avec un dernier morceau. Le dernier morceau, c'est toi,
2: oui.
0: Mathieu, qui va nous passer ce morceau. Alors, dis-nous en 3 secondes.
2: Bah, 3 secondes, donc c'est un morceau, c'est Tom O'Dell, voilà. Donc c'est Another Love, donc un morceau bien connu. Cet été, cet artiste, il est venu à Montpellier, d'accord. C'est un artiste très connu. Mmh. Voilà, c'est une chanson qui c'est un hit, hein, voilà. Et ben voilà, une très belle chanson, très mélodieuse, et puis voilà, pas chanson d'amour.
0: Qui t'appartient?
2: Non, elle appartient à tout le monde.
0: Ok, bah, allez, on se quitte là-dessus. On vous fait des gros bisous. À tous.
2: Bisous.
3: Et à
0: toutes. Allez. Et à très bientôt. Il n'y a pas que moi, il y a nos auditeurs aussi, nos auditrices qui nous écoutent.
3: Oui, alors.
0: Et il faut leur dire. Donc
2: surtout
0: nous,
2: les auditrices,
3: un
2: Robert.
3: Bisous à tous et à toutes, alors.
0: Et pour nous, le Musaïte
3: Club. On
0: n'est
3: pas habitués.
0: En tout cas, on vous souhaite de très bonnes fêtes de fin d'année et on va se retrouver pour une saison en 2025, pleine de richesses, avec beaucoup, beaucoup de collaborations avec nos chouchous, tous les acteurs culturels qui sont autour sur le territoire de Nîmes et des choses comme ça. Donc on va faire plein de choses et on vous en parlera très, très rapidement. Plein de bisous.
3: On sera à l'écoute.
0: À bientôt.

0: Bienvenue sur Radio Alliance Plus 103.2 à Nîmes. Je m'appelle Anna et vous rejoignez l'émission Dans mes écouteurs. Aujourd'hui, c'est une émission spéciale. Dans mes écouteurs, tu valides. Le principe est simple. J'ai des invités de marque aujourd'hui qui sont autour de la table, qui vont écouter attentivement plusieurs titres musicaux que j'ai sélectionnés pour eux. Et après avoir échangé sur le morceau, ils me diront s'ils valident ou non le son pour l'ajouter dans leur playlist ou dans leurs écouteurs. Je vous présente les participants autour de la table. À ma gauche, j'ai nommé Hugo. Bonjour Hugo.
1: Salut Anna.
0: Coucou, je suis trop contente de te voir ici.
2: Également.
0: Est-ce que tu peux expliquer aux auditeurs un peu ton style musical, ce que tu écoutes toi au quotidien, rapidement?
1: Clairement, un peu le style de la chanson qui vient de passer.
0: Mais
1: la
0: pas du tout, c'est faux. Bon,
1: plus années 70-80, voilà. C'est sûr, mais... Mais quand même, et c'est parti de Nadia, souvent été dans mes écouteurs par le passé.
0: Ah, trop bien. On a aussi à ma droite Laura.
3: Salut.
0: Hello, bienvenue dans mes écouteurs.
3: Eh ben, c'est un plaisir.
0: Je suis trop contente que tu sois là. Est-ce que tu peux aussi donner un peu ta direction artistique, ta DA en musique? Qu'est-ce que tu écoutes dans tes écouteurs?
3: Non, bah écoute, moi c'est Bal de Michel Sardou, bien sûr. Non, pas du tout. Moi, je suis plus tournée vers le rock, l'alternative et les musiques indie.
0: Trop bien. Il y a peut-être des chansons qui vont te plaire alors dans cette émission.
3: On croise les doigts.
0: Et j'ai donc la célèbre Romy à ma droite qui n'est d'autre que ma cousine adorée. Je le dis à tous, j'aime Romy. Voilà, c'est une foule d'éclats. Est-ce que tu peux nous dire, toi, dans tes écouteurs, ce que tu as au quotidien?
4: Moi, j'aime bien le rap, j'aime bien PLK, Riles, je suis une grande fan de Riles.
0: Donc plutôt de la musique urbaine.
4: Voilà, plutôt urbaine.
0: Ok, trop bien. Donc on a une belle diversité, à savoir que les invités ont donc plus de presque 15 ans de moins que moi. Ça fait bizarre, mais on va partir dans de la nostalgie. Pourquoi? Parce qu'aujourd'hui, on va plonger dans mes écouteurs dans les années 2005-2010, dans mon MP3 plus exactement, donc il y a plus de 15 ans, soit l'âge d'Hugo.
1: C'est ça.
0: Tu vas avoir 20 ans.
1: Oui, c'est ça, oui, effectivement.
0: Voilà, donc le principe est simple, comme je l'ai dit en intro. Pendant les chansons, je vous laisse vous concentrer sur votre ressenti par rapport aux paroles, la mélodie, l'arrangement, des choses qui vous plaisent, d'autres qui ne vous plaisent pas, que vous n'aimez pas du tout. Je vous laisse tout écrire sur vos papiers au fur et à mesure et vous plonger dans les sons, les décortiquer avec moi et on va passer un bon moment. Allez, c'est parti, on va rentrer dans le premier son qui s'appelle Dave Darrell. Le titre s'appelle Children, c'est un club radio edit. Et c'est parti pour l'écoute.

On est de retour sur Radio Alliance Plus 103.2 à Nîmes et on vient d'écouter Dave Darrell avec Children. Alors, mes invités, qu'en pensez-vous ?

0: en road trip en été. Non, franchement, j'aime bien.
1: C'est un son qu'on peut écouter dans la voiture super fort. Qu'est-ce que tu en penses, Romy ?
2: Ouais, mais je suis assez d'accord en mode festival avec tes potes, en mode on lâche tout. Mais moi, j'ai noté, je m'attendais pas à ça. Mais du coup, t'as écouté ça dans quel contexte, toi ?
1: Bah, je pense que c'est une musique vraiment qui me donne la pêche, en fait, quand je l'écoute pour marcher. Je pense à l'époque, j'allais en cours. Et du coup, j'étais en mode, je mettais ça. Et en fait, ça me boostait. Et ça me faisait vraiment marcher en dansant, même dans la rue. Enfin, c'est vraiment quelque chose qui me portait. Et ce remix en particulier, puisque ce n'est pas un son original, c'est un remix d'un classique de Robert Miles sorti en 95. À la base, le morceau a été créé pour calmer les gens en fin de soirée, celui de 95. Et en fait, il marche très très bien parce qu'il y a un piano ultra reconnaissable. Il y a un mélange de nostalgie, d'énergie club dans ce morceau. Et voilà, 20 ans après, il y a encore des remixes sur ce son de, qui était quand même très, enfin, qui est devenu un incontournable dans les festivals, en effet, etc. Avant de passer à la chanson suivante, donc je vais vous demander si vous validez ou non ce son. Alors Romy, est-ce que tu rajouterais cette chanson dans tes écouteurs, dans tes playlists?
2: Non, mais je peux l'écouter en soirée, je peux m'ambiancer dessus, quoi.
1: Ok, très bien, Laura.
0: Écoute, moi j'étais à deux doigts de dégainer Shazam, donc c'est un oui, quoi.
1: C'est un grand oui pour Laura. Et à ma gauche,
3: bah, playlist personnelle, non, mais si c'est une playlist à préparer pour une soirée ou pour un départ en vacances, oui.
1: Ils sont vraiment gentils avec moi, vraiment. J'ai choisi les meilleurs juges aujourd'hui. On passe à la prochaine chanson. On écoute ensemble sur Radio Alliance Plus Worried About Ray de The Osiers.

0: est de retour sur Radio Alliance Plus avec mes invités qui sont autour de la table pour écouter les chansons que j'avais dans mon MP3 à, ouais, entre 15 et 20 ans. Alors, quel est votre avis sur cette chanson, Hugo ?
1: Ah, mais en fait, c'est le style de chanson où je pense qu'il faut que je l'écoute plusieurs fois pour me faire un avis. Il y a des chansons comme ça, c'est difficile en une fois d'avoir un coup de cœur.
0: T'es pas rentré dedans spécialement ?

0: Un
1: petit peu, mais je sais pas si c'est une chanson que je réécouterai naturellement, quoi.
0: Ok.
1: En fait, c'est le style de chanson où il faut qu'elle tombe un peu par hasard, un peu tous les jours, et que pour qu'elle rentre dans ma mémoire.
0: Je comprends, je comprends. Et Laura, alors, qu'en as-tu pensé de cette chanson?
2: Bah écoute, c'était clairement ma cam.
0: Ben, je l'ai choisie pour toi!
2: Non, mais laisse-moi finir, c'était ma cam. C'était ma cam quand
0: Merde, faux espoir, faux espoir!
2: Et tu vois, quand j'étais collège-lycée, dans ma période un peu, oh là là, je suis sombre, je suis émo, pas du tout, mais du coup, ouais, je l'aurais plus écoutée quand j'étais plus jeune.
0: Et
2: Maintenant,
0: tu es jeune toujours.
2: certes, mais j'ai passé un cap et non, je la trouve très bien. Elle est triste, j'imagine. Je suis pas bilingue, mais les paroles, j'en ai compris un peu.
0: Bravo, bravo. C'est en effet un titre qui parle de dépression et d'anxiété. Il y a un contraste avec le ton hyper joyeux et le thème assez sombre. Donc tu as vraiment juste bravo. Je te laisse finir.
2: Et ouais, non, c'est quelque chose que j'aurais écouté à l'époque, moins maintenant, mais si elle traîne dans ma playlist et que je la shuffle, ça peut passer, je l'écouterai, je pense.
0: Je la shuffle, m'a-t-elle dit.
2: La shuffle, c'est-à-dire
0: Il y en a qui, c'est pas mal, là. Vraiment, je dois m'adapter aussi au vocabulaire de la tranche d'âge que j'ai autour de la table. Et Romy, qu'en as-tu pensé?
3: Mais moi, j'ai bien aimé, même la mélodie. Je me vois bien écouter ce genre de son, je sais pas, dans le train, penser. Et c'était triste, mais aussi la mélodie, elle est joyeuse.
0: L'arrangement et l'instru est très joyeuse. Donc toi, t'étais vraiment dans un truc solide. Quand tu écoutais la chanson, sans te mettre sur les paroles. Après, je pense qu'elle fonctionne très bien encore aujourd'hui, cette chanson. Elle date de 2007, ça fait un moment quand même. Et à l'époque, elle passait en boucle à la radio. C'était typique de la pop indé des années 2000. Voilà. Donc, plus de personnes connaissent le nom de ce groupe. Il existe encore aujourd'hui, mais beaucoup plus discret. Voilà. Donc, c'était vraiment pour faire plaisir à Laura, mais j'ai l'impression que j'ai fail dans ce
2: non,
0: choix.
2: Donc,
0: est-ce que tu valides cette chanson et que tu l'ajoutes? Que tu l'écouterais dans tes écouteurs, tu l'écouterais de temps en temps peut-être.
2: Oui, on va dire oui.
0: Allez, Romy, est-ce que
2: oui,
0: tu valides?
2: Moi aussi.
0: Let's go, ça fait deux.
1: Pourquoi pas?
0: Ouais, tu t'es fait influencer par le reste de l'équipe. T'étais
1: non,
0: pas très convaincue au départ.
1: Comme j'ai dit, c'est pas une chanson que je mettrais dans ma playlist naturellement.
0: Mais là, peut-être en y réfléchissant, tu te laisserais la réécouter en tout cas.
1: C'est ça. Mais de là à la mettre dans ma playlist.
0: Donc c'était un non finalement.
1: Oui, oui, oui, je contredis, mais.
0: Voilà, donc ça fait 3 contre 1. Voilà, donc on n'écoutera pas Hugo pour celle-là. On a la majorité. On passe à la suivante avec un titre emblématique que peut-être certains connaissent, qui s'appelle Unfaithful de Rihanna.

0: Ah là là, cette chanson, elle me transperce le cœur. Alors, c'est vrai que c'est en anglais, donc les paroles, il faut peut-être réécouter une deuxième fois pour comprendre. Mais bon, il y a d'autres choses à écouter à la première écoute. Qu'en avez-vous pensé, Laura ?
1: Alors, le début est très long. Je pense que si je l'écoutais, ça serait coincé dans un ascenseur, mais vraiment si j'avais que ça sur mon téléphone.
0: Non, mais le début, c'était pas le début de la chanson radio-édite.
1: Mais ça reste quand même dans la chanson. Donc, comme je le dis, si c'était la seule chanson que j'avais sur mon téléphone, je l'écouterais. J'avoue
0: mais
1: que...
0: Mais si vraiment j'étais au bout de ma life, quoi.
1: Vraiment, si j'avais que ça, j'avoue qu'elle m'ennuie beaucoup, cette chanson, pour ne pas dire un autre mot.
0: Et en fait, Rihanna, je t'aime. N'écoute pas ce qu'il vient de
1: dire. Non, mais Rihanna, avec tout le respect que je vous dois, madame, si vous parlez français, bien sûr, vous nous avez habitués à mieux, en fait.
0: I respect
1: dire,
0: you, Rihanna.
1: Mais cette chanson, vraiment, un faux pas dans sa carrière, avec vraiment des inspirations de générique des Feux de l'amour...
0: Oh là
1: non,
0: là,
1: j'ai
0: t'es
1: pas
0: dur.
1: Du tout. J'ai pas
0: t'es
1: du tout
0: dur, c'est un incontournable. Genre, la génération 90, genre, ils te mettraient.
1: Mais c'est bien un problème. Moi, j'avais des potes qui la chantaient à l'époque quand j'étais au collège.
0: Tu la connais cette chanson?
1: Ouais, je la connais de Just Dance, enfin bref. Et je me disais toujours, ah, mais pourquoi ils chantent ça? C'est vraiment nul.
0: Ok, super. Bon, on enchaîne avec Hugo, si tu peux être un peu plus doux avec mes coups de cœur de l'époque, s'il te plaît.
2: Oui, bah pour le début, je suis d'accord. Je me disais, oui, il faut avoir du temps pour écouter ce genre de choses, parce que c'est monotone.
0: C'est nul. Il y a Louis qui est choqué, qui est en mode, mais qu'est-ce qu'ils ont, ces jeunes, franchement, à dire des choses pareilles. Bon, on t'écoute, Hugo.
2: Mais après, ça s'est quand même un peu rattrapé. Hein. C'est clair qu'au niveau rythme, c'était pas mal, quoi. Assez quand même entraînant. La voix qui laisse pas indifférent, il faut le dire.
0: La voix de Rihanna, c'est sûr qu'il y a une vraie patte, hein, quand même, de cette star.
2: Après, de là à la mettre dans ma playlist, non, mais avec plaisir,
0: par exemple.
2: Ne spoil pas
0: la décision de l'œuvre. Donc je t'écoute. T'avais peut-être... Non,
2: pas plus à dire du
0: pas
2: coup,
0: plus à
2: si
0: dire.
2: C'est après la
0: donc la voix
2: question.
0: De Rihanna, on aime toujours beaucoup, mais pas de crush sur cette chanson spécialement. Romy,
3: Pareil, le début très très très long, mais Rihanna, elle est quand même très très forte. Le refrain est sympa, mais
0: moi,
3: c'est
0: tu as entendu la mélo
3: moi,
0: quand même.
3: Moi, c'est pas mon style de musique, parce que j'aime pas trop écouter des musiques tristes.
0: Ouais, c'est pour ça que c'est quelque chose qui nous
3: parce
0: différencie.
3: Parce que j'ai compris
0: Romy
3: certaines phrases.
0: T'as compris?
3: Je crois. C'est une compréhension orale, en fait. Ma mère va être contente.
0: Alors en anglais, Romy, qu'est-ce que tu as noté? La traduction, s'il te plaît, truc hyper gênant. Non, elle dit à un moment donné, I don't want to take away his life, I don't want to be a murderer. Elle dit ça à propos d'une tromperie. Donc en fait, elle prend la parole en tant que personne qui va voir ailleurs dans la chanson, et elle dit que c'est une meurtrière, donc c'est un petit peu... Je me suis dit, peut-être qu'aujourd'hui, Rihanna, elle pourrait juste parler avec son mec et lui dire... On ouvre la relation, tu vois, genre ce serait beaucoup plus soft, parce que là c'est vraiment très deep. Mais moi je trouve que la mélodie est incroyable, je vous trouve un peu dur parce que c'est une mélodie qui marque en fait les années 2000, qui est vraiment très très forte, mais très triste en effet. Moi j'adore ce son, je le valide, je le garde dans ma playlist, dans mes écouteurs évidemment. Et vous, donc est-ce que tu valides Hugo ce son? Je crois que...
2: Non, mais avec plaisir, pourquoi pas de l'entendre chanter dans un prochain karaoké.
0: T'es trop mimes. Laura, on a... Alors là, j'ai même pas besoin de demander.
1: Bah écoute, si on était en 1er avril, je te dirais oui, je l'ai mis dans ma playlist.
0: Comment ça tire à balles réelles? Je sais pas ce qu'elle t'a fait, Rihanna, mais...
3: Il y a des rancœurs par là. Non, moi, écoutez, si demain je me fais quitter, why not?
0: La chanson, donc, elle a été écrite avec Ne-Yo en 2006. Au départ, Rihanna n'était pas sûre de vouloir la chanter, parce que c'était un thème trop mature, et en fait ça a boosté sa carrière, parce qu'on la connaissait pour SOS ou Point the Replay, et c'est un registre beaucoup plus émotionnel, et ça a été un succès mondial, énorme diffusion en radio, et on retiendra quand même cet incontournable. On passe à la chanson suivante qui s'appelle I Don't Care de Fall Out Boy. On rentre dans du rock, et j'ai su aller les voir en concert à l'époque.

0: Ah, ça fait du bien cette chanson! On est de retour dans mes écouteurs Tu Valides avec Hugo, Laura et Romy qui sont avec moi pour écouter les chansons et me donner leur avis. Alors, cette incontournable rock année 2000, qu'en avez-vous pensé, Hugo?
1: Oui, pas mal. Hein, au niveau de la rythmique, c'est assez, assez entraînant, quoi. Pour le coup...
0: T'as compris ce qu'il disait ?
1: Ah, pas du tout, non, mais moi, tu me faisais rire, là, tout à l'heure, quand tu disais, ou je sais plus si c'est toi qui disais au bout de... Oui, c'est toi qui le disais tout à l'heure avec Rihanna, au bout de 2-3 écoutes, vous comprendrez ce qu'elle dirait. Ah, mais moi, toutes les chansons que vous venez de passer, vous pouvez me les passer 10-15 fois, il n'y a pas de...
0: Ouais,
1: je comprendrai rien.
0: Bon, le niveau d'anglais peut-être pas assez voilà, pour comprendre les paroles, mais bon, si tu le regardais sur internet, tu pourrais comprendre. Donc il dit « I don't care », il dit « I don't care what you think as long as it's about me ». Donc, je m'en fous dès lors que c'est à propos de moi. Donc en fait, il y a un côté un petit peu je m'en fous de tout, mais en fait, il y a une obsession du regard des autres. En fait, il y a un peu une ambivalence dans cette phrase-là. Et j'adore cette phrase parce que c'est très égocentré, c'est très notre société finalement. Allez, on part dans un autre mood d'émission. Romy, qu'en as-tu pensé ? Tu connaissais ?
2: Non, je connaissais pas du tout.
0: Tu connais Fall Out Boy ?
2: Non plus,
0: d'accord.
2: Moi, c'est pas mon style de musique de base. Après, j'ai préféré la fin où ça partait un peu plus en live. Ou ouais. Je sais pas si c'est peut-être Louis qui m'a mis la pression de me tirer de la pièce. Non, mais la fin, et j'ai préféré quand c'était vraiment...
0: T'as préféré à partir du pont à la fin, quand il redémarre et que ça vient en pic et que du coup, ça part un peu en explosion dans
2: c'est
0: le morceau.
2: Ça.
0: Là, tu t'es senti embarqué sur la fin, quoi.
2: Exactement.
0: Bon, bah c'est super. Et Laura, qu'en as-tu pensé ?
3: Bah, autant j'ai enterré Rihanna tout à l'heure, mais Fall Out Boys, moi je suis fan de base. Donc, j'écoutais pas forcément cette chanson, mais le refrain est hyper stylé, je trouve.
0: T'imagines, t'as vu cette mélo.
3: Vraiment très très cool.
0: Ouais, c'est un morceau qui est sorti en septembre 2008 dans l'album qui s'appelle Folie à deux. Il a fait environ à l'époque 2 millions de copies vendues en single. C'est un top 40 aux États-Unis, un des plus gros succès international de l'époque. Et dans le clip, il y a une spécificité, c'est qu'il y a plein de guests. Le clip avait fait un buzz à l'époque. Et Fall Out Boy, c'est toute mon adolescence jeune adulte. Je les ai vus en concert avec ma pote Valentine, que j'embrasse bien fort. Valentine, I love you. Et vraiment, c'est un groupe qui me donne une énergie pas possible, qui revendique, hein, qui a des super mélos rock. Année 2000, c'est tout ce que j'aime. Ça me manque tellement aujourd'hui. Voilà. Alors, on va finir par cette question que je pose à chaque fois. Hugo, est-ce que tu valides, est-ce que tu réécouterais dans tes écouteurs cette chanson de Fall Out Boy, I Don't Care ?
1: Alors, dans mes écouteurs, non.
0: Non, mais toi, t'as dit non à toutes.
1: Mais en fait...
0: Dans mes écouteurs, je l'écouterai plus jamais, mais si je la réécoute...
1: Non, mais en fait,
0: c'est une bonne découverte.
1: Oui, quand même. Oui, c'est une bonne découverte à faire découvrir à mes collègues Gurvin et compagnie en fin de soirée. Voilà,
0: mais tu leur feras écouter, tu me diras ce qu'ils en pensent la prochaine fois.
1: Oui, mais je pense qu'on peut passer une bonne fin de soirée avec
0: mais
1: ça.
0: Mais non, pas dans tes écouteurs, quoi.
1: Non.
0: Ok. Laura ?
3: Bah écoute, moi, pas besoin de menaces, je valide direct en fait.
0: Ok, super. Et Romy ? C'est mitigé.
2: Voilà.
0: Découverte intéressante musicale.
2: Découverte intéressante.
0: Ok. On passe à l'avant-dernière chanson. Là, on va redescendre un peu en intensité. Je vous laisse vraiment vous plonger dans la mélodie, dans l'instrumental. Essayez d'analyser un peu plus, de décortiquer peut-être ce que vous entendez, les sonorités, à quoi ça vous fait penser. On va écouter Je te promets de Zao sur Radio Alliance Plus.

0: Et on est de retour sur Radio Alliance Plus avec le titre « Je te promets » de Zao qu'on étudie autour de la table. J'ai l'impression que j'ai perdu tout le monde autour de la table. Tout le monde est en mode genre je vois Hugo qui fasse complet, Laura qui attend qu'une chose, c'est de retourner bosser derrière, et genre Romy qui se dit putain je dois les réviser, c'est quand que ça se termine ce truc. Bref, alors on y va, qu'en avez-vous pensé?
1: Je dois dire le premier mot qui me vient à l'esprit.
0: Oh là là, j'ai peur.
1: Sans intérêt.
0: Oh, il l'a dit. Zao, je te promets, une des plus belles pépites de l'époque, il l'a dit, Hugo. Nous ne sommes plus amis à partir de maintenant. Laura, elle est, on dirait que tu vas câbler, meuf. Ça t'a mis un tir, genre, ça t'a fait l'effet d'un somnifère, le truc, j'ai pas compris.
2: Non, mais tu veux vraiment que je sois honnête?
0: Mais t'as écouté les paroles quand même et l'ambiance, non? T'as pas, non?
2: J'ai décroché, c'est comme les vieux films français là, qui durent 3 heures. Ah ouais, non. En fait, est-ce qu'il existe une version instru? Parce que la version, l'instru était très cool. Après, le reste, c'est soporifique.
0: Après, elle dit des choses trop belles. C'est sur l'amour. Elle dit « J'aimerais que le temps s'arrête pour qu'un un jour apparaisse dans, en plein jour un milliard d'étoiles. » C'est pas trop beau, cette phrase?
3: Tout le monde s'en fout.
0: T'as dit « On s'en fout ».
1: Oui, on s'en fout.
0: Romy, t'es du même avis, s'il te plaît, sauve-moi.
4: Non, mais encore une fois, c'est pas mon style. Enfin, les chansons d'amour, tristes,
0: c'est pas ton d'elle.
4: Puis c'est un peu cucu, les paroles.
0: Ok.
4: Mais par contre, je pense qu'elle a un timbre de voix qui peut être sympa.
0: Bah, Zao, vous connaissez Zao tous.
1: Oui, c'est chelou, notamment.
0: Ouais, bien sûr. Ça y est, on est sur un blind test. Ça décale. Donc, à l'époque, c'était un single certifié disque d'or. Voilà, ils vous donnaient pas raison à l'époque. Ils adoraient ce morceau, d'accord. C'est un gros succès francophone en France et en Belgique. Zao explose avec ce titre. Elle impose un style R&B, pop et des influences orientales très identifiables. Et ce morceau joue à fond sur la loyauté, la protection et l'amour sans limite. Donc j'avoue que quand je suis amoureuse, je l'écoute. Je sais, Laura, que c'est... Moi, j'adore les trucs kitsch et un peu cucu la praline, c'est mon game. Donc voilà, c'est mon émission. On continue. Je suis donc le dictateur de cette émission dans mes écouteurs. On finit. Alors, j'espère...
4: Tu vois, on l'a pas dit, on n'ajoute pas à nos playlists.
0: Ah oui, t'as raison, mais je crois qu'en fait, j'avais... Je vais pas demander, mais je crois qu'on va le faire en 3, 2, 1. Est-ce que vous ajoutez cette chanson de Zao dans votre playlist, dans vos écouteurs à 3, 2, 1?
2: Non. Jamais de la vie, même si on paye.
4: Waouh, on m'avait pas dit que ça allait clasher aujourd'hui.
0: Oh mon Dieu, j'ai peur de prendre un énorme tir avec la dernière chanson qui me tient beaucoup à cœur, qui m'a beaucoup aidée dans des moments de difficulté. Voilà, vraiment, c'est une chanson qui m'apaise, que j'adore. Elle compte beaucoup pour moi. Donc, je vous demande de l'écouter et d'essayer de comprendre les paroles aussi. On est sur de l'anglais. Je suis désolée, Hugo. Et on va écouter ensemble Jessie J avec Who You Are.

0: Je suis vraiment fan de toi, encore aujourd'hui, si tu m'entends, elle m'entendra jamais. C'est vraiment une des plus belles voix féminines de notre génération. Jessie J, je te vois un culte carrément chez moi. Non, c'est faux. Mais vraiment, cette chanson Who You Are, elle a aussi quelque part changé sa vie à elle à l'époque, mais aussi un peu la mienne. Ça fait vraiment partie des morceaux que je préfère dans tout ce que j'écoute aujourd'hui. Alors, comment vous êtes sentie avec cette chanson, avec cette voix? Je vais commencer par Laura, pour terminer cette émission.
1: Du coup, il faut rendre à César ce qui est à César. Effectivement, elle a une voix très stylée. Elle arrive à faire des choses que, waouh, c'est incroyable.
0: On entend que c'est pas trop modifié, il n'y a pas trop d'autotune, ouais. Que c'est vraiment une prise quand même plutôt acoustique, quand même, sans trop d'effets.
1: Je suis d'accord. Et les chœurs dans la musique, je crois que c'est au moment du refrain, ça aussi, je trouve c'est
0: très cool.
1: C'est bien fait. Par contre, du coup, pour moi, ça évoque plus une musique qu'on entend quand on va faire nos courses, tu vois, et qu'on se dit, ah putain, je suis en train de... Pardon, je dis un gros. On dit...
0: Oh my God, nous sommes tous choqués. Nous quittons la table.
1: Non, mais à l'antenne, ça passe pas, pardon.
0: Nous, on passe tout, nous.
1: Donc, ça fait très musique de supermarché quand on est en train de nous faire nos courses et que...
0: Tu ressens pas qu'il y a un message deep là-dedans?
1: Si, bien sûr, je comprends à peu près les paroles, on va dire, mais après, je comprends pourquoi ça t'a touché à l'époque. Quand on est ado, on est en pleine construction. Donc
0: toujours aujourd'hui, meuf, toujours aujourd'hui.
1: Ok. Mais, c'est vraiment, il faut la mettre dans son époque.
0: Oh, waouh. Romy, s'il te plaît.
2: Non, moi, je suis pas d'accord. Non, j'adore Jessie J, mais sûrement grâce à toi, parce qu'on l'a beaucoup écouté, ça me rappelle
0: ma
2: plus.
0: Ma cause, le sang.
2: Non, artiste incroyable, je me rappelle d'elle qui avait fait une caméra cachée dans le métro en Australie, ou même le moment où elle chante dans Bang Bang, enfin c'est une putain de chanteuse, moi aussi j'ai dit un gros mot, mais j'adore Jessie J, voilà.
0: Et ce son particulier.
2: Et ce son, pareil, je l'écouterai pas tous les jours, mais...
0: Parce que toujours un peu sonorité mineure et un petit peu triste, et toi c'est pas... Tu préfères
2: oui,
0: up tempo.
2: Mais en vrai... Quand même, j'aime.
0: Tu l'aimes.
2: Oui.
0: Hugo,
3: c'est pas si mal. C'est pas si mal.
0: Après, je vous rappelle, les auditeurs qu'Hugo, il écoute vraiment genre... qu'est-ce qu'il écoute Cabrel
3: C'est ça.
0: C'est pas la même vibe quand même.
3: Ou même
0: là, je te sors de ta zone de confort.
3: J'écoute un peu de l'anglo-saxon, mais c'est pas du si récent que ça.
0: C'est quoi que t'écoutes en anglo-saxon?
3: Rod Stewart.
0: I don't know.
3: Le groupe Motors, ça
0: I don't know neither.
3: Dream On de Aerosmith, ça c'est un peu plus récent.
0: Ok. Bon, et du coup, donc là, ça t'a plu la voix, surtout toi qui aimes les voix,
3: bien,
0: le chant, tu adores le chant, donc là tu vois qu'elle a une voix de ouf là.
3: Oui, c'est clair.
0: Pour vous faire un petit topo, donc. Cette chanson est sur l'identité, la pression et le fait de rester soi-même. Elle dit « Don't lose who you are », donc « Ne te perds pas »,« It's okay not to be okay ». C'est vrai que c'est très littéral, très direct comme phrase. Hein. Je vois Laura qui lève les yeux au ciel. C'est pas vrai. Mais c'est quand même toujours hyper moderne d'accepter ses failles et le fait de ne pas aller bien, que c'est ok. Et donc je la trouve toujours vraiment ancrée. Elle pourrait sortir aujourd'hui en 2026, ça ferait un énorme carton. Elle n'a pas du tout vieilli cette chanson. Je suis ravie d'avoir fait ce format avec vous. On va se laisser donc au studio. Je suis trop contente de vous avoir eu tous les trois. C'était comme dans mes rêves. Et on va sûrement refaire une édition de ce format parce que je l'adore, je le trouve trop cool et je me suis vraiment bien amusée. J'espère que vous aussi.
2: Yeah.
1: Ouais, c'est très drôle.
0: Vous avez kiffé?
3: Oui, pareil. Ouais.
0: Vraiment, c'est super. C'est l'essentiel. On se laisse sur le titre Match nul tiré du film.

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0: les 23h et nous retrouvons maintenant l'émission Au fil des pages, animée par Christian Delors.
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2: Bonjour à toutes, bonjour à tous, bienvenue dans cette émission Au fil des pages. Nous avons le plaisir d'accueillir aujourd'hui à notre micro Lydie Autier. Bonjour Lydie.
3: Bonjour Monsieur Delors.
2: Nous sommes heureux de vous revoir. Vous étiez venu déjà, je crois, il y a 2 ans pour présenter un livre de nouvelles, c'est ça ?
3: C'est ça. C'est un recueil de nouvelles qui s'appelle « J'avais besoin d'une étoile à mes côtés ».
2: Oui. Et vous avez, c'était pas le premier recueil, puisque vous en publiez assez souvent avec d'autres, dans divers groupes, n'est-ce pas ?
3: C'est ça. J'ai eu la chance de publier dans différents recueils collectifs sur des thèmes différents.
2: Oui. Et j'ai noté que un de vos recueils s'appelle « Les nouvelles de la mer ». Vous aimez la mer ?
3: J'adore la mer. Ah, Je me ressource à la mer.
2: Oui. Et là, dans ce recueil, vous avez obtenu un prix pour une des nouvelles.
3: C'est ça. C'était un recueil collectif dont le thème était... l'appel à texte était sur le thème de la mer. Donc, on pouvait l'explorer de la façon qui nous convenait. Et j'avais reçu le premier prix pour cette nouvelle.
2: Et c'est, qui s'intitulait comment, elle ?
3: À l'infini.
2: À l'infini. Et vous allez loin, là.
3: Oui.
2: Alors... aujourd'hui, vous êtes là pour parler de votre dernier ouvrage, c'est pas un recueil de nouvelles, bien que par endroit, ça s'apparente un peu peut-être, mais c'est un livre de plus de 200 pages intitulé Les Vaniteuses. On va voir tout à l'heure de quoi il en retourne, mais quand même, il faudrait rappeler un peu qui vous êtes. Vous êtes de Lavonnage et vous êtes...
3: Je suis enseignante.
2: Vous êtes enseignante à Lavonnage, dans un collège.
3: Dans un collège entre Nîmes et Sommières, enseignante dans un petit collège, et j'habite dans Lavonnage aussi, donc je suis vraiment une Vonnageole.
2: Vous enseignez le français ?
3: L'espagnol.
2: L'espagnol, bien.
3: Mais j'adore le français.
2: Ah oui. Et vous allez à la mer avec vos élèves, parfois ?
3: Rarement. J'ai eu la chance l'année dernière d'amener un groupe d'élèves espagnols justement à la mer. C'était des élèves de Saragosse et certains n'avaient pas forcément l'occasion de voir la mer. Et je crois qu'il y en avait même un ou deux qui n'avaient jamais vu la mer. On les avait amenés au Gros du Roi et ça avait été une sacrée expérience. On ne les avait pas amenés se baigner non plus, mais on avait fait découvrir tout, un petit peu la côte, hein, les Saintes-Maries de la mer, ce genre de choses. C'était une belle expérience.
2: Enfin, vous faites partie donc des auteurs et autrices de cette belle région qu'est Lavonnage, puisque nous avons eu le plaisir d'accueillir déjà deux ou trois autres auteurs de ce quartier. C'est pas comme il faut dire, c'est pas un quartier, c'est une région. C'est tout près de Nîmes. Et alors, on va parler donc d'un livre intitulé Les Vaniteuses. Et je me suis dit pourquoi vous aviez appelé ce livre Les Vaniteuses. D'où vient ce titre ?
3: Parce que en définitive, ce livre démarre en 69, donc une période qui est quand même une période charnière pour les gens qui l'ont connu. C'est une génération qui a pu goûter entre guillemets à l'émancipation, et c'est vrai que ça commence par des jeunes qui sont pas tout à fait majeurs à l'époque puisqu'ils n'ont pas encore 21 ans et qui ont des rêves plein la tête, et beaucoup de jeunes filles qui sont partagées entre leurs rêves d'enfance, leur rêve de prince charmant, ce qu'on leur a un petit peu aussi inculqué. Donc il n'y a pas que des vaniteuses, il y a des vaniteux aussi, il y a des garçons, mais oui. C'est vrai que je préférais centrer le titre sur les personnages féminins qui avaient des combats assez importants à mener.
2: Oui, les femmes ont une place très importante dans ce livre, mais pas toutes jeunes. Justement, c'est quand vous dites elles sont jeunes, enfin en tout cas dans une grande partie du livre, ce sont des personnes même âgées, adultes, et même quelquefois très âgées.
3: Oui.
2: Et le vaniteuse, est-ce que ça représente bien, qu'est-ce que vous entendez par la vaniteuse ?
3: Alors, il y a le, évidemment, il y a le côté orgueilleux pour certaines, oui. certains personnages. Il y a un orgueil, qui peut être lié à la réussite sociale ou à la classe, entre guillemets, la classe sociale. Et puis, il y a aussi bon, le côté, quand on est enfant, on rêve un petit peu donc, de prince charmant, de, d'une vie parfaite. Donc, là, ce n'est pas forcément de l'orgueil, mais... Et puis, bon, bien sûr, on ne peut pas la voir à la radio, mais la couverture, quand on a discuté de la couverture avec mon éditrice, moi, j'étais partie sur l'idée de la vanité artistique, l'idée que la vie file et que ben, les choses les plus belles, même les plus vives, peuvent oui. se flétrir.
2: La vanité des choses qui passent,
3: voilà,
2: ça, les
3: aussi,
2: choses qui...
3: C'est ça.
2: Oui, d'accord.
3: Il y a aussi, voilà, que ce soit dans l'apparence physique ou tout simplement le temps qui s'écoule.
2: Oui. On l'utilise curieux ce mot, on dirait au masculin, c'est vain, c'est un peu. Et alors décrivez-la cette couverture, elle est belle d'ailleurs.
3: Alors c'est une couverture que j'ai voulu très colorée, donc c'est une couverture avec c'est même pas un bouquet parce que ce sont beaucoup de fleurs. De différentes couleurs, de différentes variétés. Il y a des roses, du jaune, du blanc, de l'orange. Et ce sont des fleurs fraîches, des
2: oui.
3: fleurs des champs ou des fleurs qui seraient dans des bouquets qui sont
2: oui.
3: Éclatantes de couleurs. Je l'ai voulu
2: comme
3: ça. On a
2: envie de les voir là. Et elles sont pas. Et le livre n'est pas toujours à l'image de ces belles couleurs.
3: Non, pas tout à fait, non.
2: Alors, il y a aussi quelque chose que vous allez nous expliquer. Comment vous écrivez un livre comme celui-là ? Je veux dire, par là, sa structure. Est-ce que vous, avant d'écrire, vous faites un plan, vous dites, voilà, je vais commencer là, puis je vais aller ici, ou bien, comment ça se passe quand on écrit un livre comme celui-là de 200 pages ? Et on verra un peu comment ça se structure.
3: Alors, dans le cas des Vanitas, c'est un livre qui m'a pris énormément de temps à écrire, plusieurs années même,
2: oui.
3: Parce que c'est, je dirais que c'est un livre qui s'est tricoté de lui-même, parce que je suis partie de différents personnages, les personnages se sont un petit peu entremêlés, leurs destins sont un peu entrecroisés, je me suis attachée à décrire et à présenter des personnages sans que surgisse réellement un personnage principal en définitive, vu que c'est l'histoire d'un village. Et donc c'est vrai que c'est... Je ne fais pas partie des personnes qui écrivent en ayant un plan purement défini. Je peux avoir un début, j'ai la fin, je sais où je veux en venir, je sais ce que je veux dire, mais je me laisse toujours un petit peu surprendre par les personnages comme s'ils prenaient un petit peu le dessus à un moment donné.
2: Alors, et décrivez-nous maintenant l'organisation de ce livre.
3: Alors, c'est une organisation qui peut être au départ déroutante. C'est...

0: c'est organisé. Et en fin de compte, on les retrouve dans leur vie d'adulte réellement, donc majeurs, mariés, parfois avec des enfants, avec un travail, avec leur petite routine quotidienne. Et puis, les choses avancent et on se rend compte que certainement des choses se sont passées dans cette ellipse temporelle. Et la troisième partie s'attache à rendre compte un petit peu de tout ce qui s'était passé avant et à dénouer un petit peu les fils qui étaient emmêlés.
1: Là, il y a une histoire, véritablement.
0: Oui.
1: Un déroulement, oui. Et... est-ce qu'on peut dire que c'est un déroulement et une fin un peu inattendue par vous essayez de surprendre quand même un peu le lecteur.
0: Alors j'ai essayé à partir. Alors la première partie, c'est vrai, peut être longue parce que il faut prendre ses marques, il faut se repérer au milieu de tous ces personnages, il faut comprendre où ils veulent en venir. Mais je me suis attachée à partir quand même de la deuxième partie, quand l'action se met réellement en route, à essayer de soit de tenir en haleine, j'espère, soit de créer un petit peu la surprise de temps en temps, de glisser quelques rebondissements, justement pour montrer, de toute façon, c'est le fil de la vie. C'est jamais très linéaire.
1: Et au début, vous saviez déjà, vous avez bien dit que vous avez pris du temps pour l'écrire. Et est-ce qu'au début, vous pensiez déjà que ça se terminerait comme ça?
0: Alors,
1: ça a été d'abord, parce que c'est au début, c'est surtout des portraits, comme vous dites, hein?
0: Oui. Alors, disons que sur là où je me suis laissée surprendre par l'histoire, c'est que certains personnages ont pris peut-être un peu plus d'importance que ce qu'ils auraient pu avoir. Notamment un personnage que je ne nommerai pas, mais qui a le rôle de corbeau, qui a tendance à harceler, entre guillemets, par lettre, puisqu'à l'époque c'était par lettre, on n'y avait pas de téléphone, de colporter de mauvaises nouvelles ou essayer d'appuyer un petit peu là où ça fait mal. Donc ce personnage a pris une importance que je n'aurais pas forcément imaginée au départ, mais le reste de l'histoire s'en est nourri. Et j'étais très attachée à vouloir garder une importance pour le personnage le plus âgé, qui n'est pas celui par lequel je commence, mais malgré tout, son histoire est transversalement, son histoire revient petit à petit, qui serait un petit peu, je la vois, le personnage de Thérèse, je la vois un peu comme la gardienne de ce village, de ce quartier.
1: Alors, on va... Le début, vous avez dit que c'était des portraits, et en fait, effectivement, vous êtes nourri de vos souvenirs, non ?
0: Alors, pas mes souvenirs, parce que j'étais pas née.
1: ça aurait pu.
0: Ça aurait pu, parce que là où par contre mes souvenirs peuvent intervenir et vraiment marquer le récit, c'est que je suis née dans un petit village. Et c'est vrai que cet esprit, entre guillemets, de clocher, sans que ça soit forcément négatif, cet esprit, le fait que, en fin de compte... on sait toujours un petit peu ce que font les autres, et si on ne le sait pas, des fois, c'est un petit peu... on fait comme si on le savait. Je l'ai vécu, il y a des scènes que j'ai vécues. Je me suis amusée à dépeindre, par exemple, le rendez-vous hebdomadaire de Thérèse chez la coiffeuse, avec toutes ses amies. Ça, je l'ai vécu, enfin, accompagner ma grand-mère. Oui. Voilà, je me suis nourrie d'anecdotes, en fin de compte.
1: Mais en même temps, vous aimez décrire des situations que vous vivez aussi, que vous connaissez aujourd'hui.
0: C'est à laquelle vous pensez?
1: Je pense à... tous ces personnages, on a l'impression que vous les avez fréquentés quand même.
0: Ah, parce que j'aime beaucoup, en fait, creuser un petit peu la psychologie des personnages, et malgré tout, ça reste des archétypes. Il y a un instituteur, donc quand on est né dans un village, la figure de l'instituteur, quand on est enfant, elle est importante, donc ça marque, on a des souvenirs de l'instituteur. Il y a toujours une vieille dame qu'on a plus ou moins côtoyée. Moi, ça m'est arrivé aussi de passer beaucoup de temps avec une voisine à qui on me confiait pour jouer ou autre. Donc c'est vrai que c'est effectivement nourri d'expériences, d'anecdotes ou de réminiscences de ce que j'ai pu vivre, même si c'était pas la même époque.
1: Et par rapport à l'actualité, est-ce que la défense des droits de la femme, ça vous importe? Est-ce que ça entre dans ce livre?
0: Disons que ce livre, il pourrait

0: raconter, pas à l'origine, c'est pas ce que je veux dire, mais moi j'ai toujours été étonnée de voir, alors on voit énormément de choses sur les réseaux, faut faire du tri, ou quand on, ou dans les émissions qui célèbrent les anniversaires de telle ou telle, oui, de telle ou telle loi ou autre, mais j'ai toujours été étonnée de voir en fait le parcours en 40, 50 ans, enfin, l'évolution des droits de la femme. Quelque chose qui m'avait beaucoup marqué, c'est de me rendre compte que au milieu des années 60, une femme pouvait pas travailler librement, pouvait pas avoir un chéquier sans demander l'autorisation à son mari. Et c'est vrai que c'est parti de là. Et en effet, pour répondre plus directement à votre question, je trouve qu'il faut pas oublier que les choses ont avancé, mais que bon, il faut pas oublier, c'est le 50 ans, c'est rien à l'échelle d'une vie.
1: Je trouve qu'il résonne un peu dans l'actualité. Oui. On voit la violence de certains hommes, ou leur violence et leur mépris voilà, aussi des femmes. Des situations quand même. Voilà, on va faire une petite pause avec de la musique que vous avez choisie de cette époque.
0: Tout à fait.

0: 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Donc dans cette émission Au fil des pages, nous accueillons aujourd'hui Lydie Autier, qui est l'autrice, est-ce que vous aimez ce mot, autrice?
1: Alors, très honnêtement, auteur, autrice, je n'ai pas de préférence, oui, peu importe.
0: D'un livre intitulé « Les Vaniteuses », et qui nous emmène dans un petit pays qui pourrait être l'Avonage, peut-être, presque, avec un petit village, et puis un plus gros bourg, un peu plus loin, où on va faire ses courses.
1: C'est ça.
0: Et un certain nombre de personnages. Alors, on a parlé de la structure du livre. Effectivement, le début, c'est une présentation. Et là, vous avez fait œuvre de pédagogie, index des personnages. On retrouve une série je les nomme rapidement, Antoine, Philomène, Jeanne, Louise, Morissette, Anne, Chantal, Claudine, un homme, Jacques Millot, Thérèse Laloy, Edmonde, beaucoup de femmes. Et voilà, vous dites en gros qui ils sont. Et c'est important parce que, du coup, comme vous l'avez dit, vous y a un certain nombre de textes, on ne sait pas très bien qui sont ces personnages, donc on revient au début et on revoit qui ils sont et la relation qu'ils ont avec les autres, puisqu'il y a là des hommes d'affaires, il y a des femmes de ménage, il y a des femmes qui n'ont pas d'activité professionnelle, et toutes ces personnes se croisent, se rencontrent. Et puis vous avez donc ensuite décrit le développement, cette première partie qui commence à élaborer les relations entre ces personnes, et puis la troisième partie qui va plus loin et qui aboutit, qui est presque pas un roman policier, mais presque.
1: Oui, sans être au moins un roman à énigmes. Au moins, oui, on essaie de découvrir un secret, de percer un mystère.
0: Vous dites que vous avez pris du temps pour l'écrire.
1: Oui.
0: Qu'est-ce qui vous a pris le plus de temps? Parce que vous avez des activités professionnelles par ailleurs et qu'on n'arrive pas à décacher beaucoup de temps ou...
1: Oui, puis j'ai quand même deux enfants qui sont pas très très grands, même si j'en ai une qui est une adolescente et qui a moins besoin de moi toutes les cinq minutes, je dirais. J'en ai un qui est encore petit, qui est encore en primaire, donc forcément, il faut trouver le temps matériel pour se consacrer à l'écriture. Et c'est vrai qu'écrire un roman, c'est quelque chose qui est exigeant de ce point de vue-là.
0: Et vous faites partie d'une association dans les autres écrits. Vous dites que vous écrivez des nouvelles ici et là pour des groupes. Vous faites partie de plusieurs...
1: Il y a une association dans l'Avonage qui a été... C'est un regroupement d'auteurs qu'on a appelé Plumeuse au vent, qui est toute récente. Et après, moi, je peux pas dire que je travaille directement avec d'autres autrices, mais il y a une autre association sur Nîmes avec laquelle j'ai des relations. Je fais partie de l'association aussi, qui s'appelle Meetup Parole d'auteur, qui met en valeur des auteurs. À une périodicité qui se veut mensuelle, mais qui ne l'est pas toujours, qui propose une sorte de café littéraire autour de l'écriture et qui présente donc les œuvres de ces auteurs-là.
0: Oui. Et là, vous êtes en train de travailler le prochain livre ?
1: Alors non, au moins je me suis remis aux nouvelles.
0: Quand je dis livre, c'est vous écrivez.
1: Voilà, je me suis remis un petit peu aux nouvelles parce que l'inspiration me vient de beaucoup de choses et des fois, même si je n'ai pas forcément la matière pour écrire quelque chose de plus consistant, j'aime bien coucher sur le papier ce qui m'interpelle en réalité. Voilà.
0: Et ce qui vous interpelle actuellement, c'est sur quoi surtout ?
1: Alors en ce moment, j'ai écrit les derniers récits que j'ai écrits étaient quand même relativement noirs, sans qu'il y ait une raison personnelle à tout ça. Je me suis rendu compte que c'était quand même un peu plus noir. Donc c'est plutôt les souvenirs de l'enfance hein, où la dernière que je n'ai pas forcément encore, j'ai pas encore mis le point final réellement, mais elle est presque aboutie. Je suis partie un peu dans le monde de l'imaginaire suite à une visite pendant les vacances en famille, hein, où on a eu la chance d'aller aux Canaries quelques jours, et donc il y a des choses qui m'ont aussi inspirée, ça part de pas grand chose.
0: Oui, d'accord.
1: Voilà, donc c'était sur le monde des papillons. Vous voyez, ça n'a rien de très noir.
0: On a fait exprès de ne pas mentionner, j'ai juste évoqué le nom de quelques personnages, mais de ne pas insister du tout. Est-ce que vous auriez envie de lire un petit passage de votre livre ?
1: Allons-y pour le salon de coiffure. Le salon de coiffure est situé en plein centre. C'est le plus ancien du village. Coincé entre le syndicat d'initiative et la banque, à l'angle même de la place, de devanture sobre, il n'attire pas spécialement l'attention des passants. À l'intérieur, le temps semble s'être arrêté. Aucune musique, aucune photographie d'un quelconque mannequin dont les cheveux auraient été teints d'une nuance improbable. La lumière y est très atténuée et il y fait presque sombre. Dès le seuil, la clientèle est accueillie par la clochette hors d'âge encore accrochée au sommet de la porte et une violente odeur mêlée d'ammoniac et de produits pour permanente. La décoration est datée. Du comptoir jusqu'aux trois fauteuils face au miroir, en passant par le bac à shampoing, tout est habillé de bois ancien lambrissé. Un assortiment de sièges couverts de cuir, marron aussi, complète l'ensemble. Les rares retouches de couleurs sont apportées par les accessoires d'un vert sapin assez vif. La maîtresse des lieux est une dame, au sens le plus noble du terme, grande, élancée d'un certain âge. Sans doute a-t-elle été séduisante. Ce genre de belle plante qui traverse les époques, avec cette classe innée, cette élégance rare qui la caractérise et la dispense de suivre les modes. Son visage est souriant, quoique fermé, son regard chaleureux, bien que direct, son port altier. Elle porte comme une seconde peau un chignon haut qui semble figé sur le sommet de son crâne. Il rehausse subtilement le maquillage léger de ses pommettes et de sa bouche. Jupe droite et longue, chemisier cintré, blanc, immaculé. Madame Plantier peut se vanter d'avoir une clientèle fidèle qui lui permet de travailler selon un calendrier de rendez-vous très régulier. Je me permets de sauter quelques lignes. La coiffeuse est d'une discrétion qui fait sa force et sa réputation. Chacun des mots qui sort de sa bouche est calibré, sous-pesé avec une langue de bois calculée. Passée maîtresse dans l'art de l'écoute attentive, elle répond aux confidences avec la pudeur nécessaire. Elle a développé avec les années, il faut bien le reconnaître, une réelle affection pour toutes ces dames qui passent la porte de son salon, autant pour le service que pour sa compagnie. Elle prête une oreille distraite au ragot et traite chacune avec la même gentillesse. Elle est l'âme du lieu. Pourtant, malgré sa grande réserve et sa retenue légendaire, elle prend parfois un plaisir coupable à voir les fragiles aïeules s'animer d'un sursaut de vie impensable au récit du dernier commérage.
0: On a parlé de cinéma tout à l'heure. On aurait bien pu faire une scène un film à partir de ça. Il y a des couleurs, il y a des descriptions, il y a des précisions sur qu'on pourrait voir dans l'image d'un film. En tout cas, voilà, c'est un livre très très intéressant, très riche à ce point de vue. On aurait pu choisir des passages beaucoup plus violents, beaucoup plus durs, mais là, c'est très bien que vous ayez présenté ce. C'est un échantillon qui donnera peut-être envie aux auditrices et aux éditeurs de se plonger dans ce livre, Les Vaniteuses. Alors je vais en préciser l'auditeur, tel que je vois ici, c'est MVO Édition.
1: C'est ça.
0: Et je vous disais, il aurait fallu qu'il rajoute vos autres livres. Enfin, bravo pour ce livre. Eh bien, nous allons, je crois, terminer cette émission. Merci d'être venu.
1: Merci
0: à vous. Bon courage pour la suite.
1: Merci beaucoup.
0: On attend ça.
1: Merci, on va essayer.
0: Voilà, vous étiez donc sur Radio Alliance Plus, dans l'émission Au fil des pages, avec Lydie Autier qui nous présentait Les Vaniteuses. Merci Lydie.
1: Merci beaucoup, au revoir.
0: Au revoir.
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cette connexion, le réseau fait plus de l'or sur le 91.com. Vous voyez également, hein, c'était le rock'n'roll, mission hebdomadaire consacrée au rock, toutes les formes de rock sans restriction, depuis l'origine jusqu'à maintenant. Et bonne écoute à tous.

Amis auditeurs du Prisse, bienvenue dans Baroque and Rock. Voilà, c'est l'heure du rock sur le réseau FM+, sur le 91 à Montpellier, mais également sur le 103.2 pour Nîmes, toute la région du Gard, toute l'équipe de Baroque and Roll et au fourneau, Gilles à la technique et Berthe au micro. Et cette émission s'est ouverte avec ce qui fut un tube à une certaine époque, It's All Over Now. Et là, c'était repris par ce groupe de rock britannique qui fut illustre, qui le reste, Dax Deluxe. Ce titre est beaucoup plus ancien, il date de 1964 ou 65. Il a été écrit par Bobby Womack dans le cadre de la sound music, donc de la musique black proche de Stax. Une des premières reprises de ce titre fut par les Rolling Stones qui l'enregistrèrent d'ailleurs à Chicago, là où fut enregistré l'original de Bobby Womack. Allez, cette émission est partie. On poursuit sur le même groupe avec un survivant des 70s, Dave Mason. Bonne écoute à tous.

Cisoé, un musicien et guitariste suisse. Et là, pour le coup, cette piste Walk semble totalement inspirée par Gigi Kell, mais ce n'est pas une reprise du Gigi Kell. C'était précédé par Gary Moore dans ses œuvres. Gary Moore, un guitariste irlandais qui a commencé sa carrière plutôt dans le hard rock avec le groupe Finneasy, un groupe irlandais drivé par

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1: Fin de séquence avec Rick Moore et c'est enregistré en public aux États-Unis. C'est extrait d'un album 2014 et cette piste plutôt au ralenti, mais l'original est également au ralenti. Cette piste intitulée I Wanna Get Funky est due à l'écriture et à l'interprétation originelle d'Albert King. Donc là, on était plutôt dans le monde du blues, mais une piste qui est souvent reprise sur un registre rock blues ou blues rock. Allez, on poursuit d'ailleurs dans ce genre hybride avec un électron libre dans la musique américaine. Il s'agit d'Eric Lindell. Bonne écoute à tous.

avec toujours ce groupe qui passe de temps en temps dans cette émission Rock'n'Roll. Je parle du groupe de Los Angeles, un groupe US, NoFX. Entendez, NoFX. La prononciation reste aléatoire, un groupe plutôt très allumé, que je peux comparer à ce groupe un petit peu antique qui a marqué l'histoire du rock, en particulier autour de la sphère musicale de Detroit City, dans le Michigan. Je fais référence au groupe MC5. Donc là, c'est un peu les nouveaux MC5 pour moi, des années 90 jusqu'aux années 2000-2010. C'est pas comparable, c'est beaucoup plus au point instrumentalement que le groupe d'origine MC5. Et en tout cas, et de plus, au niveau du contenu des paroles, c'est carrément un catalogue de critiques censé en rapport avec l'Empire américain. Et là, malheureusement, ce groupe NoFX n'existe plus en 2026. Et je serais bien curieux de savoir ce qu'ils auraient pu raconter dans leurs morceaux actuellement avec le roi Trump et tout ce qui s'ensuit autour de ce régime inégalitaire, autoritaire et antisocial. C'était une brève. Allez, on poursuit avec un titre plutôt cool, ce qui changera, ce qui reposera un peu les oreilles et les amplis. Tout de suite, un J-Cross.

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très largement avancé et cette séquence s'est terminée avec ce bordello joyeux et rock'n'roll du groupe sudiste US Ghost Hounds. Un an passe et une dernière pour la route. Bonne écoute à tous.

Et voilà, c'est sur ces sons que cette émission se termine. Je vous retrouve la semaine prochaine, toujours sur le 91.1 Montpellier. L'interface pour communiquer à propos de cette émission, si vous en avez envie, pour information sur la programmation musicale, dédicace musicale ou autre, c'est toujours sur le même numéro, le 06 06 48 74 30 06 06 48 74 30, par SMS ou appel direct pendant la diffusion de cette émission. Bonne semaine à tous, à bientôt.

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